0: assez classique, hein. Sauf que sur le parking, on peut apercevoir plusieurs voitures de police qui attendent tranquillement. Intriguant, hein. Et là-bas, j'y retrouve Mickaël. C'est le directeur fondateur de Cinérégie. C'est une compagnie d'ici, hein, qui propose à la location des uniformes, des costumes, des véhicules, des armes et même de la décoration pour le cinéma et la télévision. Mickaël m'accueille avec un super sourire et une phrase plutôt rassurante. Tu verras ici, tout est faux, mais tout doit paraître vrai. Et il n'a pas tort, hein. En poussant la porte de l'immense hangar, je comprends que je viens d'entrer dans un monde littéralement parallèle, où se mêlent des uniformes à perte de vue. Police nationale, gendarmerie, pompiers, militaires. Chaque uniforme correspond à une époque précise, une couture, un écusson, une nuance de bleu. Tout compte, parce qu'un détail faux, eh bien, peut ruiner littéralement la crédibilité d'une scène. Alors, comme le veut la chronique, eh bien, j'ai évidemment tenté d'en porter un. Mais je découvre immédiatement un problème. Ah ben oui, oui, marcher avec assurance quand on porte un uniforme officiel, ah ben ça ne s'improvise pas. Non. Je ressemblais davantage à un agent de sécurité un peu paumé plutôt qu'au commissaire Moulin, si vous voyez ce que je vais dire. On poursuit en changement littéralement d'ambiance, hein. Place aux fusils, aux flingues et autres lance-roquettes. Méga impressionnant. Mais Mickaël insiste, hein. Toutes les armes sont neutralisées ou adaptées pour le cinéma. Ah oui, ici on rigole pas avec la sécurité, hein. Elle est maximale pour une illusion absolument totale. Et je vous le confirme, ici, on n'est pas avec des petits jojos en plastoc. Non. Et Mickaël a déjà fourni des tournages de films assez balèzes, hein. Si je vous dis Fury avec Brad Pitt, ou encore Sherlock Holmes avec Robert Downey Jr. Et même le film Les Rivières Pourpres. La classe quand même, hein. Cinérégie peut même livrer ses véhicules et ses équipements sur des tournages partout en France et même en Europe. Alors je vous laisse imaginer la scène, hein. Lorsqu'il y a un contrôle routier disons banal, la tête de l'agent quand il réalise que le véhicule de police n'est pas un officiel et qu'à l'intérieur on y trouve un bazooka, 10 mitraillettes et 12 fusils à pompe. Et heureusement, hein, avec l'attestation très spéciale que présente Mickaël, ah bah tout est réglé, hein. Mais il faut le dire, la scène reste quand même très cocasse. Comme quoi, à Geispolsheim, on peut vivre un polar sans même commettre de délit.
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2: Bonjour. Arnaud, ma passion, c'est les taureaux. Tous les taureaux. L'amour du taureau. Le taureau Camargue, le taureau espagnol, qu'il soit dans l'arène, dans les champs, dans la rue. Je l'adore dans toutes ses formes.
3: Est-ce que vous vous êtes posé la question pourquoi j'aime le taureau ?
2: Ben, j'y suis venu petit à petit. En fait, mes parents m'ont amené il y a très longtemps dans ma jeunesse dans les arènes de Nîmes, à l'époque encore où on pouvait voir le sixième taureau gratuitement. On ouvrait les portes et je me suis pris de passion pour ça et petit à petit, j'ai appris ce qui était cet animal. D'abord le taureau espagnol, puis après le taureau Camargue.
3: Qu'est-ce qui représente pour vous le taureau ?
2: Mais la sérénité, la force, et puis cet esprit de combat qu'il a toujours, qui est inné chez lui, et cette résistance qu'il peut avoir partout, contre le climat quand il est dans le champ, mais aussi dans l'arène ou avec les raseteurs. Maintenant, le plus grand plaisir est quand même de le voir dans son champ, évoluer dans son territoire, puisque c'est là où on voit qu'il est le plus majestueux.
3: Vous auriez aimé être éleveur de taureaux ?
2: Alors, j'ai approché des éleveurs de taureaux et je sais tellement comme c'est difficile. Sincèrement, je m'en vois pas les capacités. Oui. C'est comme toute passion, on aime s'en approcher le plus près possible. Donc, rêver d'un jour élever des taureaux, bien sûr, mais sincèrement, c'est vraiment vraiment très compliqué.
3: Le taureau, il est fascinant. Alors, il fait peur, il est fascinant. Vous avez lu des livres sur le taureau parce que dans la mythologie, il y a toujours des bêtes à cornes.
2: Oui. Tout à fait. Beaucoup de livres, à la fois sur la course camarguaise, à la fois sur la corrida, mais aussi sur le taureau. Et ce qui est fascinant, c'est tout ce qu'il peut être, lui, dans ce qu'on en fait en tant qu'élevage, et la force qu'il représente. Parce que après, c'est la relation à la fois à la corrida avec la mort, et qui peut gêner, et je l'entends, mais aussi l'agilité qu'on peut retrouver dans la course camarguaise. Il a toutes ses facettes, le taureau.
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4: On sait qu'on est Lorrain parce qu'on klaxonne en partant de quelque part.
0: Ah oui, Vous faites ça?
4: Ça m'arrive, mais j'ai toujours des scrupules à le faire parce que j'ai peur d'embêter les voisins. Salut, papapap!
5: Vous êtes pile dans le thème.
4: Ouais.
5: Un auditeur fidèle m'indiquait récemment dans un mail qu'il s'étonnait de ce travers très lorrain de klaxonner lorsqu'on quitte des amis ou de la famille.
0: Ça, c'est dans toute la France, non?
5: Bah, je pense. C'est ce que je lui ai répondu, mais je lui ai dit que je m'attarderais sur le sujet tout de même.
0: Très bien.
5: Vous savez, on tourne au coin de la rue, on appuie sur la corne. Mimi! Fais tut-tut, disent les enfants.
0: Tut-tut.
5: Je ne sais pas si cette manie est expressément lorraine. Vous l'avez dit, moi au départ je croyais que c'était une tradition belge.
0: Pourquoi ?
5: Qu'il klaxonnait pour être sûr qu'il parte vraiment, sinon il reste sur le palier. Mais, quoique, il y a tellement de grisailles et de brouillard chez nous que peut-être qu'en Lorraine on joue de la corne juste pour être certain qu'on est bien vivant. Ah oui, dis donc, je suis encore là. Encore klaxonner en arrivant, ça se comprend.
0: Oui,
5: par exemple, dans une ferme où il n'y a pas de sonnette, ni d'interphone, ou dans le cas d'une visite à des amis naturistes. T'as pas envie de voir à poil, ou tu as des pratiques un peu cheloues. Tu sais, tu préviens que t'arrives. Mais en partant, tout joyeux soit ton signal, tout prolongement du bon repas partagé soit-il, tout écho de l'amitié qui te lie à tes hôtes soit-il, tout point d'exclamation à une soirée excellente, à 2h du matin, là où il ravit tes copains, il fait chier tous les autres voisins. Tu risques fort de déclencher une kyrielle de réactions irritées. Une de mes voisines, pleine de bon sens, me disait l'autre fois, le klaxon devrait faire autant de bruit dehors que dedans. Ça limiterait son usage. C'est pas bête.
0: C'est vrai.
5: Rappelons ce matin que l'usage de l'avertisseur est encadré par la loi.
0: Oui.
5: Je cite.
0: Oh là là.
5: En France, dans une agglomération, il est prohibé lorsqu'il fait jour, sauf en cas de danger immédiat. À la campagne, on peut l'utiliser pour prévenir d'autres usagers, par exemple, sur une route particulièrement étroite. Mais de nuit, le klaxon est interdit partout, sauf en cas d'absolue nécessité. Bon, on pourrait rétorquer que l'absolue nécessité de dire merci et qu'il y ait une bonne ambiance fait loi, mais non. L'utilisation du klaxon hors de ces circonstances est passible d'une amende forfaitaire de 68 euros. Avouez que ça fait cher le tut-tut.
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1: Jolie bouteille, sacrée bouteille, veux-tu me laisser tranquille?
2: Je veux une petite révolution est en train de se jouer et elle ne pèse pas bien lourd, juste 55 grammes. 55 grammes en moins par bouteille, autant dire même pas le poids du cassis que l'on met dans un kir royal.
3: Tu bois des kirs, toi ?
2: Bah oui, je bois des kirs, avec modération, bien sûr. Mais revenons à notre bouteille. 55 grammes en moins, je disais.
4: Elle est légère, légère !
2: Ce régime minceur pourrait bien alléger sérieusement le bilan carbone de toute la filière, racontent nos confrères de Lyon Républicaine. Testé par les caves de Bailly-la-Pierre à Saint-Brie et conçu par Veralia, le géant européen du verre, cette nouvelle bouteille passe de 775 à 720 grammes. Visuellement, rien ne change. À l'œil nu ou en main, on n'y voit que du feu. Mais derrière cet allègement invisible se cache un vrai coup de pouce pour la planète.
5: Eh bien, c'est une merveilleuse invention,
6: Merveilleuse invention.
2: Car aujourd'hui, le gros problème environnemental du vin, c'est la bouteille. Produire du verre, ça chauffe fort, des fours à 1800 degrés et beaucoup d'énergie. Alors forcément, chaque gramme économisé, c'est du CO2 en moins dans l'air. À grande échelle, le calcul est vite fait. 1 million de bouteilles allégées, c'est 18 tonnes de CO2 économisées.
7: Tu sens l'impact là ?
8: Ah oui, je sens l'impact.
2: Un gros impact, hein, mais il a fallu 2 ans de tests, de modélisation et d'essais en conditions réelles. Eh oui, encore raté. La bouteille devait tenir le choc, supporter la pression, le transport, le vieillissement en cave. Et les gens qui font de la musique avec. Maintenant, la transition va se faire en douceur. Chez Bailly-la-Pierre, cette démarche s'inscrit naturellement dans une philosophie déjà bien ancrée, stocker, produire et avancer pas à pas vers un crément plus éco-responsable.
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3: Tous les jeudis, vous partagez avec nous un lieu de Provence. Et ce matin, vous allez nous faire découvrir une source.
9: Eh ben non.
3: Ah bon ?
9: Non.
3: Mais qu'est-ce que vous m'avez écrit alors ?
9: Ben, c'est faux ce que non, vous... mais sur le coup, je voulais, puis après je me suis dit non, une source, ça se dit pas.
3: Vous faites un peu comme vous voulez.
9: Exactement. Non, ça se dit pas une source. Alors c'est pas moi qui le dis, c'est Lily des Bellons dans le château de ma mère. Voilà. Mais je vais quand même vous parler de source à travers ces gens, c'est Manon. Oui. Hier, vous vous rappelez, je vous ai parlé d'expression patin couffin,
3: oui,
9: hein, qu'on emploie dans le sens de etc. Mm. Et j'ai mentionné l'expression et le con de Manon, et pour n'offenser personne, j'ai dit ne le prenez pas pour vous les Manon, c'est juste une expression, et j'ai ajouté on vous aime d'amour. Mm. OK. Problème, c'est qu'à peine ma chronique finie, ma chérie m'a demandé c'est qui cette Manon que tu aimes d'amour? Alors, c'est vrai. Alors je lui ai dit mais personne, c'est une expression. Et elle me dit mais pourquoi tu lui dis que tu l'aimes d'amour? J'ai dit mais non, mais t'as pas la ref, c'est Pagnol, c'est Manon des Sources, c'est Hugolin, hein. Vous savez, Manon, je t'aime d'amour. Oui, oui. En fait, c'est non, Eric.
3: Manon, je t'aime d'amour. Je t'aime, Manon.
9: Voilà, on est d'accord. Voilà. Mais désolé, on va quitter la poésie bucolique et romantique de Manon des Sources et les collines pour que je vous explique cette expression, le conte de Manon. Alors pour tout vous dire, on ne sait pas trop d'où elle vient, elle ne semble pas typiquement provençale, en tout cas on la connaît dans le sud-ouest, chez Francis Cabrel, même si elle est très attachée à la Provence, notamment à travers l'œuvre de Pagnol, bien sûr. Comme je vous l'ai dit, on l'emploie pour exprimer là aussi une suite que l'on n'énumérera pas, comme pour dire etc. Exemple dans un roman de Jean-Paul Delfino, et tout le conte de Manon et tout le tremblement. Ou encore chez Maurice Gouirand, il regrettait la prospérité de Marseille, mais aussi le respect de la religion, de la morale, de la discipline, du patin couffin et du conte de Manon. Oui, le conte de Manon, c'est l'équivalent de patin couffin et tutti quanti. Autre subtilité décrite par Rivo Nora dans son dictionnaire des parlers régionaux, l'expression serait utilisée pour couper court aux exigences de son interlocuteur. Exemple, et le conte de Manon, non, pendant que tu es, leur dire, allez, c'est bon, hein, arrête-toi, tu m'as gonflé. Dans la lignée des fatio de, fan de chichoulo, fan de pute, ou même, autre expression avec d'autres prénoms, je suis désolé, la putain d'Adèle ou la putain de la Caroline, on va avoir des problèmes.
3: Je pense, oui.
9: Cette interjection est aussi utilisée pour marquer la surprise. En voici un exemple sous la plume de Maurice Gouirand, cette fois dans le théorème de Langambi. Le con de Manon, mais c'est mon riri. Et on la trouve aussi chez Gilles Del Papas sous la variante la con de Manon. Selon Robert Bouvier dans le Parler Marseillais, l'expression exprime aussi le dépit ou l'irritation, hein, et il donnait cet exemple. Le con de Manon, ça a encore foiré. On trouve aussi des variantes avec le con de Madon. Et on vous aime aussi d'amour, les Madons. Non, je vais rien dire parce que je vais avoir des problèmes avec Magaté. Magaté, c'est toi que j'aime d'amour. En tout cas, tous les auteurs s'accordent à dire que Manon est sûrement là juste pour la rime, sans aucun lien avec une quelconque Manon qui aurait existé.
3: Ben bien sûr.
9: Et je vous le confirme parce que j'ai vérifié toutes mes sources.
3: Parfait. parfait. Un petit bonjour à votre gâté qui nous écoute ce matin.
5: Manon des Sources.
3: Oui, non, mais c'est pardon.
5: Il a bien Manon des Sources.
9: Non, j'ai vérifié mes sources. Maintenant, je ne sais pas s'il l'a vérifié.
3: Oui, non, mais bien sûr. Bien sûr. Mais vous me prenez.
9: On vérifie. On vérifie. C'est comme ça.
3: Non, mais si vous voulez, je vous laisse.
9: Mais un thème d'amour, Eric.
3: Bon, donc un petit bonjour à votre gâté. Oui. Je le confirme, mais Eric est sage comme une nuage.
9: Oui, exactement.
3: Enfin, chérie, je t'aime.
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7: Aujourd'hui, direction les Grands Murs Saints à Arcon. C'est un site qu'on connaît un petit peu pour ses arbres majestueux et ses panoramas, mais un petit peu moins pour son emblème animal. Avec nous, Marion Gilardon de l'Office du Tourisme de Roanne. Est-ce que vous pouvez nous en dire un petit peu plus ?
8: Effectivement, l'emblème de cet espace naturel sensible est l'écureuil. C'est un clin d'œil historique. Le domaine a appartenu pendant près de 80 ans à la Caisse d'Épargne, de 1934 à 2011. Et comme vous le savez, leur emblème, c'était l'écureuil. Quand Roannais Agglomération a repris la gestion du site, ils ont conservé l'écureuil comme symbole du lieu pour deux raisons, à la fois par fidélité et parce qu'il y a de vrais écureuils qui y vivent, bien sûr.
7: Et puis l'écureuil, on le retrouve un peu partout, sur les panneaux et même sur un sentier de randonnée.
8: Oui, tout à fait. Le petit sentier balisé, une boucle très accessible, s'appelle la boucle de l'écureuil. Ce sentier est idéal pour les familles avec enfants. Il est en quelque sorte l'entrée en matière idéale pour découvrir la diversité des milieux qu'offre le domaine des Grands Murs Saints.
7: Revenons un petit peu en arrière. Racontez-nous l'histoire de ces lieux.
8: L'histoire commence en 1932 quand la Caisse d'Épargne souhaite créer un centre de vacances au grand air pour les enfants et son personnel. Deux ans plus tard, les premières plantations forestières démarrent et en 1936, on aménage un arboretum pour étudier les essences forestières adaptées au reboisement local.
7: Il y a une essence prédominante dans cet arboretum ?
8: Globalement, au Grand Mursin, on retrouve une dominance impressionnante de résineux, mais le plus répandu est le douglas, qui couvre à lui seul la moitié du domaine. Ce sont des grands arbres élancés aux aiguilles persistantes. Et à leur côté, on retrouve les sapins pectinés, qu'on appelle ici les sapins noirs, qui donnent leur nom au bois noir.
7: Et ce lieu, géré par Roannais Agglomération, vit, bouge et accueille.
8: Cet espace naturel accueille des activités de pleine nature, notamment la course d'orientation et le VTT avec des sentiers balisés. Et un programme d'animation est également proposé chaque année et renouvelé d'avril à octobre, proposant ateliers, balades, cinéma en plein air, toujours dans un respect de l'environnement.
7: Voilà, ainsi tout l'on peut respirer, apprendre, se balader et même croiser quelques écureuils malicieux. À très bientôt, Marion Gilardon.

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1: Voici Catherine de Saint-Denis-la-Chevasse, entre les Luxes-sur-Bologne et les Essarts en Bocage, en Vendée. Catherine, elle est très investie dans la vie de sa commune. Elle fait vivre avec passion le petit musée des ustensiles, un lieu qui raconte le quotidien d'autrefois et le patrimoine local. Catherine, d'ailleurs, très attachée à ses racines.
2: Je suis vendéenne, je suis du cru.
1: Une vraie de vraie.
2: Une vraie de vraie. J'ai fait mes écoles primaires à Saint-Denis, donc oui, une vraie de vraie.
1: Je suis donc avec Catherine, qui est la secrétaire du musée des ustensiles de Saint-Denis-la-Chevasse. Comment vous êtes arrivée dans cette aventure, Catherine ?
2: Alors, je suis arrivée dans cette aventure parce qu'une dame voulait créer quelque chose pour faire connaître la commune. Donc, nous avons créé une association en 1996 et elle recherchait des gens pour l'entourer. Donc, moi, j'étais très attirée par les anciens ustensiles et pour faire connaître la commune aussi.
1: Rappelez-nous un petit peu l'historique de cet endroit où nous sommes là ce matin.
2: L'idée est partie d'un livre écrit par monsieur Jean-Noël Mouret dans lequel il notait à la fin qu'il n'y avait aucun musée des ustensiles de cuisine en France. Vous savez, nous avions au départ 600 objets, maintenant nous en avons à peu près 1600.
1: Vous êtes engagée donc dans cette association, j'imagine que ça vous prend du temps.
2: Eh bien, c'est beaucoup plus facile depuis que je suis à la retraite.
1: Ça a changé quelque chose dans votre vie, vous, Catherine ?
2: Eh bien, moi, j'étais pourtant dans un travail où j'accueillais du public. Ça m'a ouvert un petit peu, justement, moi qui étais très timide.
1: Vous êtes très à l'aise, finalement, vous parlez de timidité, mais en fait, vous parlez assez aisément.
2: Ben, vous voyez, depuis une vingtaine d'années.
1: On parle aussi dans les associations beaucoup de transmission. Ce musée, il a une histoire, il faut que cette histoire perdure. C'est l'une de vos missions ?
2: Eh bien, oui, on a un manque de bénévoles jeunes. Nous sommes tous des retraités, donc il faudrait des jeunes pour faire perdurer notre savoir et notre passion.
1: On est d'accord, il est hors de question que ce lieu ferme le jour où, malheureusement, vous n'aurez plus la force de tenir ce petit musée avec toute votre équipe.
2: Eh bien, ce sera la mort dans l'âme si on doit le faire.
1: Un dernier message, voilà, aux gens qui hésitent encore à s'engager dans le milieu associatif. Vous leur diriez quoi ?
2: Eh bien, je leur dirais que c'est un petit peu une leçon de vie quelque part. On côtoie beaucoup de gens. Et puis, c'est un petit peu un apprentissage tous les jours de la vie, finalement.
1: Avec Catherine, vous l'aurez compris, c'est engagement et passion pour la mémoire et les traditions au service de la vie locale et du partage.
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3: Adi Oubalen et Adi Sias à toutes. Est-ce que vous connaissez le mot fenestru ? Ben, une fenestru est une fenestre picciotto. C'est une petite fenêtre. Peut-être une couple obési m'a bien contacté qu'a bien pas pogu d'intra d'in l'ustal. Un jour, mon voisin m'avait raconté qu'il n'avait pu rentrer chez lui. J'avais expliqué, vous savez pourquoi? Ben, sa femme avait clavé la porte d'entrée. Clavé, qui vient de l'occitan clava. Alors, à votre avis, qu'est-ce que ça veut dire?
4: Eh ben, je dirais fermé à clé, verrouillé.
3: Et en effet, je m'explique. Mon voisin était sans clé et sa femme, eh bien, elle était parti faire une course en ville. Comme il n'avait pas les clés, eh ben, sa belle Zekefaguette, vous savez ce qu'il a fait? Eh ben, t'es passé par le fenestro del garage. Il est donc passé par le fenestro du garage. Le fenestro est lingo nostro. C'est la lucarne, le vasistas, une précisionnette, je pas plage pige l'oubégier, et steunier, et je magre. Mon voisin est maigre. C'est bien pour ça qu'il a pu passer par le fenestro du garage.
4: Et le fenestro, ça peut être autre chose?

0: 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Wikizef, petit bide à l'usage des étrangers du sud du péage d'Arras en vacances dans notre belle région.
1: Votre cousine a décidé d'organiser son anniversaire, seulement les temps sont durs. Elle voudrait réunir la famille, mais faire ça à moindre frais. Vous savez, les réceptions dans les grandes familles, ça fait vite cher, hein. Rien que la famille proche, ils sont 25. Deux, trois cousins en plus avec les gosses, on monte vite à 50. Alors elle a une idée. Elle se dit, je vais faire à manger des pentières au four avec des saucisses au barbecue. Et ils ramèneront chacun une ou deux bouteilles. Et là, votre cousin, il dit, Vadius, ça va faire une paire de bouteilles. Ne paniquez pas, Wikizef est là pour vous aider. Votre cerveau s'est mis en route à essayer de compter. Et vous ne parvenez pas à trouver comment une trentaine d'adultes en ramenant une ou deux chacun, voire trois, on arrive à une simple paire.
2: Définition.
1: Une paire de bouteilles ? Beaucoup de bouteilles. C'est simple, hein. Mais attention, quand on dit une paire de bouteilles, c'est quand on sait qu'il va y en avoir beaucoup, peut-être même de trop, mais on ne sait pas combien. Et en acceptant ce qui va par paire naturellement, les chaussures, les tototes, les chaussettes, les prunes et les jumeaux. Par contre, à un colloque de jumeaux, on peut dire, des jumeaux là-bas, il va y en avoir une paire. Et si on va par là, dans le dressing de votre femme, je suis sûr que des chaussures, il y en a aussi une paire.
2: Exemple.
1: Une paire de manifestants selon la police, une belle paire de manifestants selon les syndicats. Je crois qu'on a fait le tour. Depuis le temps des Wikizef, je crois, j'en ai fait une paire, je suis sûr.
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1: Il y a un truc qui nous rassemble tous, nous les Mayennais, c'est bien sûr le bon Mayennais. La vache broute dans les champs, puis ce lait précieusement pasteurisé pour fabriquer du fromage. Et ce fromage délicatement conservé dans cette boîte, oui, celle-ci, avec le couple si mystérieux dont personne ne connaît l'histoire, mais où tout le monde se raconte une histoire. Une recette qui marche depuis 1912. Audrey Gaillot, chargée de communication pour la société Vaubernier, implantée à Martigné-sur-Mayenne.
2: On est habituellement quatrième marque nationale la plus vendue en France, mais sur le mois de décembre, on a eu la bonne surprise de voir que... on était passé troisième.
1: Et si au départ il n'y avait que le bon Mayennais, désormais la marque est une référence en France. Catherine Drezen, présidente de Vaubernier.
3: Aujourd'hui, ce sont 130 collaborateurs qui travaillent. Nous fabriquons une large gamme de fromages et de produits laitiers bon Mayennais. Camembert, brie, coulommier, lingot, carré.
1: Ah, mon camembert est prêt. Ça, avec du pain alors. L'entreprise Vaubernier fait travailler plus de 170 producteurs de lait autour de la fromagerie.
2: On met un point d'orgue à faire que nos fromages soient de qualité. Et puis, on a des consommateurs qui nous sont fidèles.
1: Oui, et d'ailleurs, pas plus fidèles que moi, parce que moi, j'ai le bic 4 couleurs bon Mayennais grâce à ça, pardi, au point. Ils existent depuis le début. Vous les échangez pour avoir un cadeau. Et forcément, ça fait un succès fou, comme le souligne Catherine Drezen.
3: Sur l'année 2020, on a à peu près échangé par point ou vendu 45 000 objets à l'effigie de bon Mayennais.
1: Et comme le dit Audrey, les objets sont variés.
2: On a quand même une trentaine d'articles qui sont disponibles sur la boutique, donc on y retrouve des tabliers, des torchons, des sacs isothermes. Quand on passe dans différentes maisons, on voit toujours des petits coins qui sont dans les petits pots et les gens ont l'habitude de les conserver. Et donc je pense que ça se passe de génération en génération.
1: C'est vrai, ça finalement, tout le monde a une histoire avec le bon Mayennais.
2: L'habitude de voir le camembert sur la table le dimanche avec ses grands-parents, et finalement c'est des choses qu'on reproduit nous aussi avec nos enfants. Et donc pour nous, c'est vraiment une fierté de voir que la marque se transmet.
1: Et même si la recette du camembert, le bon Mayennais, n'a jamais changé, la tradition n'empêche pas l'innovation.
2: Donc la finie 1912 au mois de septembre, qui a un peu plus de caractère par rapport à notre camembert historique. Autre exemple, sur le fromage le léger, on a revu le pack là récemment pour pouvoir faire émerger la notion de riche en protéines, qui est aujourd'hui sur le marché un point qui est important, notamment pour les sportifs.
4: Ça y est, j'ai fini mon camembert au four. Bah du coup, je vais courir.
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6: Il a pour le coup des histoires qui nous restent bien dans la tête, c'est Arnaud Fromage qui est avec nous. Bonjour Arnaud.
7: Bonjour, bonjour à tous.
6: Arnaud, ça faisait longtemps que vous ne nous aviez pas déterré une vieille loi de l'époque révolutionnaire.
7: Oui, mais cette fois j'en ai trouvé une qui sert vraiment à quelque chose. Je dirais même que c'est une loi qui a tout changé. Il s'agit de celle qui, en 1799, a instauré en France le système métrique. Ou plutôt, le système MKPS pour mètre kilogramme poids seconde. Trois unités de base pour les unir toutes et en finir enfin avec les toises, les perches, les pouces, les lieux, les livres et les boisseaux. Il faut dire que chaque région et parfois même chaque ville possédait sa propre unité de mesure. À Besançon, c'était l'Aune, par exemple, qui mesurait un peu plus de 81 cm. Pour éviter les embrouilles, une tige en métal, une aune étalon, avait été scellée dans la pierre au XVIe siècle à l'extrémité gauche de la façade de l'hôtel de ville. Et elle y est toujours, d'ailleurs, elle est toujours en place. Mais voilà, à la demande des commerçants de l'époque, un système identique était nécessaire et ce fut donc le système métrique.
6: Le système métrique qui a depuis été adopté par presque tous les pays du monde, on peut le dire.
7: Oui, en gros, il n'y a que les États-Unis, le Libéria et la Birmanie qui refusent toujours le système métrique, et c'est vrai que le Royaume-Uni l'utilise en traînant des pieds. Le système métrique, qui a évolué d'ailleurs depuis, il a intégré le système SI, le système international, qui rassemble toutes les unités de mesure de base desquelles on peut calculer toutes les autres. Et elles ne sont que 7. Le kilogramme, la seconde et le mètre, donc, auxquels s'ajoutent le kelvin pour la température, l'ampère pour l'intensité électrique, la mole pour la quantité de matière et le candela pour l'intensité lumineuse.
6: Et avec ça, on peut tout calculer ?
7: En grande partie, oui, les autres unités se déduisent de ces sept-là, mais il y a malgré tout un monde qui résiste encore et toujours au système métrique et, je dirais même, à la logique humaine, celui des pointures de chaussures. Personne n'y comprend rien, alors j'ai mené des petites recherches. Tout part du point de Paris, inspiré du quart de pouce britannique. La pointure d'une chaussure est calculée en divisant la longueur de l'intérieur de la chaussure en centimètres par le point de Paris. En gros, une pointure 40, ça fait environ un pied de 26 cm de long. Pour les Italiens, c'est le même calcul, mais avec une pointure en moins. Les Américains commencent à compter à partir de la taille 1, qui correspond à notre 31. Les Anglais, c'est pareil, mais eux, ils commencent à 0. Les seuls qui ont un système à peu près compréhensible, ce sont les Japonais. En gros, un pied de 26 cm correspond à la taille 26, et ensuite on décale, mais toujours en fonction du fameux point de Paris. En résumé, il serait peut-être temps de mettre un bon coup de botte là-dedans, parce que, rayon chaussure, moi, je ne sais plus sur quel pied danser.
6: Ah, c'est le cas de le dire, oui. C'est vrai qu'on a un petit peu perdu avec tout ça. Merci beaucoup, notre cher Arnaud Fromage, avec ses nécessaires minutes comptoises, et puis à très bientôt.
7: À demain.
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1: 10e étage au CHRU de Nancy, service médecine légale, unité médico-judiciaire. Ah bah elle est là.
2: Bonjour.
1: Bonjour Élodie. D'habitude, quand on voit un médecin, bon, ça peut être qui tout double, c'est pour se faire soigner ou pour avoir de mauvaises nouvelles. Mais comme vous êtes dans les coins, vous, c'est pas bon.
2: Alors généralement, non, c'est assez mauvais signe de venir chez le médecin légiste. Mais il y a des gens qui pensent qu'ils ne viennent chez le médecin légiste qu'une fois décédé,
1: oui.
2: Ce qui n'est pas vrai, puisque là actuellement vous êtes dans le service de l'unité médico-judiciaire où on prend en charge les victimes vivantes.
1: On vous connaît plus en tant que médecin légiste quand vous intervenez dans les feuilletons sur les scènes de crime par exemple.
2: On va dire du point de vue du grand public, on nous voit à travers les séries télé, dans sa salle d'autopsie, parfois un petit peu lugubre pour rajouter, mais on intervient finalement beaucoup plus en fait auprès des victimes vivantes.
1: D'accord. Les victimes vivantes représentent plus de votre temps de travail.
2: Oui, alors sur Nancy par exemple, on voit à peu près 5000 victimes par an et on va faire 500 autopsies par an.
1: C'est qui une victime ?
2: Alors une victime, c'est une personne qui a été victime, mais de violences. Alors on pense aux violences volontaires, bien sûr, aux agressions dans la rue, malheureusement aussi des faits de violence sexuelle ou des maltraitances à enfants, mais aussi des personnes qui ont été victimes de violences dites involontaires, accidents de voie publique, accidents du travail, même un accident domestique.
1: Toutes les victimes passent par chez vous ?
2: Alors oui, sur Nancy, en fait, à partir du moment où elles souhaitent déposer plainte, elles vont au commissariat ou à la gendarmerie, et ensuite l'enquêteur va prendre contact avec notre service pour prévoir un rendez-vous sur cette unité.
1: Et c'est vous qui les recevez ?
2: Et c'est les médecins légistes qui les reçoivent pour pouvoir les examiner.
1: Vous, c'est une vocation ?
2: Oui, j'ai fait médecine pour faire médecine légale. Bon, je suis de l'ancienne génération où j'avais quand même une spécialité. Je suis médecin du travail de formation, mais je n'ai exercé que dans le cadre de la médecine légale.
1: Pourquoi ?
2: C'est une excellente question, souvent posée. Pourquoi on en arrive à la médecine légale ? Donc déjà, pas du tout par rapport aux séries télé ou autres.
1: Est-ce que vous avez quel âge ?
2: Alors moi, j'ai 38 ans.
1: Ouais, donc votre génération, elle a regardé quoi comme séries télé médicales ?
2: Bon, à l'époque, c'était Urgence. Moi, j'ai connu aussi les débuts de Bones à l'époque. Et je fais, d'ailleurs, on pourra en parler, de l'anthropologie médico-légale dans mon activité.
1: Qu'est-ce que c'est, ça ?
2: Alors ça, c'est l'examen des ossements qui sont découverts, soit par exemple à l'extérieur, soit dans une habitation, dans la nature, mais ça peut être aussi l'examen d'ossements au décours d'une autopsie d'un corps qui a pu être très altéré, justement pour rechercher des lésions et aussi pour établir ce qu'on appelle le profil biologique pour essayer de comparer aux personnes disparues.
1: Oui, là on rigole, mais c'est pas drôle en fait.
2: Non, c'est pas drôle, mais c'est assez satisfaisant parce que ça permet aussi de pouvoir identifier des ossements, et ça c'est toujours satisfaisant de pouvoir rendre, on va dire, un défunt à sa famille.
1: Bon, on revient au pourquoi du comment. Pas du tout inspiré par les séries, votre vocation ?
2: Non. Alors moi, de base, je pense que mon inspiration vient surtout de mon père, qui était paléontologue. Donc depuis toute petite, j'étais bercée dans les ossements, plutôt australopithèque, on était plutôt sur l'ancien humain, et beaucoup sur l'archéologie, anthropologie, et je voulais être égyptologue quand j'étais petite, mais pour découvrir des momies. Donc maintenant, je fais des momies, mais dans un cadre plus récent que de l'Antiquité. Et je pense que c'est ce qui m'a donné en fait ce plaisir, cette curiosité vis-à-vis de l'humain, de l'humanité. Et puis après, d'autres m'ont fait découvrir en fait ce qu'était la médecine légale par le biais d'amis de mes parents qui étaient médecins légistes et médecins généralistes. Et quand j'ai assisté à ma première autopsie, quand j'étais en troisième année de médecine, j'ai su que ma place était là.
1: On peut aller visiter un peu le service ?
2: Oui.
1: Il y a des victimes à toute heure et tous les jours qui viennent ici.
2: Alors en fait, l'unité médico-judiciaire, c'est un service de consultation. Donc on est ouvert de manière fonctionnelle du lundi au vendredi, aux horaires classiques de consultation, mais on a aussi une permanence de médecine légale, c'est-à-dire que les nuits et les week-ends, un médecin légiste peut être contacté pour justement soit voir des victimes en urgence, soit aller faire des levées de corps, donc examiner des défunts sur des lieux de découverte.
1: Oui, c'est ça. De toute façon, si quelqu'un décède, on fait appel à vous. Vous vous déplacez, vous venez forcément.
2: Non, alors non. Si quelqu'un décède, c'est un médecin qui va faire le constat de décès. S'il y a quelque chose de suspect, si on est dans le cadre de mort violente, à ce moment-là, la justice sera informée par un obstacle médico-légal sur le certificat de décès et demandera à ce moment-là au médecin légiste de se déplacer éventuellement sur place ou décidera directement de faire amener le corps à l'Institut de médecine légale pour les autopsies.
3: Donc les autopsies, elles ont lieu ici au 10e étage ?
2: Non, c'est pas dans ce bâtiment, c'est un bâtiment qui est excentré au fond du CHU à côté d'une petite chapelle en continuité de la chambre mortuaire.
4: Bon, là, le service, bah, c'est quoi ? C'est un couloir, des portes et des bureaux quoi.
2: Exactement.
4: Il y a rien à voir.
2: Donc effectivement, ça c'est un service de consultation, donc il y a des consultations classiques de bureaux. Et en fait, à l'unité médico-judiciaire de Nancy, comme dans maintenant une grande majorité de centres hospitaliers universitaires, il y a en fait un dispositif qu'on appelle audition Mélanie. Donc ça, c'est cette salle où l'enfant va être en présence d'un enquêteur qui est formé à recueillir la parole d'un enfant victime de violence. Et pendant ce temps-là, donc, il va être à la fois filmé et puis enregistré à l'aide d'un micro. Et donc, il y a une vitre sans teint qui sépare d'une salle qu'on appelle la salle de régie où va se faire l'enregistrement et où un autre enquêteur sera également présent derrière la vitre pour voir un petit peu ce qui se passe et poser éventuellement des questions complémentaires par la suite.
4: Bon, quand vous avez choisi cette voie, vous saviez qu'il y avait cette partie-là ?
2: Oui. Oui. Quand j'ai fait médecine, je voulais faire médecine légale. Et quand j'ai fait mes stages, en fait, en tant qu'étudiant en médecine, j'ai découvert ce que je n'avais pas eu l'occasion d'appréhender, le côté victime vivante. Donc oui, j'ai choisi la voie en sachant quelle était la globalité du travail.
4: C'est un quotidien très intense, j'entends, hein ?
2: Alors, très intense et très varié surtout. Et c'est ça qui est très agréable aussi, nous, dans notre travail, je pense, pour justement, même si ce ne sont pas des choses joyeuses dans tout ce qui se passe, mais voilà, on va être le matin auprès des victimes vivantes, on peut être l'après-midi au niveau de l'Institut de médecine légale, ça nous arrive d'être appelé pour faire ce qu'on appelle les reconstitutions, donc quand on a fait des autopsies ou des examens de victimes, un juge d'instruction peut demander à ce qu'on soit présent quand il va essayer de refaire ce qui s'est passé, pour demander notre avis par rapport à ce qu'on avait constaté aux déclarations de la personne qui est entendue. Et puis après, comme ça arrive, je l'ai fait ce matin, aller aux assises également, enfin devant des cours criminels pour pouvoir être entendu par rapport à nos constatations faites et donc pouvoir apporter, en fait, suivre le dossier jusqu'au bout.
4: Ouais, c'est ça. Vous avez une vie comme dans une série quand même, j'ai l'impression. Hein.
2: Oui, on a quand même des éléments qui sont repris dans les séries télé.
4: Bon, on va refermer cette porte. Bon, souvent un médecin soigne. Il peut être porteur de mauvaises nouvelles, mais aussi de guérison. Vous êtes plutôt dans un aspect morbide, sordide, plus difficile. Comment vous le vivez finalement au quotidien ?
2: Alors moi, je ne le vois pas en tant que morbide. Je suis un médecin de constat, d'expertise, pour apporter des choses objectives à la justice. On a quand même une pierre à apporter justement aux victimes pour faire reconnaître les préjudices qu'elles subissent et apporter un éclairage factuel à la justice.
4: Bon, bah merci de nous avoir accordé un petit peu de temps entre deux autopsies. Je rigole, mais
2: c'est pas tout à fait faux.
4: Merci bien, bonne fin de journée.
2: Merci, vous aussi.
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5: Les médias, les réseaux sociaux, les moyens aujourd'hui sont multiples pour connaître une célébrité mondiale, mais fut un temps où l'arc était loin de posséder autant de cordes.
6: En plein dans le mille.
5: 8 septembre 1886, des cordes, cette fois vocales, retentissent dans la maison de Félix-Philippe Valin, clerc de notaire à Montalieu-Versieux. Cette voix, c'est celle de Joséphine Eugénie, que l'on surnommera plus tard Nénon, et si c'est la première fois qu'on l'entend, ce ne sera certainement pas la dernière. D'ailleurs, la première fois qu'elle l'emploiera en spectacle, ce sera chez nous. En 1909, après un passage au Conservatoire de Lyon, sa première expérience de soliste, c'est à Bourgoin, pas encore jumelée à Jallieu à l'époque.
7: Quelle histoire, ça aussi.
5: Une histoire de maladie, figurez-vous. La première chanteuse de l'Opéra de Lyon tombe malade et Ninon la remplace pour le premier rôle, et c'est un triomphe. Cette réussite, elle poussera son entourage à l'envoyer à Paris pour tenter sa chance, mais les débuts sont difficiles. Ninon s'aguerrit, fait des rencontres, notamment l'un de ses premiers fans, un certain Claude Debussy. puis en 1912, c'est le tournant grâce à un deuxième fan de la voix si particulière de Ninon. Elle auditionne à l'Opéra Comique.
7: T'es un comique, toi, tu regardes les Simpsons le soir.
5: Et Albert Carré, le directeur, est séduit. Il l'engage aussitôt. Mais l'idylle ne durera pas. Pierre-Barthélemy Gueusi succède à Albert Carré à la tête de l'Opéra Comique.
7: Ça va trancher, chérie.
5: Il déteste Ninon et lui fait subir des crasses en tout genre. C'est le cauchemar.
8: Personne ne peut être aussi con que ça.
5: Son salut viendra d'un gala. En 1916, elle chante au profit des blessés de guerre. Le destin aura voulu que dans la salle soit présent le directeur du Colonne de Buenos Aires. Une salle aussi prestigieuse que la Scala de Milan ou l'Opéra de Paris.
8: Ça, c'est énorme.
5: Et Ninon, elle lui a tapé dans l'oreille au directeur. La chanteuse n'hésite pas. Elle casse son contrat avec Gueusi et s'embarque dans le plus grand voyage de sa vie.
9: Oh, ça fait du bien, ça.
10: C'est bon, ça.
9: C'est bien.
5: Pour la Montagne Hollande, c'est le début d'un triomphe de 10 ans en Argentine qui lui assure une célébrité mondiale.
11: C'est Darty mon kiki.
5: Ninon Valin est accueillie comme une star en Grèce, en Turquie. Elle donne un récital privé à la Maison Blanche pour le président Roosevelt. La reine-mère d'Angleterre réclame au président Lebrun de l'entendre pour sa venue diplomatique en 1938.
12: Soit on est quelqu'un, soit on est personne.
5: Les tournées s'enchaîneront jusqu'en 1945, date à partir de laquelle Ninon préférera rester dans sa propriété lyonnaise de Millery. Héroïne dans les opéras qu'elle interprète, Ninon Valin le deviendra aussi dans la vraie vie. Pendant l'occupation, elle cachera des juifs et sauvegardera, en la soustrayant aux Allemands, la collection inestimable de François Lang, l'un de ses amis, pianiste et mécène français qui décédera en déportation.
13: C'est des commandos anti-char, des P-51.
14: Ce sont nos anges gardiens.
5: Si sa carrière a fait d'elle une voix incontournable à l'étranger, son héritage dépasse la simple performance. Elle est à l'origine de la création du conservatoire de Montevideo, en Uruguay. Elle a tourné les Cinéphonies, les premiers clips de l'histoire. Elle a été l'artiste la plus radiodiffusée dans les années 20 et 30.
15: Enfin, c'est fou! C'est fou!
5: C'est également à Ninon Valin que l'on doit l'éclosion de jeunes talents comme Georges Guettari ou encore un certain Luis Mariano. Mexico. Comme un symbole ou une reconnaissance ultime du destin, Ninon Valin décède le 22 novembre 1961, jour de la Sainte Cécile, patronne des musiciens. La plus grande cantatrice du monde a été pendant longtemps Ninon Valin, une iséroise, illustre iséroise.
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16: Je rêvais d'avoir une maison à la campagne. Cette maison, c'est comme si j'y étais née. C'est ma maison de famille.
17: Ma maison s'appelle l'Hostal de la Mar.
18: C'est une maison un peu envoûtante.
19: Eh bien, vous voyez, des livres et trois fenêtres qui me donnent le paysage du pays, comme si c'était trois tableaux.
20: Ils ont vécu ici.
0: Thibaut Gaudry.
21: Alain Delon, vous l'aviez rencontré sur un tournage ?
22: Non, je l'ai rencontré dans la rue. Mais on a fait un film ensemble qui était Jeff et qui était un film qu'Alain désirait faire avec moi, donc ça a été aussi une rencontre.
20: En 1968, deux stars du cinéma français sont réunies pour la première fois à l'affiche de Jeff, un film qui ne restera pas dans les mémoires, contrairement à la grande histoire d'amour qui est en train de naître depuis quelques semaines. Mireille Darc et Alain Delon ne se quittent plus.
23: Alain Delon enchaîne les films, dont Jeff et Madly, sur lesquels il a comme partenaire l'égérie de Georges Lautner, Mireille Darc. Ils tourneront 8 films ensemble. Nouveau coup de foudre qui scellera une histoire d'amour qui le marquera à jamais. Il dira de Mireille, près de 40 ans plus tard, lors de sa disparition, « Elle était la femme de ma vie, ma moitié ».
20: 2 ans plus tard, alors que Delon est à Marseille pour tourner Borsalino et que le couple cherche un coin de soleil et de tranquillité, l'ami et agent de l'acteur, Georges Baume, leur fait découvrir Aix-en-Provence où il habite. Ils sont sous le charme et ne tardent pas à s'installer dans un hôtel particulier du quartier Mazarin, le plus ancien de la ville.
24: Pourquoi tu t'en vas ?
25: Parce qu'on est deux.
24: Je comprends pas.
25: Facile à comprendre. Un jour ou l'autre, il n'en restera plus qu'un de nous deux. Faut mieux que je m'en aille avant, on finira par se tirer dessus.
20: Dans l'hôtel de Boisgelin, aux belles pierres ocre, construit en 1650 et classé monument historique, ils louent le vaste rez-de-chaussée qui leur permet de profiter de l'adorable jardin avec son imposante fontaine à vasque. Ils y font même percer une porte dans l'un des murs afin de pouvoir sortir discrètement et éviter les éventuels groupies ou paparazzi, et flâner dans les rues ou aller déjeuner aux Deux Garçons, la plus célèbre brasserie de la ville.
26: Tu sais que tu m'aimes ?
24: Sûr.
26: Même après que tu m'auras fait l'amour.
24: Ça dépend de toi.
20: Ils y mènent une vie paisible, en famille, dans cette ville qui est encore une belle endormie, qu'une polémique va réveiller un peu. Alain et Mireille aimeraient bien pouvoir se baigner au saut du lit et faire construire une piscine. Une faute de goût majeure pour les habitants du quartier et les défenseurs du patrimoine.
1: femme.
20: Une polémique qui en créera une autre. Mireille Darc aime bronzer au bord de sa nouvelle piscine en tenue d'Ève. Conduisant un voisin, dont la vue donne sur le jardin, a déposé une main courante pour offense aux bonnes mœurs. Une protestation qui n'empêche pas l'actrice de continuer à lézarder nue sous le soleil aixois.
26: Il faudra encore un peu de champagne.
3: Sommelier ?
26: Parce que vous avez besoin du sommelier pour me servir. Mais doucement, le champagne c'est fragile. C'est mon père qui m'a appris ça.
3: Ah oui ?
26: Tiens, vous n'avez pas besoin du sommelier pour me tenir la main ? Vous ne voulez pas coucher avec moi en plus, là, tout de suite sur la banquette ?
20: Ils passeront 5 ans dans ce lieu dont la beauté laisse interdit, comme le dit Mireille. Et aujourd'hui, il n'y a aucune plaque pour rappeler aux nombreux touristes qui se baladent sur la jolie place des Quatre Dauphins que cet hôtel particulier a abrité l'une des plus fameuses idylles.
4: C'est un mot qu'elle m'a écrit, il doit y avoir 40 ou 35 ans, ou 35 ou 40, peu importe, qui résume à lui seul tout ce qu'est Mireille. Et c'est un mot que j'ai toujours avec moi depuis ces 40 ans et qui m'aide à vivre. Mon amour, il est 3 heures du matin et je n'arrive pas à dormir. Je pense à toi qui as tellement de mal à vivre. Je t'ai donné, tout. Et j'ai simplement besoin d'un peu de calme et de tendresse. Et d'un sourire le matin, parce que la vie est là et qu'il faut remercier le ciel d'être l'un en face de l'autre et de s'aimer.
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3: Bonsoir messieurs.
4: Bonsoir.
5: Bonsoir.
3: Alors d'habitude, dans ce groupe, il y a le plus bavard, c'est Arthur, le chanteur. Et là, il est dans les embouteillages ou dans le RER, je ne sais pas.
5: On espère. Hein. on l'attend, mais on est bavard aussi.
3: Ouais. Moi, je suis contente, comme ça, on va pouvoir se parler.
5: On va pouvoir parler de musique.
3: Exactement. C'est ça, les paroles, on s'en fiche. Non, Feu Chatterton, c'est un groupe qu'on aime beaucoup sur la radio ici. Un groupe qui avait été remarqué au rayon Révélation en 2016, aux Victoires de la Musique. Hein, vous aviez été nommé pour votre premier album. Et puis, Rebelote en 2019, nommé dans la catégorie Album Rock pour Loiseleur.

0: s'était vu pour votre avant-dernier album, Palais d'Argile. C'était le numéro 3 et il y a eu 3 nominations aux victoires. Album de l'année, chanson originale de l'année pour Monde Nouveau. Étrange nomination pour interprète masculin de l'année, parce que il y a plus de groupe.
1: Les groupes, c'est fini, les groupes, les garçons. Et puis si c'est mélangé, je sais pas comment ils font.
0: Comment font-ils, voilà, si c'est un groupe paritaire filles garçons? Je sais pas. Tiens,
2: bon, c'est pas ce qu'il y aura la prochaine édition de Victoire de la musique.
1: Ça va. Il y a pas groupe.
2: Comme catégorie. Il y a pas groupe.
0: Non, il y a plus groupe.
1: Ils ont considéré que ça n'existait plus.
0: Voilà, donc l'artiste masculin de l'année, Feu Chatterton, bravo Monsieur Feu. Et ça Monsieur fait plaisir.
1: Mais on l'a pas gagné, il y a Orelsan.
2: Jamais gagné la victoire de la musique.
0: Alors, il y a une règle aux victoires, c'est que s'il y a Orelsan dans ta catégorie, tu perds.
2: Ah voilà. Merde, mais il va sortir un album, je sais. On va être encore...
0: Maudit. C'est pas très grave, j'imagine que vous ne courez pas après les prix, ça fait plus de 10 ans maintenant que vous courez justement ensemble, et c'est pas les prix qui vous motivent.
1: Non, ça nous motive pas. Après, ça fait d'être sélectionné, quand on a, pour Palais d'Argile, d'avoir été sélectionné dans des catégories
0: fortes,
1: on va dire, parce qu'avant on était dans Révélation, et on a été dans Rock, ça a disparu, et c'est vrai que là, dans des catégories qui mélangent des artistes très populaires avec des artistes qui sont moins, c'est toujours plaisant, parce qu'on fait une musique qui peut paraître parfois sophistiquée de l'extérieur, mais qui se veut populaire. Ouais. Et qui se veut ouverte vers tout le monde. Et c'est vrai qu'on était heureux d'être dans cette catégorie. On n'a pas gagné, mais déjà d'être là, on était hyper contents.
0: Sophistiquée, mais ouverte. J'aime beaucoup cette description, parce que c'est exactement comme ça que j'ai ressenti le nouvel album. Il s'appelle Labyrinthe. Et vous étiez venu nous voir pour le premier extrait. Allons voir.

0: C'est une chanson qui est sortie avant l'été. Il y a eu depuis quelques concerts et puis surtout la sortie de l'album. Et je me souviens que vous m'aviez confié sur cette chanson avoir hésité, l'avoir presque trouvée trop immédiate, trop simple pour être Feu Chatterton. Mais pour autant, elle vous procurait tellement d'émotions positives que vous ne vous voyez pas la mettre de côté. Avec quelques mois de recul, vous regrettez pas?
1: Non, on est content. C'est vrai que ça a été un de longs débats entre nous, et c'est en fait même encore aujourd'hui, tu vois, quand on me demande quel est le morceau que j'ai envie de présenter au début aux gens,
0: ouais.
1: C'est Allons voir, même si elle a quelque chose qui la rapproche peut-être trop de l'album précédent, mais elle a cet espoir. Cette lumière qui, je pense, qui est importante aujourd'hui. Enfin, on est quand même nourri tous les jours de choses sombres, tu vois. Dans une radio, on entend tous les jours les infos. Je pense que
0: c'est terrible. Hein.
1: C'est assez terrible. Et cette chanson, elle a d'une certaine manière cette naïveté de croire qu'on peut trouver un chemin, et ce chemin, pour le trouver, il faut au moins se dire qu'un espoir existe, et on en a encore besoin 6 mois après, enfin
0: oui.
1: 4 mois après la sortie du titre. Donc on continue de la jouer, notre set demain. On joue, il va commencer par cette chanson.
2: Elle marche en concert, ça c'est important, elle est validée par le concert.
0: Ah mais on a envie de la chanter, bien sûr.
2: Bah oui, mais chantons-la.
1: Non, mais c'est vrai que...
0: Allons voir. Faut pas me pousser. Hein.
1: Non, mais avant, quand on s'était vu avant l'été, c'est vrai qu'on l'avait même pas encore joué sur scène.
0: Ouais.
1: Et il y a une... dès le premier concert, c'était à Europa Vox, dans un grand festival à Clermont-Ferrand, et on a senti qu'elle avait trouvé, le public, qu'il y avait quelque chose qui se passait avec elle, et je pense que c'est vrai que ça fait du bien d'avoir un peu de lumière dans cette période sombre. On a lancé un contest de reprise, et au début, on pensait qu'il y aurait quelques personnes qui répondraient, et en fait, ça a été des centaines. Donc à chaque fois, on est surpris par cette chanson. En fait, elle est vraiment arrivée comme ça, un peu par hasard, et elle a trouvé les gens. C'est la chance qu'on a aujourd'hui.
0: Alors, est-ce que c'est un des bijoux que vous avez trouvé au Louvre, cette chanson? Je sais, c'est facile, mais
1: j'ai tout de suite pensé
0: à vous quand il y a eu un cambriolage au Louvre. J'ai dit, mais à tous les coups, Feu Chatterton, ils ont filé les codes à n'importe qui, et voilà.
2: Non, mais ça m'a rappelé quand on avait déplacé un ampli un peu lourd une fois, on avait peut-être cassé une vitre ou un truc.
0: Au
2: je
0: Louvre,
2: sais plus.
1: Ouais.
2: Non, mais oui, on était en résidence là-bas pendant 2 mois et demi, c'était incroyable, et on a écrit quelques chansons du nouvel album là-bas, mais pas Allons voir.
0: Pas Allons voir.
2: Non, écrit Hold Up, non c'est pas vrai.
1: non mais c'est vrai que c'est dans les pots, parce que c'est vrai, c'est triste ce qui s'est passé,
0: ouais.
1: Et en même temps on a eu la chance d'être invité pour créer cet album, commencer en tout cas à le créer, pour explorer aussi d'autres sentiers musicaux, peut-être on en parlera, mais j'espère que ce qui s'est passé les semaines dernières va pas changer complètement, va pas refermer le Louvre sur lui-même. Ça serait vraiment triste qu'on n'ait plus l'occasion,
0: oui, d'aller
1: de s'ouvrir.
0: Au Louvre,
1: en fait, nous on a eu la chance d'être invités pour organiser des soirées, pour faire venir des gens en fait dans le Louvre qui n'y venaient pas forcément, et j'espère que ça continuera et qu'on va pas fermer les portes du château, voilà.
0: Non, mais non, moi je suis sûre que non. On va juste, repimper un petit peu.
1: On va essayer de retrouver les
0: fenêtres. On va blinder les fenêtres, mais après, à l'intérieur, il peut se passer encore des merveilles. Alors, ce 4e album s'appelle Labyrinthe. Ça peut paraître basique comme question, mais à la fois, c'est jamais innocent, le nom d'un album. Et quand en plus, je vois la pochette, vous aimez vous paumer dans des disques, dans des chansons. Souvent, quand on écoute Feu Chatterton, dans une chanson, il y a 3 chansons. Donc il y a ce côté labyrinthique. Est-ce que ça vient de là, le titre de l'album?
2: Oui, ça vient de plein de choses, mais c'est vrai que ça peut aussi venir de cette période. Quand on se remet en création après une tournée,
0: ouais.
2: Il y a un moment qui est toujours un peu difficile à trouver, c'est vraiment de passer de cet état vraiment presque hyperactif de la tournée et très répétitif à vraiment un état qui est complètement différent, qui est beaucoup plus léthargique, et en même temps essayer de rester ouvert à plein de choses pour pouvoir recréer en étant beaucoup plus dans la douceur, dans le calme. Et en fait, ça, c'est très difficile à faire. Et quand on est 5, aussi se retrouver dans cet état-là, il y a un moment où on se perd un petit peu. Donc, il y a un côté labyrinthique, juste déjà de 2005, pour se retrouver et retrouver le chemin de la création, c'est sûr.

0: et un chanteur retrouvés. Bonsoir Arthur.
1: Bonsoir.
0: Bienvenue dans Décibel. On a commencé un peu sans toi.
1: Bah oui, vous avez bien raison.
0: Voilà. Et bravo pour ce disque. Je l'ai dit aux garçons, mais vraiment, il est. Oui, on aime s'y perdre. Et oui, il est lumineux et plein d'espoir, sans pour autant être dans le monde des bisounours, parce que nous vivons tous en 2025. On peut pas faire comme si on n'y était pas. Mais qu'est-ce qui fait du bien ce disque? Vous vous demandez parfois. Pourquoi faire un disque? Pourquoi faire des chansons? Vous avez tous des activités à côté, que ce soit de la science ou de la poésie, enfin énormément de choses. Est-ce que parfois vous vous dites, alors pourquoi faire des chansons finalement?
1: Moi, plus souvent qu'on le voudrait.
0: Ah.
1: Parce qu'en fait, c'est quand même c'est une obsession, les chansons. Et quand on est obsédé par un truc aussi petit et dérisoire que 13... moment de vie qui dure 3 minutes, il y a des moments où on se dit, mais pourquoi je fais ça? Pourquoi dans ce monde-là? Est-ce qu'il y a besoin de ça? Pourquoi je me torture l'esprit à essayer d'atteindre un idéal qui fait mal? Et on se pose souvent la question, c'est pour ça que ça fait du bien de retrouver la scène. Parce que quand on fait des concerts, on a une réponse. Une réponse hyper claire.
0: Ouais.
1: Parfois aussi, quand on reçoit des messages sur Instagram, on a des réponses. Et ces réponses-là, elles sont bien plus importantes que juste des fleurs qu'on nous lancerait, qui nous rassurent sur notre, qui nous flattent. C'est pas des flatteries, c'est dire, ok, en fait, ça donne du sens à ce qu'on fait. Nous, on est pendant 2 ans dans notre grotte, dans notre cave, à se demander, est-ce qu'on va réussir à raconter quelque chose de ce monde-là, de pertinent, de profond, de vrai? Et il y a tant de choses qui nous empêchent un peu, voilà, essayer de trouver ce vrai, trouver ce pur, que quand en face on dit, oh, là ce que vous avez dit, je sais pas, ça soulage ma peine, ça m'aide à traverser tel moment,
0: bien,
1: ça me donne du courage. Quand on est sur scène et qu'on est tous ensemble à passer un moment de joie, on dit, ouais, ok, bah je sais pourquoi on a mis autant d'énergie là-dedans, ça vaut le coup.
0: Ouais. Il y a aussi un truc très beau avec les chansons, c'est qu'elles rendent les gens qui sont dedans éternels. Vous avez fait ça pour Jean-Philippe Allard. C'est une très belle chanson sur votre nouvel album qui s'appelle Mille Vagues. Alors elle est triste parce que Jean-Philippe Allard est mort. Est-ce que vous pouvez expliquer qui c'était ?
2: C'était notre manager, mais c'était un peu plus que ça. C'était vraiment quelqu'un qui nous a accompagnés de manière très très importante, à la fois artistiquement et sur la structuration du groupe ces dernières années. C'est lui qui nous a accompagnés sur tout au Palais d'Argile, sur le succès qu'on a eu aussi avec Mon Nouveau et tout cet album. Et c'était plus qu'un manager, c'était un vrai mentor pour nous cinq. Quelqu'un très important et qui a disparu soudainement pendant la création là de ce dernier album. Et voilà, on lui a écrit cette chanson de manière très spontanée. Et on a un peu l'impression que la chanson est venue comme ça, elle nous a été donnée. Et c'est une chanson qui cimente le disque, qui a aussi cimenté la création du disque. C'est arrivé à un moment où c'était aussi un peu compliqué de faire ce disque, de refaire corps à 5.
0: Ouais.
2: Donc on le remercie aussi pour ça.
0: Voilà, et la chanson, contrairement à nous pauvres humains, elle est là pour toujours.
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0: sur Labyrinthe, le nouvel album de Feu Chatterton. Et alors, dans la série des questions pourquoi faire des chansons, à quoi servent les chansons, il y a Didier Varro qui vient de sortir un bouquin qui s'appelle La chanson française, un peu beaucoup passionnément. Je ne sais pas si vous l'avez lu déjà.
1: Oui, en tout cas.
0: Aux éditions Le Robert. Et donc, il y raconte qu'une chanson, ça sert à chanter, à danser, à tomber amoureux, à s'émouvoir. Et ça sert aussi à faire nation. Et dans ce chapitre-là, il parle de vous et de ce moment au Panthéon.
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0: Vous chantez La Fiche Rouge, la chanson de Léo Ferré. C'était l'année dernière, au mois de février, la panthéonisation de Missak et Miliné Manouchian, des résistants communistes, immigrés, qui sont battus pour la France, ce pays qu'ils avaient choisi de défendre. Faire nation, est-ce que ça, c'est pas une sublime raison de faire de la musique ?
3: Ouais. Non, mais c'est une belle question, en tout cas, d'essayer de comprendre. Nous, on se pose beaucoup la question du sens, et je pense que La Fiche Rouge, ce moment-là, mais pas que ce moment, en fait, dès qu'on a commencé à la jouer sur scène, dès 2022,
0: ouais.
3: C'est une chanson qui est venue à nous, c'est elle qui est venue sur scène avec nous. C'est assez fou ce qui est arrivé, parce que beaucoup de gens nous ont découvert avec la panthéonisation, mais elle était venue dans notre set pendant les élections de 2022. Aussi à une période où pour nous, les chansons, on parlait de Mille Vagues juste avant, c'est surtout pour se faire du bien à nous, en fait. Et La Fiche Rouge, ça a été une chanson, je pense, qui a mis des mots sur une situation qu'on comprend pas, qu'on comprenait pas et qu'on comprend toujours pas. Pourquoi les gens sont capables de se détester autant juste parce qu'ils sont différents. Et La Fiche Rouge raconte une histoire, l'histoire des fusillés de La Fiche Rouge et surtout une histoire d'amour. C'est une lettre d'amour juste avant de mourir de Missak à Méliné et en partant d'une situation intime, il raconte tout un pan de politique de l'histoire de France et je pense qu'elle nous a appris beaucoup cette chanson sur le sens de ce qu'est faire de la musique, faire de la chanson aujourd'hui et je pense c'est passer des messages et pas forcément les nôtres. C'est des messages là, c'est un moment de l'histoire. Dans l'album,
0: oui, là vous êtes passeur.
3: On est des passeurs d'une histoire qui la chanson de Léo Ferré et elle-même, c'est un premier passage de témoin du texte d'Aragon qui lui-même est une réécriture de cette lettre. Donc, je pense qu'on a appris avec le temps et au début on se posait beaucoup la question du sens et maintenant peut-être qu'on le trouve plus directement parce qu'on sait qu'on a un rôle en tant que saltimbanque. J'aime bien saltimbanque.
0: Ouais.
3: Saltimbanque, c'est on est là et on réunit des gens dans une salle et on raconte des histoires et ils en font ce qu'ils veulent.
0: Mais c'est pas dérisoire.
1: Ouais, c'est et ou bien alors ce qui est dérisoire nous rappelle ce qui est profondément humain quoi. Beaucoup de choses qui sont arrivées pendant le premier confinement. On disait il y avait l'essentiel et le non essentiel. On avait le droit de faire ce qui était essentiel,
0: ouais.
1: Mais selon qui et pourquoi. Et ce qui est inessentiel, est-ce que c'est pas ce qui fait de nous des humains? Donc on a un peu ce truc à l'entre-deux où parfois on dit des choses profondes, mais parfois même ce qui paraît ne pas l'être fait ce qu'on est en tant qu'humanité, avec notre condition partagée. Et cette condition, qu'on le veuille ou non, on la partage tous, quelle que soit notre couleur, que soit nos opinions. C'est marrant parce que ça, j'aurais pas osé le dire à 15 ans. Je crois que j'aurais eu l'impression de dire un truc complètement niais. Mais la situation est devenue telle que ça nous paraît précieux de le rappeler. Tout s'effrite tellement que juste dire, en fait, on partage une humaine condition. Nous nous ressemblons plus que nos différences nous semblent nous le dire.
0: Ouais.
1: Et faire nation, c'est beau parce qu'on l'a pas identifié comme ça. Mais par contre, au moment où on est allé chanter au Panthéon, comme on est cinq, et qu'on se pose quand même beaucoup de questions, peut-être parfois trop, mais on se demandait s'il fallait y aller ou pas. Alors même que ça paraît une évidence quand même de panthéonisation, 80 ans après, d'étrangers qui n'ont jamais une nationalité française, qui vont être panthéonisés par la France parce qu'ils ont sauvé ce pays. Pourquoi ? Parce qu'ils croyaient en un idéal de fraternité, de liberté, des choses qui paraissent au-delà de tous les clivages. Et c'est vrai qu'il y a aussi ça dans le dérisoire des chansons, cette universalité qui nous permet d'être au-delà de clivages intempestifs, de choses de l'instant politique, mais en fait, c'est fort. Moi, je sais qu'il y a des chansons comme ça qui m'ont touché, parce qu'elles vont travailler ailleurs, toucher ailleurs que la tête.
0: Je crois que c'était un moment important. Et alors, si en plus, ça vous a redonné aussi de l'élan pour fabriquer ce disque-là, alors oui, définitivement, vous avez vraiment bien fait d'y aller.
4: j'adore. On ne s'ennuie pas du tout en se perdant dans ce labyrinthe. Il y a plein de surprises, des chansons tellement différentes les unes des autres. On se dit que vous savez faire du rock'n'roll. Allons.

0: C'est par le rock que vous avez démarré le groupe. C'est jouissif pour vous de sortir un morceau comme Cosmos Song.
1: De jouer
0: avec tous les codes.
2: Ouais, c'est vrai. Bah oui, on a commencé vraiment dans une cave à 5 avec 2 guitares, une basse, une batterie et Arthur et un micro. Non, mais parce que c'est vrai que quand je dis ça, j'ai l'impression qu'on est d'une autre époque, alors que pas tant que ça, mais c'était un moment il y a 15-20 ans où on savait pas utiliser l'ordinateur pour faire de la musique. Donc si on voulait une basse, il fallait que son copain fasse de la basse.
0: Et les synthés sont rentrés après. Ouais.
2: Les synthés sont arrivés plus tard, notamment par Antoine Wilson, qui est le bassiste du groupe, qui est un fan de synthétiseurs et qui nous a fait découvrir tout ce monde-là et qu'on a appris à utiliser au fur et à mesure des albums. Ouais.
3: Maintenant, c'est costaud les synthés dans le groupe et sur scène.
2: Maintenant, on a trop, nos techniciens nous détestent à cause de ça.
0: C'est ça. Il faut écouter à cause ou grâce, alors, pour les paroles, mais aussi pour ce son, cette extrême douceur onirique.

0: Comment est-ce qu'on peut définir ce son-là, ce qu'on entend?
1: Pas simple. On a travaillé avec Alexis Delon pour ce titre, qui est un des réalisateurs des albums du son de Zao Tsagazan. On pourrait dire bedroom pop. Je sais pas si c'est un truc qui vous parle, mais en gros, il y a tout un courant de pop fait maison. Je pense à November Ultra.
0: Ouais.
1: Voilà, vous pouvez aller découvrir plein d'artistes qui prêtent une attention hyper grande aux arrangements et aux sons, sans pourtant à chercher à avoir une immense puissance.
0: Et sur c'est ce l'anti-mur du son, en fait.
1: C'est l'anti-mur du son,
0: ouais.
1: Mais ça veut pas dire acoustique. Genre, c'est pas un piano-voix. Il y a des arrangements, il y a des effets, tout est travaillé, il y a des envois d'effets, parfois une fois à un endroit. Donc c'est hyper sophistiqué, mais quand on l'écoute, c'est très doux. Et ça, à force d'écouter cette musique, on aime beaucoup ce style de musique. Et en travaillant avec Alexis Delon sur ce titre-là, qu'on a pu amener cette chanson là-dedans, parce qu'on voulait que ce soit ouaté, on voulait que ce soit une balade, sans que ça tombe dans le stéréotype du piano-voix un peu à l'ancienne,
0: ouais.
1: qui nous attire toujours. Mais on voulait amener ce morceau à la modernité pour ce qu'il raconte aussi.
2: Mais pour Alexis Delon, donc pour les gens qui peut-être sont familiers, c'est un grand fan de modulaire. Donc c'est un ensemble de circuits en fait électroniques qui permettent de changer la texture du son. Et il a fait passer le piano notamment. On entend les voix là-dedans et ça donne cette couleur au morceau. Et le piano, qui un piano voix pourrait être plus brillant. Et là, il le radoucit, il lui donne. Donc c'était hyper agréable de jouer en entendant ça dans ses oreilles.
0: Ouais, non, c'est magnifique. Et puis, vous vous rendez compte, j'imagine, après coup, quand on vous parle de l'album, que finalement chacun entend plein de choses différentes. Vous aviez conscience, voire vous aviez envie, en rentrant en studio ou même au moment de la composition, de faire des morceaux aussi variés, aussi différents.
1: Ouais, on avait hyper envie parce que la musique qu'on écoute en ce moment et qu'on écoutait depuis un moment, elle est variée. On écoute Rosalia et on
0: pourrait. J'allais te citer Rosalia pour le labyrinthe.
1: Ouais, ouais, c'est vrai, c'est pas de venir, Rosalia. Et puis après, on peut écouter de la néo-folk de Aldous Harding et ensuite, je sais pas, du rap. Et aujourd'hui, on écoute la musique comme ça et jusqu'à présent, on avait fait des albums qui étaient quand même dans toujours immense continuité. C'était notre désir de créer des mondes qui soient très continus. Et là, on avait envie d'explorer dans toutes les directions et toutes les palettes qui
0: labyrinthe.
1: Nous ressemblent. Labyrinthe, voilà. Ouais, chaque chanson est un monde en soi, une pièce à découvrir. Et étrangement, alors que jusque-là, sur les albums précédents, c'est un truc qui nous obsédait un peu, d'avoir de la cohérence. Là, on a eu confiance dans le fait qu'en mettant ces choses qu'on aimait ensemble, elles allaient se tenir. J'ai pas l'impression, quand on écoute, malgré le fait de cette variété, on se dise, oh là, on comprend pas ce qui se passe.
0: Ah oui, non.
1: Il y a une cohérence, il y a une tenue. Et je sais pas trop expliquer pourquoi. On a eu confiance là-dedans.
2: C'est que, moi j'ai mon idée, c'est quand même, on a écouté, pendant cette période, on parlait de Rosalia, mais Billie Eilish, on peut en citer plein, des artistes, notamment anglo-saxons, qui assument que dans un disque, il faut créer des mondes. Qui soit différent dans The Weeknd, et nous c'était ce qui nous inspirait. Je pense qu'on s'est habitué à écouter des albums comme ça. On a quand même grandi à une période où on écoutait des albums de rock qui avaient un son très continu. Et je pense que la musique elle a changé. L'écoute de la musique a changé aussi grâce aux plateformes. J'allais dire grâce. Maintenant dans un disque, tu peux créer plein de mondes différents sans qu'on te dise que c'est mélangé, c'est incohérent, donc c'est voilà.
1: Ouais. C'est vrai qu'on a été vachement excités. C'était le début. Écouter beaucoup de pop international. Parce que la pop internationale d'aujourd'hui, en fait, elle est radicale, elle a quelque chose d'underground. On parle de Rosalia, mais Bad Bunny, c'est énorme, Travis Scott, The Weeknd. Avant, on les écoutait un peu de l'extérieur par curiosité. Et en fait, là, je sais pas pourquoi, on a été happé vraiment par la musique. Quoi. Ce qui compte, c'est d'être touché.
0: Ouais.
1: Donc, on s'est dit, waouh, qu'est-ce qu'ils font, Billie Eilish et tout. C'est quoi ce truc qui est à la fois hyper populaire, puissant, qui assume des émotions très directes. Et en même temps, si on prête vraiment attention au son, attention, c'est beaucoup plus chiadé, raffiné qu'on le pense. C'est une recherche, une exploration pour avancer, faire avancer un peu les codes de la musique. Et ça nous a inspiré, quoi.
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2: Bonsoir Émilie.
3: Bienvenue dans Décibel. C'est la première fois que vous êtes dans ce studio avec moi et je voulais vous dire que j'en suis ravie.
2: Moi aussi, je suis très contente d'être là, d'être votre invitée.
3: Merci beaucoup. Alors Diane Tell, c'est évidemment, je le disais dans le sommaire, mais pour les Françaises et les Français, un amour de 45 ans maintenant, puisque c'est la date, hein, tout début des années 80, à laquelle on a découvert cette chanson-là.
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3: 1981, l'album sort en France, mais à ce moment-là, vous n'êtes pas une débutante, Diane Tell. Vous avez déjà deux albums sortis au Québec. Et c'est pour ça que, même si on recompte sur nos doigts, on n'arrive pas à 50, mais vous, oui, la tournée du 50e anniversaire, c'est la grande nouvelle que vous avez annoncée à votre public. Et je crois que c'était pas gagné, parce que vous aimez pas trop les anniversaires.
2: J'aime pas mes anniversaires. Je suis née le 24 décembre, alors déjà, c'est pas gagné pour les anniversaires.
3: Ah oui.
2: Je suis toujours obligée pendant le réveillon à un moment donné de lever le petit doigt et dire tiens au fait c'est mon anniv. Oh oui c'est vrai mince on oubliait parce que les gens sont ils ont

0: Des 50, c'est donc l'année 2027,
1: ouais.
0: Puisque votre premier album était sorti en 1977,
1: ouais.
0: Au Québec. Il portait votre nom simplement, ouais. Diane Tell. Est-ce que, au moment où vous sortez ce disque, vous vous imaginez 10 ans, 20 ans, 50 ans plus tard, avoir fait de la musique non-stop, parce que ça, quand on est artiste comme vous, quelque part, c'est réussir sa vie de faire toute une vie de musique comme ça.
1: Ah oui, non, mais c'est impossible d'imaginer ça, parce que déjà, il est sorti en novembre 77, puis j'ai commencé à travailler, j'étais encore ado, évidemment, je faisais des chansons depuis l'âge de 12 ans, mais quand il est sorti, j'avais 19 ans, et ça faisait déjà deux ans et demi, quand on était en studio, plus ou moins, on entrait, on sortait, puis c'était compliqué, déjà.
0: Oui.
1: Donc, je me suis dit, mon Dieu, si c'est difficile comme ça, je vais pas tenir le coup, quoi.
0: Oui, c'est vrai.
1: Et en fait, c'est presque miraculeux, surtout lorsqu'on regarde l'ambiance actuelle, le climat actuel. Aujourd'hui, on a presque du mal à imaginer des carrières aussi longues, quoi. Oui. Comme si c'était une façon de faire qui est presque du passé. Aujourd'hui, tout est tellement rapide, éphémère, ça monte, ça descend, ça arrive, ça disparaît. On a l'impression que il y a plus rien qui colle au mur, quoi. Moi, j'ai collé au mur toutes ces années, donc je suis vraiment très contente d'avoir pu faire la musique que je voulais faire aussi toute ma vie et de pas avoir trop de tu sais, quand t'as eu des succès, mais que si ces succès-là te tiennent encore à cœur, c'est déjà beaucoup aussi.
0: Alors la fameuse chanson dont je parlais, celle avec laquelle nous on est tombés à amoureux de vous, Diane Tell, c'est Si j'étais un homme, 1981 chez nous. Mmh. Est-ce que vous pouvez me raconter la fabrication de cette chanson et me dire aussi si vous l'aimez toujours si fort des années après?
1: Franchement, je l'aime toujours aussi fort. Disons qu'elle ne m'appartient plus maintenant. Elle appartient aux gens, au public. Elle est pas dans le domaine public à proprement parler, mais elle, presque.
0: Vous le considérez comme ça, en tout cas.
1: Oui, parce que là, par exemple, ce week-end, elle a été reprise par une des candidates de la Star Academy, qui devait avoir 19, 20, 21 ans. Je sais pas quel âge elle avait, mais elle avait probablement l'âge que j'avais quand je l'ai écrite. Donc c'est rigolo que cette chanson qui a été écrite il y a 5 décennies parle encore aux jeunes filles comme ça. Et j'ai l'impression aussi que le sens de la chanson évolue avec les années. Moi, quand je l'ai écrite, j'habitais à New York à l'époque, et puis on était en plein Women's Lib, donc c'était la libération de la femme, mais pas du tout dans le sens MeToo, c'était au contraire, hein, on jetait les soutiens-gorge et les corsets dans le feu, puis on se libérait sexuellement et tout. Mais ce que les femmes recherchaient en Amérique du Nord à l'époque, c'était le droit de faire des études, de travailler, d'avoir une vie active, quoi, de pas être collée à la maison,
0: oui, être indépendante.
1: Il y a des régions du monde moderne où le droit de vote des femmes date de pas si longtemps, date de presque la même époque que quand j'ai écrit cette chanson. Donc oui, je l'aime toujours. Alors la fabrication, rapidement, parce que c'est quand même évidemment toutes les années de conservatoire, apprendre la musique, et en fait j'ai été choisie par Radio-Canada pour représenter mon pays dans un concours qui s'appelait le Festival international de la chanson française de Spa, auquel avaient participé des gens comme Alain Souchon et plein d'autres. Et donc il fallait, pour participer au concours, écrire des chansons originales, donc on n'avait pas le droit de présenter des chansons qui étaient déjà publiées, connues. Donc j'ai écrit cette chanson pour remporter ce concours. Je me suis dit, je vais tout mettre, tout ce que j'ai appris, tout ce auquel je crois et tout, j'ai tout mis. J'ai perdu au premier tour. Mais je m'étais pas trop trompée quand même, puisque la chanson est toujours là, ouais. Elle me porte maintenant. Je l'ai portée longtemps, mais maintenant c'est elle qui me porte.
0: vous ne risquez pas de vous ennuyer avec le nouveau projet de Diane Tell, puisque en annonçant cette

0: Tournée 50e anniversaire, Diane, vous avez aussi annoncé un nouvel album. Si mes calculs sont bons, on n'est pas loin du 15e album.
1: On est au 15e.
0: 15e, c'est ça.
1: Studio, ouais.
0: Il s'appellera Polisson et sur cet album, il y aura une première chanson qui a été dévoilée qui s'appelle Le mot et la chose. Alors on entend chose, on entend Polisson et nous tout de suite en France, on est au garde à vous parce que on adore les chansons coquines de tout un tas de styles. Diane, dites-moi ce que vous pensez par exemple du style direct de Brassens.
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1: Moi,
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1: j'aime.
2: Je pense à Félicie, je ouais. bande aussi.
1: Ben oui, Brassens, c'est la quand classe absolue.
0: Même quand il dit je bande, en fait, on dit ben oui, mon Georges.
1: Ben oui. Non, mais lui, tout ce qu'il fait, ça peut pas être vulgaire.
0: Ouais, c'est vrai,
1: pas.
0: Hein.
1: Il y a rien de grivois chez Brassens, quoi.
0: C'est vrai. Il y a aussi des chansons qui sont coquines parfois à l'insu de leur interprète. Mmh. C'est en tout cas ce qu'a dit France Gall à propos des sucettes que Gainsbourg lui avait écrites.

0: avait marché ça au Québec, cette chanson?
1: Je sais pas. Je suis même pas sûre. Lani, déjà, on sait pas trop ce que c'est. Les sucettes, c'est pas des mots. Non.
0: Comment vous appelez ça chez vous, les bonbons qu'on suce?
1: Je crois qu'on appelle ça des suçons. C'est encore pire. Je sais pas exactement. Je pense que sucette à l'ami, ça veut rien dire.
2: Non, ça marchait pas. Bon.
0: Il y a Gréco, n'oublions pas Gréco, tellement érotique.
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1: Bah oui.
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2: Alors, dans ces trois-là, tiens, par exemple, le mot et la chose que nous allons découvrir et Polisson, l'album qui sortira à l'automne prochain, on est plutôt sur une obédience Brassens, Gal, Gréco.
1: Ça dépend des chansons de l'album. Ah, parce qu'il y a. Pour ceux qui aiment la littérature, donc je vais faire un peu de en anglais, du name dropping.
2: Ok.
1: Donc on part de Ronsard. Hein, donc là on est au XVIe siècle.
2: Mignonne, allons voir si la rose.
1: Exact. Ouais. Donc là on est plutôt du côté de Juliette, je dirais, de Juliette. Oui. Après on passe par Pierre Louis.
2: Ah. Là, c'est un peu porno.
1: C'est plus. Écoutez, on a fait ce qu'on a pu. Hein. C'était drôle parce que le garçon avec qui je travaille, qui est un homme délicieux, qui s'appelle Pablo Pico, qui est un grand compositeur de musique de film et en particulier de cinéma d'animation. Donc on est chez lui et puis bon, par moments c'est assez coquin. Et puis on est là dans le studio et puis là bon, il dit non, Pierre Louis, parce qu'il a des petits enfants, il a des enfants très jeunes.
2: Oui.
1: Oh, il dit non, Pierre Louis. Il dit on va le suggérer, mais on va pas y aller jusqu'au bout. J'ai dit écoute comme tu veux mon gars. Mais sinon on a aussi Jean de La Fontaine. Est-ce que vous savez que Jean de La Fontaine a écrit des contes avant d'écrire des fables et moi j'en ai 3 volumes personnellement, je sais pas s'il y en a encore d'autres, mais ce sont des contes libertins. Assez coquin pour certains et certains sont illustrés évidemment, donc on a en plus les images. Mais c'est marrant parce que ça a pas marché, alors il s'est mis à écrire des fables et là ça a cartonné,
2: là, ça a bien marché.
1: Nous avons un Voltaire aussi, nous avons Richepin, nous avons des auteurs extraordinaires. Marinisé, c'est un texte magnifique qui s'appelle La Torche. C'est la seule femme d'ailleurs dans le, parce que évidemment, les textes libertins, c'était les hommes qui les écrivaient. Et les femmes avaient plutôt le rôle de la muse ou de celle qui inspirait, j'imagine. Mais pour revenir au mot et la chose, si j'ai bien compris, on va entendre.
2: Oui.
1: C'est un texte de l'abbé de Lattaignan.
2: Alors, j'allais y venir, parce que tous les auteurs que vous avez cités et l'autrice, finalement, on se dit, ok, ouais, chacun vit sa vie.
1: Ce qu'ils veulent.
2: Mais un abbé, bon sang, c'est incroyable, qui a écrit quelque chose d'extrêmement, coquin, sexy, polisson.
1: Ouais, c'est assez polisson. Moi, j'aime bien ce mot parce que, tu sais, c'est un mot qui est assez léger.
2: Oui.
1: Petit polisson, tu vois, t'étais mal commode. Il n'y a pas le côté grivois, quoi. On essaie d'éviter ça, de rester dans la classe absolue. Mais c'est vrai que notre abbé de Lattaignan, d'après ce que j'ai compris, il n'était pas abbé de son plein gré, comme dirait l'autre.
2: Il était abbé 12 heures sur 24.
1: Exactement. Il était abbé de jour et le soir, il allait dans les bistrots.
2: C'est ça.
1: Et paraît-il, il a écrit quelques couplets de « J'ai du bon tabac dans ma tabatière ». Voilà, entre autres. Et puis bon.
2: Qui est une chanson aussi à double sens, d'ailleurs.
1: Oui, je pense, oui.
2: Il n'y a pas de tabac ni de tabatière, en réalité.
1: Non, et c'est comme les voitures dans les garages et tous ces trucs-là. Bon, bref.
2: Et les trains qui passent dans des tunnels.
1: Oui. Oui. Et puis la fameuse chanson, comment elle s'appelle, j'ai oublié son nom, mais ça va nous revenir, ou alors en régie on va nous envoyer l'info. Comment s'appelait cette je me picore le petit bouton, le machin, le truc.
2: Ah, c'est Les Nuits d'une demoiselle.
1: Oui.
2: C'est Colette Renard, je crois.
1: Colette Renard.
2: Quelle culture vous avez. Ah, moi quand c'est polisson, Diane, je réponds présente. C'est en tout cas un album qui sortira à l'automne 2026, Polisson, et il y a donc un premier extrait. Si ça vous va, on l'écoute maintenant.
1: Ah, avec plaisir.
2: Et si vous avez un abbé dans vos relations, écoutez, envoyez-lui la chanson pour lui donner 2-3 idées. Le mot et la chose, c'est Diane Tell.

Eh bien, voici mon dernier mot. 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

0: ça, mes amis, c'est du grand art. Le mot et la chose, Diane Tell, qui a décidé, donc, dans son nouvel album Polisson, de mettre en musique, en chanson, des textes que vous gardez tels quels. C'est vraiment.
1: Ah oui, pas une virgule.
0: Vous changez rien du tout. Donc,
1: il n'y a que Pierre-Louis où on y est allé doucement, mais sinon, les autres, on ne touche à rien. Rien du tout.
0: Mais Pierre-Louis, même si je crois qu'il n'est pas, même pas à la bibliothèque, en fait, ou alors c'est dans une étagère spéciale.
1: Il est à la Bibliothèque nationale. Ouais. Donc, jusqu'à il n'y a pas longtemps, il y avait une section qui s'appelait L'Enfer.
0: Ah oui, c'est vrai.
1: Et tous ces livres étaient dans L'Enfer. Ouais. Donc, ils n'étaient même pas accessibles aux bibliothécaires, si je ne m'abuse.
0: Je crois qu'il fallait montrer sa pièce d'identité. Et ouais. Là, les gens se disent, mon Dieu, mais on n'a pas lu ce garçon. Ça vous intéresse
1: beaucoup. Il y a même un livre de photos. Bon, il est assez spécial. Mais moi, j'aime bien. La seule chose, c'est qu'en 25, les codes ont changé. Donc, oui, on ne peut pas... Il faut respecter le monde dans lequel on vit quand même. Mais sinon, tout le reste, c'est tout à fait correct.
0: J'ai entendu un truc fou sur vous, Diane Tell. Il faut qu'on se mette dans une ambiance musicale particulière. Est-ce que c'est vrai, Diane Tell, que vous êtes la cousine de Madonna?
1: Oui, mais je ne suis pas la seule.
0: Elle a beaucoup de cousines.
1: C'est-à-dire que sa maman est une Louise Fortin, mon papa est un Michel Fortin. Sa maman venait des Cantons de l'Est, je crois. Les Cantons de l'Est étant une région au sud de Montréal.
0: Ouais.
1: Et donc, oui, mais vous savez, les Fortins... la famille Fortin... vos auditeurs vous écriront pour me corriger si je me trompe, mais nous faisons partie des 100 familles, les premières familles qui ont colonisé le Canada. Et il y a un de mes ancêtres qui a eu 27 fils. Donc il a répandu le nom Fortin dans toute la région. Et donc, est-ce que je suis proche cousine? On n'a jamais fait Noël ensemble, quoi. Mais
0: c'est dommage, ça aurait tombé sur votre anniversaire aussi, en plus.
1: Oui, en plus. Mais on a de la même taille. On sent quand même il y a des gènes communs.
0: Ouais. Ouais.
1: Un gène commun.
0: Un gène de la génétique.
1: De la génétique commune.
0: Commune entre Diane Tell et Madonna. C'était donc vrai. Ça, c'est une très bonne nouvelle. J'aimerais aussi, avant qu'on se dise au revoir et à bientôt, donc, puisque vous m'avez promis de revenir, que vous me parliez un petit peu de ce qui s'est passé en 1990 avec la légende de Jimmy. Moi, c'est comme ça que j'ai découvert votre voix, parce que j'étais ado, j'étais au collège et mon prof de musique avait adoré cette comédie musicale qui était en fait le projet après Starmania de Luc Plamondon et Michel Berger. Et c'est vous qui chantiez la chanson titre, hein, La légende de Jimmy. Qu'est-ce que vous avez comme souvenir de cette période-là?
1: Alors, déjà, Starmania, ça a commencé dans les années, fin des années 70, c'était au Palais des Congrès. Mais la musique a tellement eu de succès que c'est resté. Et ils ont repris ce spectacle au Canada dans les années 80. Je ne l'ai pas fait. Et ils l'ont repris en France et puis ils m'ont appelé je ne sais combien de fois. Diane, tu veux pas reprendre un rôle de Starmania? Non, je veux pas reprendre un rôle. Et puis un jour, Patrick Villaret, ça me fait plaisir de le nommer, il est plus de ce monde, mais c'était un grand monsieur de l'industrie de la musique. Patrick m'appelle, il me dit, bon, maintenant on t'a organisé un souper en tête à tête avec Michel Berger. Et je dis, ah bon, pourquoi? Et je vais souper avec Michel Berger, il était absolument charmant, adorable, gentil, merveilleux, intelligent, tout ce que vous voulez. Et donc je suis avec lui, et puis à la fin du repas, il me dit, bon Diane, il dit, ma mission, tu sais bien, c'est de te convaincre de participer à la énième version de Starmania. J'ai dit, écoute Michel, il y a tant de bonnes chanteuses qui l'ont fait et tout. Moi, je peux rien rajouter à l'histoire. Par contre, si un jour tu fais quelque chose d'autre, alors là, je suis ton homme. Je lui dis ça comme ça. Eh ben, je sais pas, 2 ans après, je suis, à l'époque, il y avait une compagnie aérienne. C'était pas Air France, c'était Air Inter. Puis il y avait des magazines et je vois Michel en couverture. Nouveau projet, la légende de Jimmy, machin. Là, je me jette sur l'article pour voir s'il y a le casting d'annoncer, pas de casting. Donc j'ai dit, est-ce qu'il va il m'avait rien promis, mais il m'avait dit qu'il me contacterait s'il faisait autre chose. Eh ben, j'ai été contactée et puis j'ai eu le rôle. Ça a été un cadeau immense. Et j'ai eu en plus la chance d'avoir cette chanson, parce que souvent dans les comédies musicales, il y a plusieurs chanteurs sur sur des chansons comme Notre-Dame de Paris,
0: Belle, ils sont trois.
1: Et là, je sais pas, Michel, il a donné à mon rôle en fait cette chanson là, et ça a été un immense cadeau puisque c'est une chanson très importante dans mon répertoire, et ça a été une très belle expérience avec Jérôme Savary à la mise en scène, Luc Plamondon que j'adore toujours, et puis ça nous a emmené à une deuxième comédie musicale qui s'appelle Marilyn Montreuil, que nous avons donné à Chaillot. Donc ça a été 3 ans de pure rêverie, quoi. On s'imagine pas ce que c'est que d'être la star de ces spectacles que l'on fait en groupe.
0: Oui.
1: C'est pas moi, ma vie, mon œuvre, mes costumes, mon attaché de presse, mon manager, mon disque.
0: Oui,
1: là, c'est notre truc, ouais. Voilà. Et pour Marilyn, en plus, j'ai eu la chance de composer toute la musique. Donc, ça a été des années extraordinaires.
0: Ouais. Ah, ouais,
1: merci,
0: ça.
1: Michel. On t'aime toujours.
0: Ah oui. Ouais.
1: Et celle-là aussi, je la chante à tous les spectacles.
0: Merci beaucoup, Diane Tell. Affaire à suivre, Polisson. C'est à l'automne prochain. La légende de Jimmy, c'est maintenant.

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4: Bonjour la France, du 14 juillet. Nous, on est en direct. Je sais qu'il y en a qui sont en congé et qui profitent. Eh bien, j'ai envie de dire tant mieux. Comment ça va, Éric Bastien ?
5: Écoutez, quand je te vois...
4: vois tes yeux !
5: C'est un feu d'artifice qui rayonne devant moi. C'est la belle jaune, la belle verte aujourd'hui.
4: La belle verte aujourd'hui.
5: Ah, c'est le feu d'artifice. Salut à tous.
4: Alors, je vous rappelle que c'est notre dernière semaine en direct. Best-of. Et à la rentrée, on ne sera plus avec vous, mais on vous aimera toujours. Alors, cette semaine, le cadeau principal de la finale, il s'agit d'une destination un petit peu mystérieuse. Oui, vous partez à La Ciotat pour un séjour exceptionnel pour la 5e édition du Ici Live. Ce sera en septembre. Alors, vous aurez, évidemment, je ne vous donnerai pas un nom d'artiste, c'est de la surprise.
5: Enfin, on ne sait pas qui on va voir, c'est ça?
4: Exactement.
5: Ah, oui, d'accord.
4: Et donc, vous aurez évidemment 3 nuits à l'hôtel, 2 invitations tous les soirs pour les concert du festival. Vous aurez aussi une sortie en bateau avec l'association Les Carènes et une visite exclusive des coulisses. Mmh. Ça, c'est plutôt bien. Si vous ne gagnez pas ça, qu'est-ce qu'on gagne ?
5: Moi, je pense qu'il y aura Jeanne Masse et Desireless. Je pense que c'est 100% 80.
4: D'accord.
5: C'est ici live. Je sais pas, je le sens comme ça.
4: Ok.
5: Bah, y aura Joe Malongo. Je vous l'ai dit hier, il est dans les backstage. Il prépare justement le bon café pour ces artistes qu'on ne connaît pas. Et peut-être qu'on les connaîtra d'ici vendredi. Joe sera là avec le staff Malongo.
4: D'accord, et si on gagne une cafetière, 32 dosettes, 6 verres en verre.
5: Mais c'est ça qu'il fallait dire en fait.
4: Voilà.
5: Merci d'être là. Oh là là.
4: Allez, on accueille Hélène et Samuel, nos candidats du jour.
5: Bonjour.
4: Comment ça va ?
6: Bonjour.
5: Bonjour.
6: Bonjour.
4: Alors Hélène, tu joues avec ici Saint-Étienne parce que tu habites à Saint-Étienne.
6: Exact.
5: C'est logique.
4: Voilà. Une petite Stéphanoise qui a le plus bel âge du monde, 61 ans, voilà. Tu vis avec Jean-Pierre.
6: Oui.
4: Tu as un fils et 2 petits-fils, c'est ça ?
6: C'est bien ça.
4: Et alors attention, là c'est bon, bah moi les enfants, les petits-enfants, oui, bon d'accord. Mais la nouvelle la plus importante, c'est que le 11 juillet, tu as eu un bébé setter irlandais.
6: Oui.
4: Oh là là là là là là, comment tu l'as appelé ?
6: Baito.
4: Oh là là, je veux une photo immédiatement sur le portable de Maître Kikando. C'était mon chien de quand j'étais petite, j'adore les setter. T'en as déjà eu ?
5: Comment il s'appelait le chien ?
6: Ben oui, j'en ai déjà eu un, sauf qu'il a rejoint le Valhalla des setter.
4: Oh, le Valhalla des setter. Ben il est avec le mien.
6: Eh oui.
4: Oui, bien sûr. Ça rigole, ça chasse du canard et ça fait pouic-pouic. Alors, toi, tu t'en fous, tu n'aimes pas les chiens.
5: Si, j'aime les chiens.
4: Oui, bon, bien sûr, allez. Il paraît que tu as été quand même une grande, grande sportive. Tu as fait beaucoup de sport.
6: Toujours, hein, j'étais à vélo ce matin.
4: Ah bah voilà, mais dis donc, t'as fait du ski nautique depuis que t'as 7 ans. Tu t'as fait beaucoup de natation, du patin à glace, du squash, de la course à pied, et tu t'es un peu calmé. Maintenant, tu fais du vélo. Bon.
6: Bah oui. Et du vélo dans l'eau aussi, mais là, c'était vélo-vélo ce matin.
4: Ah, vélo-vélo, mais il fait pas trop chaud là, à Saint-Étienne ?
6: Eh ben, mais si, il fait chaud.
4: Bah,
6: on va pas se plaindre après, on va avoir l'hiver.
4: Ah non, mais moi je me plains pas, je t'explique. Je pense surtout
5: aux gens
4: qui souffrent un petit peu de la canicule. Alors, Est-ce que tu vas gagner? Est-ce que tu vas partir? On ne sait pas. Est-ce que c'est toi qui vas remporter la manche aujourd'hui?
5: Et aller voir ce plateau qu'on ne connaît pas, bien sûr.
4: Bien sûr. Alors écoute bien ta première question, vrai ou faux. Et tu vas marquer le premier point. Tiens, je te mets soprano.
5: Ah, bah il en sera, lui. Je suis sûr. Et il est marseillais, hein. À Ciotin, Marseille.
4: Moi j'aime bien parce que.
5: Je fais le pari.
4: Oui, Éric Bastien, il fait genre Madame Soleil. Alors.
5: La référence.
4: Écoute bien. Historiquement, poser une baguette de pain à l'envers, ça porte malheur. Est-ce que c'est vrai ou faux?
6: Vrai. C'est vrai.
4: Bien sûr que c'est vrai. Évidemment que c'est vrai. Ça remonte au Moyen-Âge. Les boulangers, ils réservaient un pain posé à l'envers pour le bourreau. Donc voilà, comme ça, le bourreau, il le récupérait sans attendre son tour. Et depuis, bon, bah, on se dit que poser le pain à l'envers, ça porte malheur. Premier point pour Hélène.
5: Bien, et bien, on va accueillir Samuel avec Ici Héros. Salut toute l'équipe d'Ici Héros. Comment ça va, Samuel?
7: Ça va et vous?
5: Ça va super. Tu nous appelles où? C'est où l'endroit où tu vis?
7: À Saint-Geniez-de-Fontenay, mais là, je suis en vacances.
5: D'accord. Alors, tu habites à Saint-Geniez-de-Fontenay dans l'Hérault, mais donc en vacances, t'es où en vacances?
7: À Mérindol, dans le Vaucluse.
5: Ah, mais t'es pas très loin. T'es pas, les Rots Vaucluse, ouais. C'est pas, voilà.
7: Ouais, je suis pas parti très loin.
5: Ok, ça va, t'as pas trop chaud? Parce que le Vaucluse, le Luberon, chaud quand même, hein, région.
7: Un petit peu.
5: Un petit peu. Tu vas faire un tour festival Avignon ou pas?
7: Non, on est en famille, là, dans une maison, on reste en famille tranquille.
5: Voilà, toute la famille est là, c'est beau, c'est génial, la vie, le Vaucluse, le Luberon, moi j'adore. Samuel, t'as vu le feu d'artifice? Je sais pas, il y avait des feux près de chez toi ou pas trop, finalement?
7: Non, tout ça. Tout
5: s'annulé. Ouais, ça a été annulé hein, pour la plupart.
7: Ouais,
5: 14 juillet, qu'est-ce qu'on fait un 14 juillet quand on s'appelle Samuel? On est en famille.
4: Bah, il est en vacances, il vient de te le dire.
5: Ouais, mais t'es avec qui? Tu fais quoi?
7: En famille, barbecue, piscine.
5: Bah voilà, ça c'est du
4: mais
5: bon
4: ça,
5: programme.
4: Mais ça, c'est une bonne journée ça.
5: En concubinage avec Aline, vous avez un enfant ensemble, comment s'appelle la petite?
7: Océane.
5: Et Aline, du coup, elle a une autre fille, elle, de son côté, hein, c'est ça?
7: Oui, Romane.
5: Bon, il y a un peu d'animalerie, hein, normal, il y a un chat qui s'appelle... un gros matou.
7: Tigre.
5: Tigre, tu l'appelais Tigre. Ouais, ok. C'est une tête de tigre?
7: Ouais. Charou.
5: Charou, eh ouais. Et puis un petit chien, Akira, est-ce que le chien et le chat...
4: Un petit quoi?
5: Akira, un chien.
4: Non,
5: un
4: mais
5: chien,
4: t'as Akira. Dit un petit chien.
5: Un petit chien, un chien.
4: Un chien.
5: Et comment ça va le chien et le chat? Comment Tigre et Akira, voilà, la communauté, ça se passe bien?
7: Oui, chaudement, mais ça se passe bien.
5: Bon, écoute Samuel, nous allons t'offrir un premier point et je rappelle qu'on restera dans la région puisqu'avec Ici Provence, tu iras peut-être à la Ciotat voir ce concert. On ne sait toujours pas qui y a dedans. Question. C'est un philosophe. Et un extrait qui arrive. Message Bottle in the Mer, là, voilà. Donc c'est pour ça qu'on va parler de ça. C'est un philosophe qui aura envoyé la première bouteille à la mer. Est-ce que selon toi, c'est vrai ou faux? 5 secondes pour y réfléchir. Top chrono.
7: Faux.
5: Écoute, c'est vrai. C'est un philosophe qui a envoyé la première bouteille à la mer. Selon la tradition, le premier à utiliser une bouteille à la mer, ce serait Théophraste. C'est un philosophe grec et un disciple d'Aristote. Il s'en sert dans une expérience qui est destinée à étudier les courants marins et à vérifier une théorie sur les échanges entre les mers. Bah voilà une bonne info.
4: Alors, Hélène 1, Samuel, pas de points. Et là, tout de suite, vous écoutez ici. Ah ben, on va partir en 1992, ah, l'année de naissance de ma fille. On va écouter Les Innocents, un homme extraordinaire. Ah, c'est Bappé, ça. Voilà, allez, à tout de suite.

0: Les Innocents, un homme extraordinaire, tu l'as dit Valérie, c'est Mbappé, c'est tous les autres, c'est Didier Deschamps, c'est ce soir.
1: Mais évidemment.
0: France-Espagne, 21h sur votre radio ici.
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0: Oh, c'est la demi quand même.
1: Alors ici, Hélène a un point, voilà. Alors Hélène, qui habite à Saint-Étienne, alors il paraît que, bon, tu bricoles, mais plutôt c'est plutôt la déco, en fait.
3: Ah oui, parce que bricolage, j'ai bien besoin de Jean-Pierre, sinon. Hein.
1: Ah oui, Jean-Pierre, il bricole, Jean-Pierre, c'est lui qui fait un peu tout?
3: Oh bon, il bricole, parfois il n'est pas plus efficace que moi, hein, mais bon, c'est un travail d'équipe, c'est bricolo et bricolette à la maison. Quoi.
1: Eh ben voilà, bricolo et bricolette.
0: C'est magnifique.
1: Ben évidemment, enfin.
0: Quel
1: c'est
0: beau
1: bien.
0: Portrait de Jean-Pierre de la part de sa femme.
1: Bon, je suis désolée, c'était moi qui je m'appelais comme ça, bricolo et bricolette.
0: Ah oui,
1: avec Phil, évidemment. Alors, elle, tu, quand même, tu fais de la peinture, tu jardines un peu, tu t'occupes des fleurs, c'est quand même sympa.
3: Oui. Voilà. Oui, j'ai coupé mes lavandes, là.
1: Ah! Et il y a quoi comme fleurs dans ton jardin?
3: Eh ben, grâce à ma voisine, il y a encore quelques trucs qui ont subsisté, mais avec la chaleur qu'il y avait, on a ramené hier une plante qui n'a pas tenu le choc. La glycine a tenu le choc.
1: Ah! C'est joli, ouais. La glycine, on aime bien la glycine.
3: Ouais, c'est joli. Les fleurs, je les avais confiées à la voisine parce que les suspensions 15 jours sans nous, c'était pas la peine. Ah ben et alors, ne me demandez pas les noms parce que.
1: C'est des fleurs.
3: Parce que je les connais pas, les noms.
1: Oui, mais c'est des fleurs, voilà. C'est les... bon.
3: Oui,
1: oui, oui voilà.
0: C'est Nicolas de Jardinier ce matin. Quoi.
1: Voilà, exactement.
3: J'ai du cactus aussi, j'ai du cactus. Ah. J'ai des élagnus. Ça avait bien fait rire un collègue, ça, les élagnus.
1: Bah écoutez, des élagnus,
0: c'est
1: des... quoi bah, c'est des plantes en forme. De
3: c'est des troènes, voilà. C'est des troènes qui résistent à la chaleur.
1: Eh ben voilà. Alors, mais par contre, attention, attends, elle rigole pas parce qu'elle cuisine et elle fait le plat préféré de cette équipe. Elle fait.
4: C'est trop chouette, je crois que les lasagnes sont.
0: Les lasagnes.
4: Viens là vite, on va se péter le bide.
1: Ouais, on va se péter le bide. Alors, tu adores. Eh ben oui, en même temps, t'es marié à un Sicilien, donc. Enfin, t'as été marié.
3: Ouais.
1: Eh ben oui, voilà. Donc, ça cuisine et ça mange des lasagnes et ça, j'ai envie de dire, c'est magnifique.
0: On adore.
1: Eh oui, elle sait aussi faire la blanquette, la soupe au pistou. Oh là là là là là là là. Mon Dieu. Mais j'ai faim là, ça y est, voilà. Il est midi et quart.
3: C'est normal. C'est l'heure de la valse des fourchettes.
1: Oh là.
0: Alors, on est là jusqu'à vendredi pour le courrier en recommandé, hein, avec le petit Tupperware, papier d'alu, la zen sicilien, t'envoies
1: oui,
0: ça. Maison
1: oui.
0: De la radio, hein.
3: Voilà. De la rillette de Macron.
0: Voilà, envoie. On
1: prend. Non, mais c'est pas possible, je ne dirai rien. Bon,
0: qui nous dit bague.
1: Qui nous dit bague, ouais, c'est ça. Alors, ma petite chérie, t'as déjà un point, tu vas en marquer un deuxième. Tiens, je te mets une petite BO. Cette musique, elle a été utilisée en pub dans plein de marques, mais aussi pour le Nutella. Voilà. Mais elle a fait.
3: Bon.
1: Ouais, oui. Bah, figure-toi que moi, pour moi, c'était Manpower, ce genre de conneries, de bagnole, de machin. Mmh. Non, mais c'est aussi Nutella. On va parler de Nutella. Écoute bien. Le Nutella était à l'origine un médicament contre la fatigue. Vrai ou faux, top chrono, 5 secondes.
3: Moi, c'est faux.
1: Mais oui, bien sûr que c'est faux. C'est déjà du poison. On va pas se. Voilà.
3: Oh là là mais... là là, le palme et tout. Oh là là.
1: Oh là là là là. Mais non. Heureusement, il y a des marques qui font ça sans huile de palme. Deuxième point pour Hélène.
0: Samuel a donc pas de points. Samuel, attention, Samuel. Je te rappelle que c'est la dernière semaine. Vendredi, après, on n'est plus là. J'ai besoin d'un gagnant. Samuel.
1: J'ai besoin d'un gagnant.
0: Est-ce que tu as l'âme d'un gagnant? Est-ce que tu gagnes généralement? Tu joues? Qu'est-ce que tu fais? Tu fais des paris dans la vie? Jamais.
5: Moi, ça arrive.
0: Ouais. T'es du genre chanceux ou comment tu te situes par rapport à ça?
5: Ouais, assez chanceux, on va
0: assez
5: dire.
0: Chanceux. Bon, je suis plutôt rassuré. Samuel qui est artisan dans la rénovation. Voilà. Ça maroufle un peu quand même.
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0: Alors, monsieur, tu pourras l'utiliser, Valérie, puisque t'es de retour sur M6.
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0: Bon, voilà. Et ben, lui, il est spécialisé dans la salle de bain, Samuel.
1: Ah, la plomberie, le carrelage.
5: Exactement, salle de bain de A à Z.
1: Et voilà.
0: Mais d'ailleurs, t'as fait mille et un métiers, mais t'as été principalement plombier. Ça a été un de tes métiers, Samuel.
5: Exactement.
0: Ouais, donc voilà, donc tu mets.
1: Je suis plombier, bien, c'est un beau métier.
0: Pouet. Alors, vous savez ce qu'il voulait faire comme métier quand il était petit? Il voulait être un petit peu ce qu'on voit dans le ciel parisien en ce moment. Pouet pilote. Pilote de chasse.
1: Ah, oui, d'accord.
0: Et ouais, tu voulais être Top Gun avec les petites lunettes, quoi. Eh oui.
5: Exact.
0: Eh, tu voulais être basketteur aussi.
5: Aussi.
1: Ouais, oui,
0: bah, oui, mais c'est bien d'avoir des rêves. Bon, tu bricoles. Mais alors, c'est... Non, mais prenez-le vraiment dans l'émission, parce que Samuel, ok, plombier, salle de bain, mais c'est MacGyver, le type. Hein. Pareil, vraiment, t'es le genre de mec qui sait faire tout, surtout au niveau de la mécanique.
5: Ah non, surtout pas la mécanique.
0: Ah, tout sauf la mécanique, mais tout le reste, tu te débrouilles vraiment comme un
5: chien. Tout sauf la mécanique.
0: Ah, ok, bah t'es un homme à tout faire. On l'adore, mon Samuel. Samuel.
1: Non, mais tu sais que lui, il sort des trucs des fois, mais j'ai envie de te dire.
0: Mais oui, mais. Et, oui, alors, oui. On était dans la séquence Nicolas Jardinier, continuons, parce que lui, il jardine aussi, il a un potager.
5: Oui.
0: Samuel, t'as un potager, toi?
5: Oui, potager. Tomates, ouais. Aubergines, poivrons.
0: Melon.
5: Melon, pastèque.
0: Très bien, de la cuisine, parce qu'il cuisine aussi. Un petit gigot de 7 heures, ça, tu sais faire, hein?
5: Ouais, c'est ma spécialité.
0: Oh là là, le gigot de 7 heures. Le bœuf bourguignon. T'as dit que tu faisais un barbecue. Là, tu mets quoi dans le barbecue aujourd'hui à midi? Saucisse, merguez.
5: Midi,
0: ouais.
5: Merguez chipot,
0: la table. Pour.
1: J'avais compris, merguez chipot.
0: Chipot, ouais, non, c'est. Pourquoi? Mais qu'est-ce qui se passe? Allez, Samuel, voici ta question avec un extrait qui parle d'argent.
7: Mais oui! 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
0: Un pays a déjà émis un billet de 100 000 dollars.
1: Non, 100 000 milliards.
0: En plus, un billet de 100 000 milliards de dollars de sa monnaie. Est-ce que selon toi c'est vrai ou faux? Top chrono, 5 secondes. Samuel.
5: Oui.
0: Oui. Eh ben, t'as raison. On est en 2009. C'est le Zimbabwe qui a émis un billet de 100 000 milliards de dollars zimbabwéens. C'est fou, ça.
1: Alors, enfin, ça valait que 20 balles.
0: Ouais, voilà. Je veux dire, ça valait 20 balles à sa sortie. Enfin, quand même. Dire qu'on a un billet de 100 000 milliards de dollars, pas mal.
1: Oh là là.
0: Ah, pour moi, c'est le rêve absolu.
1: Oui, d'accord, mais ça ne veut rien dire, parce que ça vaut 20 balles.
0: Eh oui, mais enfin, quand même, je sais pas. Il y a plein de zéros et moi, ça m'excite.
1: Oh là là là. Bon, allez. Hélène, tu as 2. Samuel, tu as 1. Et là, on va partir avec mon chanteur que j'aime.
0: Ah.
1: Aïe, aïe, aïe. Via.
0: Ah, mais ils vous ont fait
1: et
0: plaisir.
1: Via Candmé, Paolo.

0: C'était Paulo Conte, ça c'est une des chansons préférées de Valérie.
1: Oui,
0: eh oui.
1: Y a quand même... oui, bien sûr, allez, gigole.
0: Qu'est-ce que c'est que ce personnage?
1: Je ne sais pas, d'aujourd'hui.
2: Oh là là, ici à midi,
0: mon Dieu.
2: On est au taquet.
0: C'est l'occasion de saluer Sandrine Saroche, qui est une espèce de personnage comme ça, c'est vrai?
1: Sûrement, bah oui, joueur, Sandrine, elle est en vacances là,
0: hein, oui, je t'explique. Elle était avec nous l'année dernière.
1: Eh oui.
0: On l'embrasse.
1: Alors, Hélène a 2, Samuel a 1. Voilà, ça c'est pas mal. Hélène, alors comme ça, on a un petit défaut, On est impulsive, impatiente.
3: Ouais, mais enfin, c'est pas des gros défauts. Hein.
1: Oh bah moi, je suis d'accord avec toi. Hein. Moi, je suis impatiente aussi. Hein. Je suis impulsive aussi. Hein.
3: Ouais. Mon ex-mari disait, la patience, c'est la vertu des êtres élémentaires.
1: Oui, bien sûr. Bah écoute, il va rester en Sicile, manger des lasagnes. Et t'es mieux avec Jean-Pierre. Voilà.
0: Jean-Pierre.
1: Mais oui, bien sûr. Alors, ma chérie, nous allons tout de suite faire le quiz musical. Alors, c'est l'été. On a pris des gros tubes de l'été. T'as le même âge que moi. Normalement, bah oui, on a 61 ans toutes les deux. J'ai envie de te dire, ces deux chansons-là que je vais te faire écouter, t'as bougé ton body en boîte là-dessus. Donc, écoute bien. C'est parti.

0: Bamboléo Rock. Allez, c'est qui chante top chrono? Il y en a deux. Dis-moi les deux groupes.
1: Oh, aucun. J'en ai aucun.
0: Hein?
1: Ah non, c'est sûr que non.
0: Hein. Oh, en plus, je t'ai aidé, j'ai fait Bandolero Rock.
1: On est bien, voilà, oh. Mais j'ai pas demandé le groupe. Hein.
0: Alors, ça, c'est Michael Zegger Band, Let's All Chant. Et ça, c'est Paris Latino, Bandolero Rock. Eh oui. Bon, bah, écoute, c'est pas grave. Tu restes en tête avec 2 points.
2: On était sur 2 gros tubes hein, qu'on écoute quasiment tous les jours sur ici. Quelle déception. Samuel,
0: est-ce que tu peux fermer 6
2: ans? Ah non, mais moi je suis déçu. C'est une déception pour rien. Quoi. C'est une tristesse. C'est terrible, Samuel.
0: Oui,
2: on n'a pas du tout envie d'en profiter, de marquer 2 points de plus pour prendre le devant. Ben non. Samuel, sérieusement, est-ce que tu les avais, les 2 titres ou pas?
3: Moi, je les avais, oui.
2: Les 2? T'avais Michael Zegerman et tout. Ah, ok. Bon, on va voir si ça se confirme dans un instant avec ton quiz. Alors, c'est un jour important au niveau du foot, on l'a dit, c'est France-Espagne ce soir, à vivre dès 21h sur votre radio ici et sur ici.fr. Toi, t'es fan de foot et notamment du PSG. Et Phil Collins, l'entrée des joueurs, Paris les Princes. Quelle époque du PSG t'es fan? En ce moment?
3: Ah, depuis tout jeune.
2: D'accord. Parce que j'ai vu que tu voulais, t'aimerais bien déjeuner avec Zlatan Ibrahimovic, donc c'était déjà 4-5 saisons, ça.
3: Si je devais choisir, je pense que je choisirais lui, ouais.
2: D'accord. Et période Mbappé, t'as bien aimé aussi?
3: Oui, mais lui pas trop, mais la période, oui, mais lui pas trop. On préfère la période de maintenant.
2: PSG quand même, qui a eu Messi, qui a eu Beckham, c'est quand même un club de malade. Double champion.
3: Mais ça servait à rien.
2: Bah, attends, on est sur le toit de l'Europe, Samuel, double champion. Eh bien.
0: Allez, chante, va.
2: Eh oui, Samuel est fan du PSG. Ce soir, quand même, tu soutiens la France, oui, hein?
3: Oui.
2: Bon, ok.
3: Ce soir, on va soutenir Mbappé aussi, on n'a pas le choix.
2: Bien sûr, bon. Bah, j'espère bien.
0: Kiki, personne ne critique Kiki en ma présence, c'est mon joueur.
2: Exactement. Voici les tubes de l'été, à toi de reconnaître ces 2 tubes, encore une fois, on est sur des choses très connues.

0: Hey.
1: Allez, top chrono, qui chante?
2: L'Os del Rio et la SketchUp.
1: Oh là là, elle est bonne. Oui. Bah écoute, oui. Hein.
0: Évidemment.
1: La SketchUp avec le Ketchup Song.
0: Non, mais attention, attendez.
1: Allez, écoutez. Allez, il y a L'Os del Rio.
0: Ah oui, L'Os del Rio.
1: Confirme, bien sûr, la Macarena. C'est les papis, là. On adorait danser avec eux.
0: Enfin, à l'époque, c'était pas vieux.
1: Ouais. Mais effectivement, Valérie, fais-toi plaisir.
0: Chant.

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3: 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Oui, c'est vrai.
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3: Oui, oui.
2: Jingle et on reprend la compétition. Alors, nous sommes avec Hélène qui a 2, Samuel qui a 3. Alors, nous avons tout au long de l'année posé la question à nos auditeurs, à nos candidats. Quel animal aimerais-tu être si tu étais un animal? Eh bien, Hélène, elle a répondu... Hélène, elle veut être une tortue. Alors, pourquoi la tortue, Hélène ?
4: Eh bien, parce que justement, j'ai beaucoup de difficultés à aller doucement. Et alors, comme ça, en étant réincarnée en tortue, forcément, je prendrai mon temps.
2: Ça serait plus que ton temps, hein, parce que pour traverser le jardin, imagine-toi qu'elle prend 6 mois de vacances, la tortue. Hein.
4: Eh bien, c'est pas vrai.
2: Oh, ça va pas très vite.
4: Non, c'est pas vrai, parce que j'ai eu une tortue.
2: Ah,
4: que Jean-Pierre m'a offert pour un anniversaire. Le temps d'un quart d'heure, la tortue, elle a gratté, elle est partie, on l'a jamais pu retrouver. Mais un quart d'heure, hein, elle a pas traversé le jardin. Voilà. Donc ça creuse et ça fout le camp et ça va vite parfois.
2: Hein. C'était une tortue sous substance, hein, parce que moi la mienne, je peux te dire qu'elle mettait 3 jours à traverser le jardin. Enfin
3: c'est
2: bref.
3: Non que Jacques Chirac donnait à sa femme.
4: Herman, non, ah, c'était pas une Herman.
2: Bah voilà, ok. Alors. On parle de Jean-Pierre, nous allons parler de ta rencontre avec Jean-Pierre. Ah, parce que vous adorez tous les deux la musique. Toi, quand t'étais jeune, t'allais souvent avec des amis au concert, dans des pubs. Jean-Pierre, il était avec un groupe d'amis, le même groupe d'amis que le tien. Vous vous êtes rencontrés, perdus de vue, retrouvés. Et il y a 15 ans, dans un concert, bim bam boum, qu'est-ce qui s'est passé?
4: Eh bien, il y avait Dr. Feelgood.
2: Et vous vous êtes retrouvés. Et c'est toi qui a fait le premier pas. Hein.
4: Oui, un peu réservée. Je suis un petit peu plus extravertie, on va dire.
2: Et voilà, mais t'as bien fait puisque ça fait 15 ans et vous êtes toujours ensemble.
3: Premier
2: voilà. Alors, là, tu as 2. Tu vas peut-être marquer 3 points de plus grâce à cette question à choix multiple. Je te pose la question, je te propose des réponses. Et évidemment, tu auras 10 secondes pour me donner ton choix. Tiens, on écoute Indiana Jones. Indiana Jones, mon personnage préféré. Dans une autre vie, je suis mariée à Indiana Jones. Oui. Mais bon, c'est malheureusement...
3: C'est le fouet, ça.
2: Non, c'est Harrison Ford. Alors, quel accessoire Harrison Ford a-t-il dû apprendre à maîtriser spécialement pour jouer Indiana Jones? Un sabre? Un fouet? Un arc? Ou il a dû dresser Éric Bastien? Alors... Quel accessoire a-t-il dû apprendre à maîtriser? Un sabre, un fouet, un arc? Éric Bastien, top chrono, 10 secondes.
4: Un fouet.
3: Oh, j'ai un peu influencé. C'est de ma faute. C'est de ma faute.
2: Eh oui, bien sûr, c'est le fouet, évidemment. Voilà, et si vous êtes sage, je vous raconterai l'anecdote de Indiana Jones. Pourquoi, au lieu de son fouet, il prend son pistolet et il tue le mec en face de lui pour aller plus
3: vite. C'est pas une histoire de... Il était pas un peu constipé?
2: Non, il est à l'inverse de la constipation. Allez, fait 3 points de plus, t'as 5.
3: Il y a des besoins, quoi. Ouais. C'est intéressant, hein, toutes ces belles anecdotes.
2: Oh, faites une émission à la rentrée.
3: Elle peut proposer ça ici à la rentrée.
2: Écoutez,
3: une belle émission sur les anecdotes de films.
2: Oui, j'en ai plein, milliards.
3: J'écouterai. Hein. Avec nous, avec Ici Héros à Saint-Genier-des-Fontes-d'Ypoux. Mais il est en vacances dans le Vaucluse. Je vous rappelle qu'il prépare le barbecue, les chipots, les chips. Enfin, voilà, il est en famille, il profite bien. Alors, on a parlé de cette question, là, si t'étais un animal. On t'a aussi posé la question, d'ailleurs. Si t'étais un animal, qu'est-ce que ce serait, toi, Samuel?
5: Un petit singe ouistiti.
3: Un petit ouistiti. C'est vrai que c'est mignon, ça, un petit ouistiti. Pourquoi? Ouais, parce que.
5: J'ai toujours voulu en avoir un. Ma mère a jamais voulu, ma femme ne veut pas.
3: Ah ouais.
2: T'as vu une

0: Nuit au musée, t'as regardé Une nuit au musée?
1: Ouais, j'ai adoré.
0: Il te plaît le petit Dexter, le Wistiti, bien sûr.
2: Oui. Alors notre Samuel a beaucoup voyagé, les États-Unis, t'as fait le Grand Canyon. On prend un peu des idées de sortie là pour cet été, enfin des bons plans. C'est joli le Grand Canyon?
1: Magnifique, chaud mais magnifique.
2: Ah ouais, chaud bien sûr.
1: Ah, très très chaud.
2: Qu'est-ce que t'as découvert là-bas, au-delà des paysages, qu'est-ce que tu retiens? Des rencontres?
1: Les Indiens, les rencontres, on a fait Las Vegas aussi, casino, c'était la première fois que je rentrais, enfin que je jouais à la roulette.
2: Ouais.
1: Monument Valley, Los Angeles, New York, on a fait le grand parcours.
2: Bah, pas mal ça.
1: Alors, l'Ouest américain.
2: Et Vegas, ça a dû te plaire parce que j'ai vu que tu t'aimais bien jouer au poker. T'as joué toi dans un club de poker?
1: Ouais, c'est ça. Mais à l'époque, je jouais pas autant que... J'ai plus joué à la roulette là-bas qu'au poker, j'ai pas joué là-bas.
2: Ok. T'irais bien visiter la Chine ou le Japon. Bon, autre continent, je te souhaite de le découvrir. Puis un petit mot sur ta rencontre avec Aline. Parce que Aline, c'est elle qui partage ta vie, un enfant ensemble. Alors, elle travaillait dans le bureau en face de là où il y avait la maison, quoi. Que t'es ton bureau, c'est ça, que t'es aussi ton bureau. Toi, t'étais gardien d'une résidence étudiante à ce moment-là. Et c'est elle qui a fait le premier pas?
1: C'est ça. Elle a craqué sur moi en me voyant.
2: Oh là là.
1: Elle a coûté la rougie, j'étais toute folle.
2: C'est-à-dire qu'elle t'a retrouvé grâce à un site, en fait?
1: Ouais, une application à peine.
2: Ouais, ah oui, je me souviens à peine. Et puis, il y a eu un premier rendez-vous qui était au travail. C'est comme ça que l'histoire a démarré.
1: C'est ça.
2: Et voilà. Ouais. Et ça fait 10 ans que ça dure. Allez, 12h39, il est temps de t'offrir peut-être 3 points. Alors, écoutez bien cet artiste, tu le connais toi, Valérie. Et puis, il a fait Danser avec les Stars, c'est Anthony Colette.
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2: Anthony Colette qui chante la vodka avec modération, qui est toujours la bienvenue au barbecue. Le mot vodka vient du mot russe voda. Que signifie ce mot? Le mot vodka vient du mot russe voda. Qu'est-ce qu'il signifie? Est-ce que ça signifie feu, glace, eau, gueule de bois? Top chrono, 10 secondes.
1: J'ai la réponse, c'est eau.
2: Tu dirais l'eau?
1: Ouais.
2: Eau comme d'amido?
1: Eau comme E-A-U.
2: Oui, tu as raison, le mot russe voda signifie eau, le suffixe ka, qui est un diminutif collectif, et vodka.
0: Non, affectif.
2: Qu'est-ce que j'ai dit?
0: Collectif.
2: Ah oui, affectif.
0: Voilà, ça veut rien dire.
2: Et vodka, qui peut donc se traduire par une petite eau. Eh ben, c'est bien. Bravo, 3 points de plus.
0: Allez, ça fait 6 à 5. Et là, tout de suite, on part avec Zazie et Larsen. Vous écoutez ici, on vous aime. À tout de suite, mes petits chéris.

0: l'Arsène.
1: Zen, Zazie, 12h43.
0: Non, c'était pas Zen, c'est l'Arsène.
1: Et j'ai dit quoi? Zen.
0: Zen. Non.
1: C'est
0: non.
1: Pareil. Soyons zen. Ben, dis zen, soyons zen.
0: Oui, mais c'est pas la même chanson.
1: C'est pas une chanson de Zazie, Zen.
0: Si, mais là, c'est l'Arsène, la chanson.
1: Elle a fait deux chansons, Zen et l'Arsène.
0: Voilà.
1: Et l'Arsène, ça existe ou pas ça?
0: Allez, jingle.
1: Jingle de la fatigue.
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0: Alors, nous sommes avec Hélène qui a 5, Samuel qui a 6, Hélène qui joue avec ici Saint-Étienne, qui vit avec Jean-Pierre, qui vient d'avoir un bébé, c'est à l'Irlandais, la chance. Et alors, Hélène, une fois, bah, figurez-vous qu'elle devait dormir dans un camping. Voilà. Et puis elle se fait un petit coup de stress, le gérant, je ne sais pas ce qui s'est passé avec le gérant, mais bon, tu nous raconteras peut-être. Et elle se dit, allez, je me cache, je vais dormir ailleurs. Elle prend son matelas et elle va dormir dans les vignes. Et qu'est-ce qui s'est passé? Tu t'es fait réveiller par quoi?
3: Eh ben, je me suis fait réveiller par les lampes torches de la gendarmerie qui cherchait. Et alors bon, c'est dormir, mais je voyais bien que ça faisait des jeux de lumière. Donc je sors de ma toile de tente et le gendarme m'a dit qu'il cherchait. Il cherchait. Il cherchait quoi? Et il cherchait un cadavre.
0: C'est sympa. Oui, c'est sympa. Hey, tu campais dans un endroit hyper cool. Génial.
3: Ah, ouais, c'était cool. Mais je me suis rendormie, hein. Je me suis rendormie parce que je sais pas s'ils l'ont trouvé ou pas, mais je me suis dit de toute façon il est mort, il va pas.
0: Oui, hein, il va pas nous. Voilà. Bon, bah t'as bien raison. Alors, écoute bien, t'as 5, il a 6.
1: Excusez-moi, est-ce qu'on pourrait d'abord jouer avec Samuel? Parce que Samuel nous a fait part, Catherine Cornon, qui était un peu pressée, mais je vous jure que ça va, hein. Il a les merguez à mettre sur barbecue. On est d'accord, Samuel?
0: Non, pas du tout. On va jouer avec Hélène.
1: Il est speed, hein.
0: Oui, très bien.
1: Voilà, bah, merci
0: là, tu perds du temps, justement. Alors, Hélène, tiens, je te mets une petite chanson.
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0: Alors, Hélène. Quel est le nom du petit anneau métallique utilisé en alpinisme pour relier les cordes? Quel est le nom du petit anneau métallique utilisé en alpinisme pour relier la corde? Top chrono, 10 secondes.
3: J'ai envie de dire quelque chose, mais je suis
0: dis,
3: pas
0: vas-y, vas-y.
3: Réponse. Mousqueton.
0: Ouais. Eh ben, t'as bien fait parce que c'est ça, c'est le mousqueton. Voilà. Ouais. Et oui, le mousqueton.
3: Et oui, comme je reviens de bord de mer, mousqueton aussi, mais
0: il voilà, bon, y a des mousquetons partout. Bravo, t'as 10.
1: Bon, alors, comme ça, Samuel, on est pressé là.
5: Oui, j'ai les merguez qui m'attendent.
1: Ben oui, voilà. Oui, j'ai bien compris, mais enfin quand même. Ah, oui, mais enfin, on va quand même continuer de jouer tranquillement et de raconter que Samuel, qu'un jour, t'as été dans le Vieux-Nice. Oui, Samuel, tu es parti te promener dans le Vieux-Nice quand une jeune fille passe en disant qu'il y a au loin.
6: Oui.
1: Jay-Z et Beyoncé. C'est vrai?
5: Ouais, c'est vrai, dans un restaurant.
1: C'est énorme, alors du coup, t'as été voir? Tu t'es approché?
5: J'ai été voir. Ils avaient qu'un seul garde du corps.
1: Ouais.
5: Puis ils sont sortis pour rentrer dans le camion et puis ils étaient juste devant nous à un mètre de distance.
1: Ok. Et du coup, alors je veux dire, t'as essayé de prendre une photo. Bon, j'imagine que tu t'es fait un peu refouler par le garde du corps. Et tu as attendu qu'ils sortent du restaurant pour essayer de refaire des photos ou pas du tout?
5: Ah non, nous on attendait déjà, nous on était devant le restaurant.
1: Okay.
5: Et en fait, lui, le garde du corps, il est sorti avec une lumière puissante pour qu'on puisse prendre de photos, justement.
1: Eh oui, c'est souvent comme ça. Ben oui. Bon, donc t'as pas pu non plus, voilà, les approcher, mais enfin, tu les as quand même vus, Jay-Z qui est en concert le 10 septembre au Stade de France. Petite anecdote. Et puis, on parlait des États-Unis tout à l'heure. Alors, t'es parti aux États-Unis, t'as

0: pris l'avion. Comment t'as fait des bêtises dans l'avion ?
1: Apparemment, oui.
2: C'est-à-dire ?
1: Il y a ma mère à côté. Elle était dans l'avion aussi, ma mère et ma sœur.
0: Oui ? Et alors, on peut savoir, là on écoute, y a-t-il un pilote dans l'avion, là, hein, la bande originale.
1: Et j'ai fumé dans l'avion.
0: Ah voilà, t'as fumé dans l'avion, ce qui est absolument interdit.
2: Ça a été autorisé pendant des années.
0: Ah bah oui, mais là c'était interdit, t'as été dans les toilettes pour te cacher. Alors, c'était une cigarette électronique qu'il a fumé. Mais ça s'est passé comment? C'est genre, vraiment, tu t'es fait gronder, tu t'es fait choper ou...
1: Non, c'était pas une cigarette électronique, c'était une vraie cigarette.
0: Ah, c'est une vraie cigarette.
1: Elle s'est mis à sonner.
0: Tu m'étonnes. Donc l'alarme s'est déclenchée, t'as un peu stressé, et du coup, les hôtesses sont venues te chercher.
1: Exactement, puis elle m'a demandé mon passeport pour le pilote, et le pilote a envoyé ça par radio.
0: Ah ouais.
1: Bravo.
0: Ah ouais, tu t'es fait flipper quand même, là.
1: Ouais.
0: Et oui, parce que...
1: Quand ils... sorti de l'aéroport, j'étais pas tranquille.
0: Et non, mais c'est la règle, hein. Ils ont donné ton identité pour que la police américaine ait des renseignements sur toi, et à ta sortie d'avion, bah, tu faisais pas le malin, mon gars, hein.
1: Non,
0: ça confirme derrière toi, hein, on est bien d'accord. Hein. Bon, tu feras plus, hein, tu promets. Allez, voici ta question. Bon, bah, ça, ah, bah, très bien, t'es fumé, c'est encore mieux. Ça vaut 5 points. On cherche un prénom. Je te demande le prénom de Madame Bovary. Top chrono, 10 secondes. Le prénom de Madame Bovary, héroïne de la littérature.
1: Non.
0: Comment ?
1: Emma.
2: Merci maman.
0: Ouais, je sais pas si c'est maman qui est à côté, mais
2: si,
0: Madame
2: Bovary.
1: Maman, elle m'avait sonné Simone.
0: Ah d'accord, bah écoute, en tous les cas, c'est une bonne réponse. Sortie en 1857, est évidemment le livre de Gustave Flaubert. Ça fait 5 points de plus.
2: Ça
0: bravo.
2: Fait 10 pour Hélène, 11 pour Samuel. Et là, tout de suite, on va écouter Gaëtan Roussel. Tout s'en va, mais restez là. Hein, là-bas. Allez, à tout de suite.
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0: là là.
1: Tout s'en va, Gaëtan Roussel.
0: Oui,
1: sur ici.
0: Exactement.
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0: Et nous sommes au taquet avec Hélène qui a 10 et Samuel qui a 11. Hélène qui joue avec ici Saint-Étienne. Qui c'est les plus forts, Hélène, évidemment.
3: Ce sera les Français, mais c'était les Verts il y a longtemps.
0: Oui, hein. Évidemment, Dominique Rocheteau, les Bouches, ouais. Etc.
1: Battenay.
0: Voilà.
1: Hein? Battenay aussi.
0: Oui, bon, excuse-moi, moi c'était Dominique Rocheteau.
1: Jean-Michel Larquet.
0: Oui, mais moi c'était Rocheteau. Alors, évidemment, j'aimerais que tu remportes le bingo, comme ça tu serais qualifié directement pour la finale. Alors, que te dire? Je vais t'encourager, nous avons ça en commun, nous aimons toutes les deux ça.

0: Jojo, Nini, Johnny. T'es prête à gagner ce bingo, ma petite chérie?
1: Ouais, j'ai une anecdote sur.
0: Dis-moi, vas-y, dis-moi. Oh là, arrêtez tout, les Didi.
1: Non, mais c'est les Didi. C'est pas un scoop, hein, c'est un scoop pour moi, mais. Ouais. Ouais, je suis fan de Catherine Deneuve. Eh ben, il paraît qu'ils ont eu une aventure des années durant ensemble.
0: Et voilà. Bah Catherine ouais, bah. Et Jojo, ça m'étonnerait pas tout ça.
2: Press people.
0: Bon, écoute-moi bien, Paris Match. On va y aller pour le bingo. Tu vas bien te concentrer. À mon top chrono, tu vas me donner un maximum d'animaux à plumes, tous les noms des animaux qui ont des plumes. Non, bah, pas zizi, genre. Oh là là, mon Dieu. Alors, un maximum d'animaux à plumes, top chrono, 10 secondes.
1: Le pan, le jet, le pigeon, le faisan.
0: Bon, je vais te le prendre, ça fait 4. Il y avait l'oie, le canard, l'aigle, l'albatros, le faucon, la chouette, l'alouette, l'autruche, le kiwi, la poule et le coq. Tu m'en as donné 4.
2: Samuel, t'as été bon hein, tout au long de l'émission, puisque tu es à 11, elle a 10, donc vous êtes un peu au coude à coude, sauf que là, dans ce bingo, elle a marqué 4. Alors, pour gagner et être avec nous vendredi, il faut que tu fasses plus qu'elle. Ok, donc j'ai besoin de 5 bonnes réponses, avec 5, t'encaisses les 10 points, et hop, tu gagnes la bataille. Voilà, mais elle peut l'emporter, attention, hein, si tu fais moins de 4, c'est Hélène qui sera avec nous vendredi.
0: Hélène.
2: Elle s'appelle Hélène. Samuel, avant de mettre les brochettes en route, le barbecue et les chipolatas, est-ce que tu es prêt, Samuel?
3: Prêt.
2: Bon, voici la musique que tu aimes. Dans le port d'Amsterdam, et les marins
0: qui chantent, en se frottant la panse, sur la panse. Ouais.
2: Alors, ça va de Jacques Brel en passant par NTM, les choix qu'aime notre ami Samuel, Joule, La Crime, c'est bien, hein, et Piaf, l'éclectique. C'est vrai. C'était chouette.
3: Très varié.
2: Nouvelle génération et un peu plus ancienne. Allez Samuel, on y va. Pour 10 secondes, s'il te plaît, 5 points, c'est ce qu'il nous faudrait. À toi de citer un maximum d'animaux à fourrure.
0: Attention, fourrure.
2: Un maximum d'animaux à fourrure. 10 secondes, top chrono.
3: L'outre de rivière, le coyote, le castor, le lynx roux. La belette.
2: Écoute, ça suffira.
0: Ouais, t'en as 6.
2: Ben oui, le raton laveur, il y en avait plein, le phoque, ouais, la loup, tu l'as dit, le castor. Tu as 6 points, ouais. Tu l'emportes, Samuel, bravo.
0: Allez, Hélène, bravo quand même d'avoir joué. Tu as bien joué, et malheureusement, ce
2: bravo,
0: jeu
2: est cruel.
0: Voilà, donc. Eh oui, Samuel, tu seras avec nous vendredi pour la dernière finale d'Otake pour gagner ce séjour pour l'édition de septembre du Ici Live avec 3 nuits à l'hôtel, le train qui est pris en charge, plus une sortie en bateau, plus les places de concert, plus les coulisses.
2: On ne sait pas qui est ton concert.
0: Où
2: les trônes de Dosette, Hiver en Vert, Malongo, la cafetière.
0: Enfin, tu le dis.
2: La cafetière.
0: Pourquoi
2: la cafetière. La cafetière. Vous dites pas la cafetière. La cafetière. Dites la cafetière.
0: Bah, je sais pas.
2: Cafetière.
0: Oh là là là là. Bien.
2: En Auvergne, on dit la place de Jade et on dit c'est rose. Vous dites c'est rose. Chacun son truc. Moi, je dis la cafetière.
0: Je sais plus. Je sais pas. Je sais pas ce qui va le plus me manquer dans cette émission. En tout cas, pas ça. Alors, je vous rappelle que ce soir.
2: Allez,
0: Kiki,
2: la France.
0: Kiki et Dembélé. L'équipe de France contre l'équipe d'Espagne. Évidemment, je suis partagée car j'aime la France. Mais j'aime l'Espagne. Mais vive la France. Oui, mais c'est Kiki qui va gagner. Allez, je vous embrasse tous. Merci à Céline à la Réal, les Didi à la Technique, Maître Kikandon au Savoir, Alexandra au Standard, Chanchon des Bois, je ne sais plus à quoi.
2: Tu reviens sur ton chanchon sur cette fin de saison.
0: Oui, c'est normal. Faut te supporter, mon petit chat.
2: Hein.
0: Allez, je vous aime tous. Passez une excellente journée. Vive la France. Vive le foot. Vive l'amour. À demain.
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0: Et un tel qu'une grande déclaration pour commencer ou finir votre journée. Évidemment, c'était Michel.
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0: Ravi de vous retrouver ce mardi pour entamer une nouvelle journée au cœur du mois de juillet. Ici, dès 5h tous les jours, on décide de prendre la vie du bon côté. Les infos pratiques, ces prochaines minutes, on fera un point complet sur la météo de ce mardi. Et puis, pour la musique, France Gall et Hong Kong Star arrivent juste après le journal. Bonjour Cyril Ardoredon.
2: Bonjour Johan Rock, bonjour à tous.
0: Quel est le titre de l'actualité qui s'impose ce mardi?
2: La ministre de la Santé veut que tous les professionnels de santé, les personnes qui travaillent au contact des personnes âgées, soient vaccinés contre la grippe.
0: Suivre notre consommation d'énergie en temps réel, c'est le conseil du jour de Paris-Ci des économies. On vous explique tout à 5h13. Et puis, vous pouvez d'ores et déjà composer le numéro du standard d'ici. Venez nous raconter comment se passe votre été. Vous êtes parti, vous êtes resté à la maison, vous travaillez en ce mois de juillet. On veut tout savoir. Ce matin, dans le paqueté, vous repartez avec un sac rempli de surprises et le roman Prime Time de Maxime Chattam, 0800. 10 055 056.
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0: Nous sommes le mardi 21 juillet. Bienvenue ici, 5h. Le journal présenté par Cyril Ardoredon et c'est un projet de loi controversé qui a été adopté par les députés.
2: L'Assemblée nationale approuve le projet de loi d'urgence agricole avec 296 voix pour, 224 contre. Les sénateurs se prononcent cet après-midi, mais ça ne devrait être qu'une formalité. Édouard Marguier, tout cela ouvre donc la voie au retour en France, sous condition de deux puissants insecticides qui avaient été interdits.
3: L'acétamipride pourra être réutilisé par les producteurs de noisettes et le flupyradifurone par les producteurs de betteraves, de pommes et de cerises. Des molécules qui agissent sur le système nerveux des insectes et donc des pollinisateurs, d'où leur surnom de tueurs d'abeilles. La loi Duplomb qui voulait réautoriser ces produits avait été censurée sur ce point l'été dernier. Une pétition contre ces pesticides avait recueilli plus de 2 millions de signatures. C'est pourquoi les députés s'en remettent à la science. La demande de dérogation pour 3 ans devra être validée par l'ANSES, l'autorité de sécurité sanitaire, qui aura 2 mois pour statuer. Autre mesure validée par les députés, la construction facilitée de retenues d'eau à usage agricole. Le principe étant de stocker l'eau quand elle est abondante en hiver pour l'utiliser quand elle manque, comme en ce moment en été. La loi fixe désormais l'objectif de doubler le volume actuel d'ici à 2035.
2: Explication d'Édouard Marguier sur votre radio locale ici. Tous les détails concernant ce projet de loi d'urgence agricole et ses autres aspects autour de la gestion de l'eau, de l'élevage, du loup ou encore des revenus sont à retrouver sur notre application et notre site ici.fr. Nos forêts face au risque d'incendie. 5 départements du sud-est de la France sont classés en rouge pour un risque très élevé de départ de feu. Selon Météo France, 31 départements en orange pour un risque élevé. En Haute-Corse, 2 incendies en cours depuis une dizaine de jours ont déjà brûlé 570 hectares avec des flammes attisées par le vent. Dans le Var, le feu aux arcs qui a parcouru près de 200 hectares est désormais fixé selon la préfecture.
0: Ici, 5h02, les professionnels de santé et les personnes travaillant au contact des personnes âgées devront se vacciner contre la grippe.
2: Cette maladie fait des milliers de morts chaque année. C'était donc une recommandation de la Haute Autorité de Santé. C'est désormais une obligation fixée par la ministre de la Santé. Le calendrier et les modalités seront connus dans les prochaines semaines avec une priorité donnée aux salariés des EHPAD car, Anne-Laure Danier, les personnes âgées sont les premières victimes de la grippe.
4: C'est dans les EHPAD que l'épidémie fait le plus de dégâts, alors que 83% des personnes âgées sont vaccinées. C'est donc là, en priorité, que la Haute Autorité de Santé recommande au gouvernement d'obliger tout le personnel soignant à se faire vacciner. Car il y a du chemin à faire. Le taux de vaccination contre la grippe chez les soignants est de 20% seulement dans les hôpitaux et 21% dans les EHPAD. Il faut leur expliquer la mesure et prévoir la logistique, estime le président de la Fédération nationale des infirmiers, Daniel Guilherme.
5: C'est n'est pas parce que les résidents sont vaccinés qu'ils sont totalement protégés. Donc, les soignants peuvent être des vecteurs de création de clusters dans ces établissements. Et je pense que c'est le message qu'il faut marteler. Il y a une problématique d'accès aux doses. Il faut déjà avoir les stocks, en fait, au moment où il est opportun de se faire vacciner. Et ça, c'est pas toujours le cas.
4: La Haute Autorité de Santé cite l'exemple des États-Unis qui ont obligé le personnel soignant à se vacciner contre la grippe. Résultat, plus de 90% de couverture vaccinale et moins de 0,2% du personnel qui a refusé de se vacciner et qui a démissionné.
2: Anne-Laure Danier et plusieurs organisations saluent cette décision à l'image du syndicat national des professionnels infirmiers pour qui les professionnels de santé ont un devoir d'exemplarité. La France sera-t-elle le premier pays européen à interdire les réseaux sociaux aux moins de 15 ans? Une proposition de loi est soumise au vote du Sénat puis de l'Assemblée nationale cet après-midi avec une entrée en vigueur au 1er septembre. Mesure voulue par Emmanuel Macron pour protéger la santé des plus jeunes. Le texte prévoit également l'interdiction du téléphone portable dans les lycées.
0: Qui accompagnera Tadej Pogacar sur le podium du Tour de France à Paris?
2: Et si c'était un Français, en tout cas, c'est l'enjeu de la dernière semaine de course qui reprend aujourd'hui avec un contre-la-montre individuel de 26 km entre Évian-les-Bains et Thonon-les-Bains en Haute-Savoie. Le Français Paul Sexas, quatrième du général, mise sur le chrono du jour pour grappiller du temps sur ses concurrents. Un exercice qu'il apprécie tout particulièrement selon son entraîneur Alexandre Paco.
6: Dès les catégories jeunes, Paul avait à disposition un vélo de contre-la-montre pour pouvoir s'habituer à la position. Et ensuite, on a travaillé encore et encore pour qu'il soit performant en contre-la-montre. Et ces dernières années, avec le travail de l'équipe et du département recherche et innovation, on a pu améliorer sa position pour le rendre encore plus efficace. Il a toujours eu des bons résultats sur les épreuves chronométrées, même lors de sa première année World Tour. Donc forcément, c'est, on va dire, un objectif.
2: Et début du contre-la-montre individuel à 13h avec le départ du premier coureur. Tadej Pogacar sera le dernier à s'élancer à 17h15. Et juste avant, à 17h09, ce sera au tour de notre Français Paul Sexas. Allez, on jette un coup d'œil sur le ciel, Yoann. Plein soleil sur toute la France aujourd'hui.
0: Et un temps caniculaire dans le sud, une canicule très localisée sur le pourtour méditerranéen, jusque dans le midi toulousain. Aujourd'hui, sur le reste du pays, des températures de saison, avec au nord de la Loire un temps relativement frais. Ce matin, on respire. 11 à Charleville-Mézières, 12 à Lille, 20 à Bordeaux, 13 à Strasbourg. Et puis, ces fortes chaleurs donc en Méditerranée dès ce matin, avec 24 à Montpellier et jusqu'à 26 en Méditerranée. Lieu de matinée à Marseille. Dans le courant de l'après-midi, cette chaleur va s'étendre progressivement dans l'entre-deux-mers, côté bordelais. On enregistrera 33 degrés, 35 à Toulouse en milieu d'après-midi. Et puis, en remontant vers le nord, on respirera 26 à Rennes, 21 à Cherbourg, 27 dans la capitale, 25 à Strasbourg. Tandis que donc la maximale sera atteinte en région méditerranée avec 36 à Montpellier. Comment ça se passe chez vous ce matin? Vous nous envoyez un petit message sur la page Facebook d'ici, le nom de votre commune. Une température, une photo, la tendance, on la vit ensemble et on fait cette météo ensemble sur votre radio locale.
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0: Merci de nous faire confiance pour démarrer cette journée avec France Gall, Hong Kong Star, 5h07. Bon début de journée.

0: 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Il est 5h11.
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0: C'est une influenceuse allemande de 25 ans. Cette jeune femme a souscrit, il y a 4 ans de cela, un abonnement à la salle de sport en bas de chez elle. Jusque-là, rien de très banal. Elle y va régulièrement, c'est d'ailleurs pas difficile de le savoir. À chacune de ses venues, elle poste des dizaines de photos d'elle, en train de faire du vélo, soulever des haltères, devant la glace. Bref, la vie sur Instagram en 2026. Normal. Je vous parle de cette influenceuse car la semaine dernière, alors qu'elle arrivait à la salle, elle s'est rendue compte que son badge d'accès avait été désactivé. Étonnant, d'autant plus qu'elle à jour du règlement de son abonnement. Et renseignement pris, la direction de la salle en question l'a informé que son abonnement avait été résilié. La raison, oui, la jalousie d'autres femmes abonnées à la salle, qui se sentaient un peu rabaissées, provoquées par les photos que l'influenceuse postait régulièrement. Elles ont fait pression auprès de la direction au motif que, en gros, soit elle s'en va, soit c'est nous qui partons. Un chantage auquel la salle de sport a cédé. Vous savez, le commerce a ses règles que l'éthique parfois ignore. L'influenceuse a donc été priée de chercher une autre salle au motif qu'elle faisait trop de selfies. Un incident qui pourrait peut-être faire école à l'avenir. Allez savoir, un jour peut-être, avant d'entrer dans un lieu public, restaurant, musée, salle de sport, on devra laisser son portable à l'entrée, sait-on jamais. En attendant, on souhaite bon courage à cette influenceuse pour retrouver une salle de sport qui veuille bien l'accueillir. A priori, ça devrait...
2: Il ne devrait rien avoir. Au moins une.
0: Oui. A priori. Peut-être plus, je l'espère. 5h12, l'info d'ici ce mardi, ce sont les conséquences de la canicule en ce début d'été.
2: Oui, avec des restrictions d'eau dans plusieurs départements, nous serons en Creuse où la police de l'environnement mène des contrôles justement pour vérifier que les restrictions d'eau sont bien appliquées.
0: Et pour la musique, vous serez en bonne compagnie dans les prochaines minutes. En famille. We Are Family avec Sister Sledge. Pour l'heure, on va faire quelques économies. Avec vous, chaque jour, Valère Coréard, on fait des bons plans et vous nous dotez des bons plans pour repimper notre pouvoir d'achat. Aujourd'hui, vous nous suggérez de regarder notre consommation d'électricité les yeux dans les yeux.
3: Suivre sa consommation d'énergie en temps réel permettrait de changer les comportements. En fait, on y voit plus clair. D'après une étude du CNRS, la moyenne des économies réalisées quand on s'y intéresse est de 23%. C'est énorme, on parle quand même de 150 euros en moyenne. Mais pour y voir clair, il faut utiliser les bons outils. En voici quelques-uns gratuits qui vont vous aider à lever le voile sur vos factures. À commencer par votre fournisseur. La plupart des opérateurs ont une solution maison pour suivre votre consommation d'énergie. Allez sur votre compte en ligne et regardez ça de plus près. Il y a sans doute un service de ce type gratuit.
0: On est d'accord, Valère, qu'il faut impérativement avoir un compteur connecté type Linky pour suivre sa consommation en temps réel.
3: Oui, vous avez raison de le rappeler, le fameux Linky, mais bon, presque tout le monde l'a aujourd'hui, donc en principe, c'est pas bloquant. C'est d'ailleurs ce même compteur qui va permettre à des opérateurs tiers de vous proposer un service de suivi de votre consommation en temps réel, comme par exemple Enedis ou encore Elowatt, qui est pas mal, je trouve. En fait, Elowatt propose de suivre votre consommation, mais aussi de la comparer avec des logements similaires. Ça vous donne un peu un repère. Et vous allez aussi recevoir des conseils avisés pour vous aider à réduire votre facture. Alors, il y en a d'autres, mais ce qui est intéressant, c'est de se pencher sur ce qu'il y a derrière nos factures d'énergie. Mais voilà, vous savez désormais comment économiser 150 euros par an en regardant votre consommation d'électricité les yeux dans les yeux. Et si vous aussi, vous avez des bons plans budget, vous m'écrivez. À la fin, ça aide tout le monde. Mon mail, c'est parici-les-économies@radio.
0: RadioFrance.com. Merci Valère Coréard. Demain, autre jour, autre type de conseils et d'économies. Vous nous expliquerez comment profiter des promos sur les produits courte durée. Vous écoutez ici, c'est mardi, il est 5h14.
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0: Dans l'info d'ici, ce mardi, une bonne partie du pays est touchée par les restrictions d'eau.
2: Avec même plusieurs départements en crise sécheresse, notamment dans le centre du pays, du centre Val-de-Loire à la Dordogne en passant par la Creuse, où il est désormais interdit d'arroser son potager en journée, de remplir sa piscine ou de laver sa voiture. L'OFB, la police de l'environnement, mène des contrôles, notamment dans les stations de lavage auto, et cette interdiction, Robin Schmitt, est loin d'être respectée.
7: À côté d'un carré d'herbe brûlé par le soleil, une automobiliste fait briller sa Dacia blanche au Karcher.
8: Bonjour madame, c'est la police de l'environnement.
7: Rémi Maguin, agent à l'OFB, lui pointe l'affiche en lettres rouges.
9: Le lavage en station de service connectée à l'eau potable est interdit.
10: Ok, bon, bah, j'avais pas vu le panneau et...
11: Vous étiez pas au courant des restrictions ?
10: Ben non, j'ai pas été sensibilisée, j'étais pas au courant. C'est vrai que parfois quand les stations, quand les lavages sont interdits, les professionnels mettent des bandeaux pour interdire l'accès.
7: L'interdiction est pourtant affichée clairement sur la borne où il faut choisir son lavage.
9: Ce qu'on va faire, c'est qu'on va prendre votre identité et votre plaque.
7: Et à peine le temps de prendre note, une camionnette brune pas si sale se gare discrètement à l'autre bout de la station.
8: Je pense que vous souhaitez laver votre véhicule.
12: Mais faut pas.
8: Ben venez voir, non faut pas.
12: Ah oui, la sécheresse là.
8: Eh ouais.
12: Ah merde.
7: Car un lavage, c'est au moins 50 litres d'eau potable consommée, explique Rémi Maguin.
8: Après c'est notre eau potable, hein. C'est l'eau qu'on boit, c'est notre eau. Hein. Donc c'est l'eau que vous prenez pour vous laver, l'eau qu'on prend pour boire. Et est-ce qu'il y a vraiment utilité de laver une voiture ?
7: Et là, monsieur, s'il avait lavé son véhicule, il s'exposait à une verbalisation, oui. Ça se passe comment ?
8: Oui, donc une verbalisation, donc c'est 1 500 € maximum, assez décourageant. Ouais.
7: Mais ça ne suffit pas vraiment à faire respecter les règles.
13: C'est un peu dommage que ces gens soient surpris, c'est un petit peu étrange.
7: Grégory Rollion est le chef adjoint de l'OFB en Creuse.
13: On croise des gens qui lavent leur véhicule tous les jours. C'est malheureux, c'est malgré les affichages, malgré nos contrôles, on arrive encore à constater des gens qui lavent leur véhicule tous les jours.
7: Et si vous devez vraiment laver votre véhicule, c'est autorisé dans des stations de lavage qui utilisent de l'eau de pluie récupérée pendant l'hiver. Il y en a plusieurs dans la Creuse, autour de Guéret et de la Souterraine.
2: Un reportage de Robin Schmitt, ici Creuse, sur votre radio locale ici.
0: Il est 5h17 dans les coulisses télé ce mardi matin. Retour sur la télé des années 80 et la série la plus emblématique de cette décennie. Dallas. Ton univers impitoyable.
2: Oui, on l'a vu avec les Bleus l'autre soir, ouais, d'ailleurs.
0: Effectivement,
2: On va pas y en venir, mais c'est ta vie.
0: Je veux passer ça sous le tapis, c'est de l'histoire ancienne. Dans un instant, pour l'heure, on est en famille. We are family, Sister Sledge, sur votre radio locale. Bon début de journée.

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1: J'espère que vous allez bien ce mardi matin. On est ravis de vous compter parmi nous alors que le jour n'est pas encore levé. C'est en 21 juillet qu'ils sont nés. On souhaite un bon anniversaire à la comédienne et chanteuse Charlotte Gainsbourg. Un 21 juillet 1961, un petit pas pour l'homme et un pas de géant pour l'humanité. Neil Armstrong était le premier homme à marcher sur la Lune. 3h56, heure française, une première historique retransmise à la télé devant les yeux écarquillés de millions et de millions d'Américains. Aujourd'hui mardi, c'est aussi l'anniversaire de Cat Stevens. Lui aussi, c'est son anniversaire aujourd'hui. Hubert Félix Thiéphaine, 78 ans. On lui souhaite un bel anniversaire ce matin. Également, Fabienne Egal, souvenez-vous, animatrice de Tournée Manège, émission culte où les hommes, les femmes se rencontraient en passant à la télé à l'heure du déjeuner. À cette heure-là, on les voyait faire connaissance en posant mutuellement des questions déterminantes, comme Michel, est-ce que tu dirais de toi que tu es un homme conformiste ? Oui, Sylvie, je suis conformiste. J'aime le confort. D'ailleurs, j'ai un canapé 3 places. Voilà. On ne juge pas. C'était les années 80 et c'était bien avant de swiper à droite, à gauche sur les applis de rencontre. Enfin, aujourd'hui, c'est aussi l'anniversaire de Cat Stevens. Il est là. Ah ouais. 78 ans. Comme Hubert Félix Thiéphaine.
2: Pareil,
1: qui fait le
2: même jour.
1: La même voix, la même fraîcheur, la musique, c'est éternel. Les titres qu'on vous joue toute la journée.
2: J'adore Cat Stevens.
1: Régulièrement. Merci d'être des nôtres ce matin. On vous souhaite évidemment un bon anniversaire. Si c'est aujourd'hui que vous êtes né, en tous les cas à cette date, il est 5h22 aujourd'hui dans les coulisses télé. Je vous emmène dans un ranch meeting du Texas. Au début des années 80, il n'y avait que 3 chaînes à la télé. Dallas, c'était le feuilleton préféré de ma grand-mère, celui qui, chaque samedi à 20h30, faisait résonner dans son salon les premières notes d'un générique qui, encore aujourd'hui, lorsque je l'entends, me colle des frissons dans le dos.
3: Ton univers impitoyable.
1: Dallas, c'est l'histoire de la famille Ewing, une richissime dynastie qui règne sur le pétrole, au centre de laquelle on trouve l'odieux JR, mania sans scrupules. Pour lui, tous les moyens sont bons pour parvenir à ses fins. Trahison, haine, manipulation, intimidation, humiliation. Bienvenue au pays des bisounours.
4: Eh bien, je suis venu vous demander un emprunt à 3 mois.
5: Tout ce que vous voudrez, JR. Combien est-ce que vous demandez ?
4: Oh, sans vos chevaux, là. Oui, voilà, j'ai rapidement besoin d'environ 200 millions de dollars.
5: Oui, alors nous aurons du mal à trouver 200 millions.
4: Oh, j'ai toutes les garanties qu'il faut.
5: Mais dans ce cas, nous pourrons rassembler une partie de l'argent.
4: Bravo ! Vous n'avez qu'à vous adresser à d'autres banques pour réunir le reste de l'argent.
5: Et bien entendu.
4: Bien, on s'arrange toujours.
1: Dallas fut la série la plus populaire des années 80. Lorsqu'à la fin de la 3e saison, JR est abattu, laissant penser qu'il est mort, 83 millions de téléspectateurs américains vont pleurer le héros qu'ils adoraient détester. Du jamais vu. À l'époque, le ranch qui servait de décor à la série était quotidiennement assailli de fans venus du monde entier, espérant voir, qui sait, peut-être JR pointer le bout de son nez.
6: J'ai peut-être mal compris JR, mais puisque la CIA est au courant, le plus simple serait sans doute de l'appeler.
7: Ils se lavent les mains de cette affaire, ils m'ont même fait des reproches.
6: Ils n'ont peut-être pas eu tort.
7: De quoi voulez-vous parler ?
6: Je ne doute pas qu'il y ait un problème, mais n'essayez pas de nous faire croire que vous êtes innocent dans cette sale histoire. Vous ne devez pas nous prendre pour des imbéciles à ce point-là.
7: Oh non, mais écoutez-moi ça. On croirait que c'est son problème.
8: Je commence à croire que c'est notre problème à tous, grâce à toi, JR.
1: Finalement, au début des années 90, les producteurs débrancheront définitivement la série. Et à revoir ce feuilleton, 45 ans après, on se dit qu'il a pris un coup de vieux, JR, un peu à l'image des années 80 et certains de ses préceptes. La flambe, la décadence et l'arrogance. Dallas, toute une époque. L'intégrale de la série à découvrir ou à revoir cet été sur la plateforme Prime Video. 5h25, tous les matins, ici. Venez nous raconter votre été. Comment ça se passe? Un petit coup de fil à votre radio locale et vous repartez avec votre pack été. Avec cette semaine, un calepin pour noter vos souvenirs, une paire de lunettes pour observer l'éclipse le 12 août prochain. Et Prime Time, ça, c'est le roman de Maxime Chattam, sorti chez Pocket. 0810 055 056. Voici Jérémy Frérot sur les ondes d'ici.

0: Vous écoutez ici. Bientôt, il sera 5h30. Ça nous laisse le temps d'une petite parenthèse spatio-temporelle en compagnie de Stéphane Bern, qui ce mardi nous fait voyager au temps des auberges de Grand Chemin.
1: Aujourd'hui, je vous propose un pot de vin. Mais ce n'est pas ce que vous croyez. Nous sommes en 1730. L'auberge de la Croix-Blanche en Bourgogne est une institution. The place to be. Relais de poste au carrefour des routes locales, on imagine sans difficulté les voyageurs fatigués s'y attabler devant un feu de cheminée, les doigts de pied en éventail et les éventails pour chasser l'odeur des doigts de pied. Et après une longue journée, pas question de repartir sans avoir goûté le vin du pays. Pour s'assurer de recevoir un bon cru, le lit le plus moelleux ou un service enjoué, les clients glissent au tenancier une petite gratification depuis le Moyen-Âge. Un pot de vin.
2: Vin qui dit vin dit...

0: afin d'en obtenir un bénéfice quelconque. Le sens bascule doucement de la convivialité à la corruption. Le pot de vin n'est plus offert pour trinquer, mais pour troquer. Au XVIIIe siècle, un pot de vin ouvrait les portes des auberges et dessinait des sourires sur les visages. Aujourd'hui, il ouvre les portes des tribunaux. Comme quoi, certaines expressions vieillissent moins bien que le bon Bourgogne.
1: À demain, Stéphane Bern. La réforme des retraites, qu'est-ce qui va changer à la rentrée de septembre prochain? C'est à la une de la presse, on en parle tout à l'heure, 6h-10, avec notre invité pour l'heure, 5h30. L'info en France et dans le reste du monde, c'est l'heure du 90 secondes, présenté par Cyril Ardo-Redon.
2: Sauf surprise, le Sénat devrait adopter cet après-midi le projet de loi d'urgence agricole. Après le vote en faveur des députés hier, texte avec des volets sur la gestion de l'eau, l'élevage, la présence du loup, et qui prévoit aussi de réautoriser deux puissants pesticides interdits, surnommés tueurs d'abeilles. La France pourrait devenir aujourd'hui le premier pays européen à interdire les réseaux sociaux au moins de 15 ans, mesure voulue par Emmanuel Macron. Le Sénat et l'Assemblée nationale votent aujourd'hui en vue d'une entrée en vigueur dès le 1er septembre. Le ministère de la Santé suit les recommandations de la Haute Autorité de Santé et impose aux professionnels de santé et personnels qui travaillent au contact des personnes âgées de se faire vacciner contre la grippe. Les modalités et le calendrier seront connus plus tard. Cette maladie fait des milliers de morts chaque année en France. L'Aude, le Gard, le Vaucluse, les Bouches-du-Rhône et le Var sont en vigilance rouge aujourd'hui pour un risque très élevé de feux de forêt. 31 départements sont en orange pour un risque élevé. Dans le Var, le feu aux arcs qui a parcouru près de 200 hectares est désormais fixé selon la préfecture. Des produits illégaux, d'autres contrefaits ou dangereux et des consommateurs fortement incités à les acheter. Le site de commerce chinois AliExpress se voit infliger une amende de 550 millions d'euros par la Commission européenne. Les ministres français de l'économie, du commerce et du numérique saluent cette décision. Et puis le Tour de France, après le repos hier, la 16e étape aujourd'hui. Un contre-la-montre individuel de 26 km en Haute-Savoie entre Évian-les-Bains et Thonon-les-Bains. Ça débute à 13h.
1: Ici, 5h31, quand il s'agit de faire le plein de carburant, nous n'avons donc aucun répit.
2: Les prix de l'essence et du diesel repartent à la hausse dans le contexte de la guerre au Moyen-Orient. Le samplon 95 est par exemple repassé au-dessus de la barre symbolique des 2 euros le litre. Une mauvaise nouvelle sur un budget vacances déjà bien souvent serré. Théo Metton-Régimbault, la pilule est encore plus difficile à avaler pour les propriétaires de camping-cars qui consomment beaucoup.
3: C'est l'idéal pour partir, on a tout sous la main.
4: Joël et Nicolas nous ouvrent leur camping-car.
3: La chambre et puis le petit salon.
4: Ils consomment plus de 10 litres au 100.
5: Alors c'est un diesel. Hein. Avant, on avait pour 110 euros le plein. Aujourd'hui, on arrive à 180.
4: Alors il faut faire quelques économies.
3: C'est vrai qu'on fait plus la cuisine soi-même.
5: Oui, bien sûr. Hein. un petit peu moins de resto.
4: Le couple de retraités regarde avec attention les prix.
5: Les prochains jours, on va repartir. De toute façon, on ne va pas le laisser dans la cour non plus. Alors donc, on va un petit peu moins loin.
4: Et ils restent un peu plus longtemps dans leur lieu de vacances. Jean-Yves roule aussi au gasoil. Lui, il a d'autres solutions.
6: Alors pour le départ, c'est simple. Comme j'habite juste à la frontière belge, je vais faire le plein en Belgique. Je l'ai eu à 1,80. Une fois qu'on a fait 650 km, on est obligé de refaire le plein. Mais là, le dernier plein que j'ai fait en France, il est à 12,09.
4: Une fois installé, il utilise son vélo pour toutes les courses. Mais l'ultime solution pour tous les camping-caristes, pour faire des économies.
3: J'ai une application pour le gasoil et l'essence et on regarde où est-ce qu'il est le moins cher.
4: Et rester à l'affût des opérations prix coûtant faites par certaines enseignes.
2: Un reportage à Fort-Mahon dans la Somme de Théo Metton-Régimbault, ici Picardie. Et sur notre site ici.fr, vous retrouvez la carte des stations essence les moins chères. On jette un coup d'œil au ciel, Johan, avec un soleil qui domine donc la carte aujourd'hui.
1: Et un temps estival dans la moyenne des normales saisonnières sur la quasi-totalité du pays, à l'exception ce mardi du sud où la canicule est toujours bien présente. Une canicule très localisée sur le pourtour méditerranéen jusque dans le midi toulousain et des températures ce matin. 11 degrés à Charleville-Mézières, 12 à Lille, 14 à Orléans et puis donc la chaleur déjà en milieu de matinée avec 24 à Montpellier qu'on relèvera jusqu'à 26 ce matin également à Marseille. Et puis dans le courant de l'après-midi, cette chaleur intense va s'étendre dans le Bordelais. Sur le Bordelais, on enregistrera 33 degrés, Toulouse 35 et puis 26 à Rennes, 21 à Cherbourg. Alors que la maximale, c'est à Montpellier qu'on la trouvera ce mardi après-midi avec 36 degrés. Comment ça se passe par chez vous?

0: vous nous l'écrivez sur la page Facebook d'ICI. On salue Didier qui nous écoute à Menat dans le Puy-de-Dôme. Chez lui, le ciel est dégagé. Ce matin, il fait 11 degrés. Marie-Andrée, elle, vit à Sente, c'est près de Lille. Il fait 11 degrés. Elle nous a envoyé un bouquet de roses.
1: Très sympa.
0: Très joli bouquet de roses.
1: Très joli.
0: 17 degrés chez Paul qui vit à Saint-Robert, en Corrèze. Tous les matins, ici, on fait la météo ensemble. Merci d'être là.
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0: À 5h34, voici un petit peu de magie. Beaucoup de Queen, A Kind of Magic, sur les ondes d'ici. 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

0: bon réveil. C'est bien ici que vous écoutez. C'est mardi, il est 5h39.
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0: Des infos pratiques qui vous aident au quotidien, c'est aussi ça le credo de votre radio le matin. Ce mardi, on poursuit notre croisade contre les arnaques et aujourd'hui gaffe au courrier signé d'une ancienne gloire de la télé, Cyril.
2: Oui, c'est le C'est pas vrai de Audrazon dans un instant avec une photo dédicacée de Julien Lepers que vous recevez chez vous. Bref, on vous explique tout dans un instant.
0: Ce serait pas lui qui aurait écrit les courriers ?
2: Ah, écoutez, vous le saurez en écoutant la chronique d'Audrazon.
0: La musique ici, toujours à l'honneur avec Louis Bertignac qui arrive. À l'époque où il venait de quitter téléphone et il s'était mis avec un groupe qui s'appelait les Visiteurs. Dans un instant, pour l'heure, à 5h40, on accueille Gérard. Bonjour Gérard.
2: Bonjour Gérard.
3: Oui, bonjour.
0: Gérard, vous nous appelez de Montélimar.
3: Montbéliard.
2: Rien à voir.
3: La saucisse de Montbéliard.
2: Mais oui, oh là là, Johan.
3: C'est pas le Nougat.
0: Je suis à côté de la plaque. Alors vous avez vous êtes retraité, vous avez une collectionnite aiguë. Quel est le nom, l'appellation de votre collectionnite?
3: Alors je suis placomusophile. C'est-à-dire je collectionne le petit bout de ferraille qu'il y a au-dessus des bouteilles de champagne et de crémant.
0: Vous en avez combien, des petits bouts de ferraille chez vous?
2: Ah oui,
3: 15 000 champagne et puis 1 600, 1 700 crémants, voilà. Donc
0: tous ces petits bouts de ferraille ne sont pas forcément issus d'une bouteille que vous avez consommée?
3: Quand même pas, parce que sinon j'aurais une cirrhose deux fois depuis longtemps.
0: Et vous mettez ça où à la maison?
3: Ah ben moi j'ai des plateaux qui sont vendus par les maisons de collection, donc c'est des plateaux où on met 40 capsules. Donc je mets un point d'honneur à n'en mettre qu'une trentaine, comme ça j'ai toujours un petit trou pour mettre les nouvelles.
2: Et comment vous avez commencé votre collection, Gérard?
3: Ah ben j'ai commencé ça parce que mon beau-frère était restaurateur et donc il en avait par son métier. Moi j'étais dans une grande maison qui fabrique des voitures et j'avais beaucoup de copains, donc il me dit tiens ben je te les donne, tu les donneras à ton beau-frère, et puis comme ça la collectionnite aiguë est venue, donc je lui ai donné, puis au bout d'un moment il me dit j'en ai trop.
0: Elle ne vous a pas quitté. Bon, bah écoutez, Gérard, on vous souhaite de continuer, prolonger le Pluton, parce que ça ne s'arrête jamais, une collection, on ne l'a jamais terminée. Et en attendant, on va vous envoyer chez vous, à Belfort.
2: À Montbéliard,
0: tout à côté. Le sac Pâques été d'ici, un sac collector avec plein de surprises, plein de goodies, dans lequel vous allez pouvoir mettre notamment quelques bouts de ferraille, si le cœur vous en dit.
3: Je peux vous passer un message?
0: Allez, rapidement, dites-moi. Voilà.
3: Rapidement, je m'occupe d'une collecte de sang qui a lieu cet après-midi à la cafétéria du Carrefour de Montbéliard. Si les gens veulent donner du sang cet après-midi, il faut aller à la cafétéria de Montbéliard et ils auront le plaisir de me voir en plus.
2: Le message est passé. Et on arrive du coup avec des petites plaques
0: non,
2: de muselet.
0: On ne va pas tout mélanger. Le sang cet après-midi, puis on reprendra la collecte les jours suivants. Merci d'avoir été des nôtres ce matin, Gérard.
3: Il n'y a pas de quoi, avec plaisir.
0: Bonne journée et bon courage. Il est 5h42, vous êtes bien ici.
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0: À 5h43, chaque matin, ici, Audrazo veille au grain pour vous sortir du pétrin et vous éviter de tomber dans le piège des arnaques. Aujourd'hui, Aude, on s'intéresse à d'étranges courriers que certains reçoivent dans leur boîte aux lettres. Ils contiennent un chèque juteux et un autographe d'un certain Julien Lepers.
5: Tout à fait, une photo dédicacée de Julien Lepers, l'ex-animateur vedette de Questions pour un champion. Amicalement, c'est ce qui est écrit. Et puis, il y a ce chèque, effectivement. Alors, c'est pas un petit chèque, hein. 1 million d'euros. Pour d'autres, il est question de 3 333 euros et 33 centimes par mois. C'est pas mal non plus. Par contre, attention, dit le courrier. Vous avez peut-être gagné ce prix. Et pour le savoir, il faut appeler un numéro en 0800 avec la combinaison peut-être gagnante qui est écrite sur le courrier. C'est ce qui est dit aussi d'ailleurs au dos de l'autographe de Julien Lepers.
0: Et alors, que se passe-t-il quand on appelle ce numéro ?
5: J'ai trouvé plusieurs témoignages sur le site Signal Arnaque, je vous les lis. Une femme, Laetitia, dit qu'on lui parle de réduction pour jouer à l'euro million. Rachel, elle raconte que la personne au bout du fil lui propose un abonnement à un jeu de loterie, plusieurs dizaines d'euros par mois. En fait, le but est là. Ce n'est pas une arnaque à proprement parler, c'est même légal. Mais on est sur un procédé commercial un peu douteux. Julien Lepers et le chèque servent d'appât pour tenter de vous convaincre de souscrire à un abonnement. Rachel, on lui demande d'ailleurs son numéro IBAN et une autorisation de prélèvement. Donc si vous recevez ce courrier, et vous êtes plusieurs à le recevoir encore ces derniers jours, j'ai vu plusieurs témoignages sur Facebook, vous pouvez toujours jouer à ce jeu, à cette loterie, elle existe, mais rien ne vous oblige à souscrire à l'abonnement. Puis sinon, vous pouvez faire comme ces internautes qui préfèrent en rire et qui disent avoir jeté le courrier directement à la poubelle.
0: Ici.fr, la page arnaque pour retrouver tous les conseils avisés d'Audrazo dans C'est pas vrai. Quelle est la particularité du kiwi? Je dis le kiwi, l'oiseau, pas le fruit.
2: Ouais, ah oui.
0: Mais je sais, la question est fourbe. Elle est un peu à l'image de Benoît Prospero qui arrive dans un instant dans le monde merveilleux du vivant. Ce sera juste après Charlotte Cardin. Ici, il est 5h45. Bon réveil.

0: C'est une journée qui commence bien, d'abord parce que vous êtes ici, on est ensemble, en notre compagnie, et puis parce qu'il est temps de retrouver le monde merveilleux du vivant. Et aujourd'hui, grâce à vous, Benoît Prospero, on va apprendre trois choses sur un oiseau qui ne vole pas.
1: Qui ne vole pas et qui porte le nom d'un fruit, le kiwi. Bonjour à toutes et tous. Le kiwi, vous savez, c'est cet oiseau qui mesure environ la taille d'une poule, qui a la forme d'une boule de plume, des pattes solides et un long bec fin. Et on note qu'il existe environ 370 espèces. Et donc, au programme, aile, odorat et œuf. Première chose à savoir, le kiwi est incapable de décoller. C'est un oiseau qui ne volera jamais. Alors vous allez me dire, mais pourquoi ? Pauvre de lui ! Et certains vont me répondre, c'est parce qu'il n'a pas d'aile. Oui, sauf que c'est faux. Mais pas complètement absurde non plus. En réalité, ses ailes sont si petites qu'elles disparaissent littéralement sous son long plumage. Si vous préférez, elles sont là, mais inutilisables. Résultat, le kiwi reste au sol toute sa vie, un choix imposé par son corps, mais qui fonctionne très bien pour lui.
0: Et c'est grave ça, Benoît ?
1: Franchement, pas du tout. On pourrait dire qu'en quelque sorte, il a simplement développé d'autres talents. Et ça nous amène à la deuxième chose à savoir. Là où beaucoup d'oiseaux misent sur la vue, lui, il fait tout l'inverse. Il vit surtout la nuit et s'appuie énormément sur son odorat, ce qui, chez les oiseaux, est plutôt rare. Mais ici, son bec joue un rôle clé. Il est long, très sensible et surtout équipé de narines placées tout au bout. Concrètement, il explore le sol en sentant ce qui s'y cache. Vers petits invertébrés, un petit monde qui ne lui échappe pas, même enfoui dans une terre humide. Et une autre manière, en fait, de survivre tout aussi efficace.
0: Et alors, est-ce l'œuf ou le kiwi qui est arrivé en premier ?
1: Alors, je vous laisse répondre, mais en parlant d'œuf, troisième chose à savoir, nom d'une baleine à moufles, le kiwi pond un œuf absolument énorme comparé à son corps. On parle de quelque chose qui peut atteindre jusqu'à 20% du poids de la femelle. C'est colossal. Pour se représenter la chose, imaginez un humain qui donnerait naissance à un bébé de 12 kilos. Voilà, c'est bon ? Vous avez l'image ? Voilà. Eh bien, vous avez le bon ordre de grandeur. Et plus sérieusement, c'est tout simplement un des records chez les oiseaux, comme quoi, même sans voler, le kiwi reste un champion dans son genre. Le monde vivant est merveilleux. Et pour toutes ces infos, un grand merci au chef de projet en ornithologie, Charles Thévenin.
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0: 6h10 à la une de la presse, ce mardi, un sujet qui nous concerne tous, à plus ou moins longue échéance.
3: La réforme des retraites, qu'est-ce que ça va changer ? Qu'est-ce qui va changer à la rentrée de septembre ? Notre invité ce mardi est le rédacteur en chef du journal Merci pour l'info.
0: Bonjour Mathieu Sicard.
4: Bonjour Johan, et bon réveil à tous.
0: Alors que la suspension de la retraite entrera en vigueur le 1er septembre prochain, qu'est-ce qu'on doit savoir de cette suspension et qui est concerné concrètement ?
4: Eh bien, si vous êtes né en 64 ou 65, là c'est sûr que vous êtes dedans. Il ne s'agit pas d'une nouvelle réforme, c'est le coup de frein sur la réforme d'il y a 3 ans. Alors, concrètement, ça fait quand même 2 millions de Français. L'âge des départs à la retraite recule, mais pour eux, un peu moins que prévu. Prenons Sophie, par exemple, elle est en 65. Avec la réforme, elle pensait devoir attendre 63 ans et 3 mois pour partir à la retraite. Finalement, ce sera 62 ans et 9 mois. Elle gagne 6 mois.
0: Dans votre dossier, il est aussi question de la retraite progressive. De quoi s'agit-il exactement et quels en sont les avantages ?
4: L'avantage, c'est de pas quitter son travail complètement du jour au lendemain en se retrouvant d'un jour de 100% de travail, un jour où plus jamais, c'est fini. Et c'est passé progressivement à 80%, à 60%. Et puis la pension de retraite complète la baisse de salaire qui est consécutive à la baisse de cette activité. C'est un peu comme si vous testiez la retraite avant d'y aller. Généralement, l'employeur est d'accord. Même il faut aujourd'hui qu'il se justifie pour refuser. Et puis parfois même, il peut être sympa et cotiser pour vous à taux plein. Après, j'ai essayé. Perso, c'est un échec. Ça n'a pas fonctionné parce que il faut quand même avoir 60 ans.
0: Est-ce que les futurs retraités sont nombreux à la demander justement cette retraite progressive en ce moment ?
4: Alors, de mieux en mieux. Année après année, on constate quand même une augmentation du nombre de candidats et donc de personnes partant à la retraite progressive. Mais ça reste encore une très faible part des personnes éligibles. Donc ça vaut le coup de se renseigner. Ça vous invite à lire notre dossier et puis découvrir que peut-être vous pouvez partir un petit peu plus tôt. Donc renseignez-vous parce que ça évite aussi cette espèce de saut à l'élastique que certains nouveaux retraités racontent. Du jour au lendemain,
0: il n'y
4: a plus rien. Ouais, voilà, c'est ça. Là, vous allez progressivement. Un peu comme quand l'eau est un peu trop froide. On trempe un orteil, on se pouille la nuque et puis on y va.
0: Un mot pour terminer sur le cumul emploi-retraite. Qu'est-ce qui change en la matière ?
4: Il y a une très mauvaise nouvelle, Johan. C'est-à-dire que jusqu'à cette année, on peut partir à la retraite et reprendre une activité ensuite et cumuler dans certains cas jusqu'à 100% des revenus de ces deux activités. Désormais, vous serez limité à 7000 euros maximum par an. Donc ça peut être vraiment beaucoup, beaucoup moins, je pense notamment pour certains professionnels libéraux. Pensez-y, c'est cette année que ça se joue, donc complétez votre dossier d'ici le 1er décembre.
0: Ce qui est vrai, matin ne le sera pas forcément dans quelques mois.
4: Exactement.
0: Le dossier retraite à lire et à découvrir dans le magazine. Merci pour l'info de cet été. Merci Mathieu Sicard d'avoir été des nôtres aujourd'hui.
4: Merci Yoann et bonne journée.
0: Est-ce qu'il vous arrive d'aller seul au restaurant ?
3: Ça m'arrive.
0: Bien, il paraît que c'est de plus en plus tendance.
3: Ah oui ?
0: On en parle dans un instant avec Muriel Jordan qui nous attend justement attablé à l'heure du petit déjeuner. Voici Louis Bertignac.

0: La guitare de Louis Bertignac pour vous souhaiter un bon début de journée. Ce mardi, vous écoutez ici votre radio locale pour bien démarrer cette journée avant 6h. Muriel Jordan est là, c'est notre spécialiste S-Mode ce mardi avec vous Muriel. On file au restaurant pour nous intéresser à une tendance qui émerge en France.
1: Oui, vous avez remarqué tous ces gens qui mangent seuls au resto. Ils n'ont pas l'air traumatisés ni mal en point. Ils kiffent tout simplement ces tendances d'aller au cinéma ou au resto tout seul. Et c'est de plus en plus fréquent.
2: Manger ?
3: Mais je ne mangerai pas !
1: Mais si, vous pouvez manger. Réserver une table individuelle au resto, c'est mieux perçu qu'avant. C'est plus forcément une solution de repli, ni un truc honteux qui signifierait qu'on n'a pas de potes, pas de vie sociale ou que tout le monde nous tourne le dos. Aujourd'hui, manger seul est moins stigmatisé sur le plan social.
0: Mais alors, Muriel, est-ce que manger seul est plutôt un choix délibéré ou bien on le fait parce qu'on n'a pas le choix tout simplement?
1: Un peu des deux, mais ce qui prime, c'est l'envie et le besoin de tranquillité, d'avoir le temps de regarder les gens autour de soi, d'apprécier ça, d'avoir du temps tout seul pour lire un bouquin par exemple. Allons dans la rue pour savoir ce que les gens pensent de tout ça. Salut les filles! Alors allez au resto en solo, est-ce que ça vous angoisse?
4: Ah mais pour moi c'est la honte d'être seule au resto, enfin, j'aime bien être accompagnée de mon mari ou avec mes copines quoi. Si par exemple je sors le soir et je suis toute seule, là c'est un peu bizarre.
5: Bah je trouve que c'est pas forcément bizarre d'être seule, enfin c'est même une grande force de pouvoir accepter la solitude et parfois il n'y a rien d'étrange ou quoi. Je trouve ça parfait d'être livré à soi-même et puis de juste de s'assumer comme on est et pas forcément d'être obligé d'être accompagné parce que parfois on se satisfait de nous-mêmes et pas forcément de la présence d'un homme ou d'une femme ou de quelqu'un d'autre.
1: Alors c'est très intéressant hein, ce que répond cette jeune femme de 25 ans parce que cette tendance de manger seule au resto répond à un besoin qui est lié à un bien-être personnel. Avoir du temps pour soi, savourer un bon repas sans distraction, sans parler des tâches ménagères à table avec son mari et entamer le dessert avec, vous savez, l'estomac noué. Je croise ensuite deux mamies marseillaises de 75 ans. Selon elles, mieux vaut être seule que mal accompagnée, surtout si c'est pour passer le dîner en amoureux sur son téléphone portable.
6: Combien de voix on voit de couples? Ils sont chacun de leur côté, attablés par exemple dans un bar, chacun son téléphone et ils s'ignorent. Et ça, c'est pas bon.
1: Ah ouais, donc parfois, il vaut mieux être seule. Et ceux et celles qui revendiquent surtout leur indépendance sont plutôt des jeunes de 20 à 30 ans, mais même au-delà, hein, des quadras aussi, qui aime cette liberté de ne pas avoir à attendre que quelqu'un soit dispo pour aller au ciné, au resto ou même partir en balade. Pour autant, bah, pour cet employé de 48 ans, manger seul, c'est pas forcément un kiff.
7: Je préfère manger avec mes collègues, ouais. Bah, c'est une obligation. Si je dois le faire, je le fais, mais c'est une obligation. Mais il n'y a aucune gêne, j'ai jamais été embêtée parce que je suis seule ou etc. Je pense que les mentalités ont bien changé.
1: En tout cas, sur TikTok, le hashtag SoloDate frôle les 250 000 publications. C'est tendance de lever son verre à sa propre santé ou de se filmer en train de poivrer une assiette de pâtes au soleil. Puis en plus, bah, l'addition sera moins salée. Bah oui, puisqu'on mange tout seul.
0: 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À demain, Muriel Jordan. C'est un plaisir de commencer cette journée en votre compagnie. 16e étape hein, du Tour de France cet après-midi. Évian-les-Bains, Thonon-les-Bains, contre la montre individuelle à vivre et à suivre en direct cet après-midi sur votre radio locale à partir de 13h30. On vous souhaite une belle journée. Toute l'équipe d'ici matin à vos côtés. À demain.
8: Merci beaucoup, Johan. À demain matin, 5h pour commencer la journée à vos côtés. Bonjour, Louis de Bergevin.
9: Bonjour, Benoît Chaumont.
8: L'équipe d'ici matin est de retour avec Valentin qui réalise cette émission et Audrey qui va vous accueillir ce matin au 05 53 53 82 82 à partir de 6h45.
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8: Excellent réveil, vous écoutez Ici Périgord, il est 6h. Les infos, Louis de Bergevin.
9: L'appellation Pécharmant se retire de l'organisation des banquets du Canon français en octobre à Périgueux, comme révélé par nos confrères de France 3. C'est pourtant eux, hein, l'appellation qui avait sollicité le Canon français pour fêter les 80 ans de l'appellation. Mais le banquet est accusé de lien avec l'extrême droite. Alors ici Périgord ce matin vous révèle donc cette information. Hein, c'est la conséquence des pressions et des menaces. C'est pour ça que l'AOC se retire des tags qui ont été inscrits notamment sur les panneaux de certains de ces domaines, de certains de ces viticulteurs. Membre donc de cette appellation, c'est une information donc que ici Périgord peut confirmer ce matin. On vous donne donc les explications avec Alexandre Alves.
2: En plus de mails menaçants, au moins 2 viticulteurs ont, selon nos informations, vu leur panneau d'exploitation tagué ces derniers jours avec écrit « raciste » ou « fasciste ». C'est la goutte de trop, selon un viticulteur membre de l'AOC que nous avons contacté. « C'est trop de problèmes », explique-t-il, déçu. « On ne fait pas de politique, on ne pensait pas que ça prendrait une telle ampleur. » On voulait juste parler de pécharement, raconte une viticultrice. Personne ne veut prendre la parole publiquement. Ils expliquent que c'est terminé, ils ne veulent plus parler du canon français. Il y a encore 2 mois pourtant, en pleine polémique, quand le banquet était encore prévu à Bergerac, l'AOC assurait maintenir l'anniversaire. Les organisateurs du canon français que nous avons appelés ne sont pas au courant du retrait de l'AOC pécharement. Ça ne change rien, les 3 banquets sont maintenus. L'AOC ne fêtera juste pas son anniversaire, mais fournira quand même le vin.
9: Et ça sera donc pour 3 dates en octobre prochain à Périgueux. L'ancien maire, Aymeric Lavitola, annonçait la semaine dernière sur l'antenne d'ici Périgord qu'il allait saisir la préfecture pour demander d'interdire ces 3 banquets. Une 15aine de pompiers de Dordogne sont partis dans l'Aude hier matin pour relayer leurs collègues qui sont rentrés chez eux après avoir lutté contre les incendies. Ce sont des missions de prévention avec des pompiers d'autres départements parce que le risque de feux de forêt reste très élevé dans l'Aude. La Dordogne, elle est en vigilance orange aujourd'hui pour les risques élevés d'incendie. En plein été, l'accueil des urgences de Sarlat est à nouveau fermé la nuit prochaine. Il manque un médecin, on ne peut donc pas se rendre directement aux urgences. Ça veut dire qu'à partir de 20h30, il faut passer par le SAMU, il faut appeler le 15 pour être dirigé ensuite vers les urgences.
11: La loi d'urgence agricole validée cette nuit par l'Assemblée.
9: Un texte controversé, notamment parce qu'il ouvre la voie à la réintroduction de 2 pesticides interdits en France, notamment l'acétamipride pour les producteurs de noisettes, des produits surnommés tueurs d'abeilles. La demande de dérogation pour 3 ans devra être validée par l'ANSES, l'autorité de sécurité sanitaire, qui aura 2 mois pour statuer. Le Sénat devrait à son tour adopter définitivement ce texte aujourd'hui en fin de journée. C'est une tournée que les policiers et gendarmes intègrent à leur journée. À chaque vacances, ils vont chez les particuliers qui ne sont pas là. C'est l'opération Tranquillité Vacances. On peut s'inscrire gratuitement. Ça permet d'avoir une présence et une surveillance pour dissuader des cambrioleurs. Baptiste Roux, vous avez suivi une patrouille.
12: Sur son téléphone, Sophie, gardienne de la paix, regarde son application Opération Tranquillité Vacances.
13: Donc c'est des passages à faire régulièrement quand on a disponibilité dans la journée. Donc on a une liste. Donc là, on va partir par exemple une adresse.
12: Direction une petite maison de l'agglomération de Périgueux. Dès qu'ils arrivent, les 3 policiers vérifient tous les accès. Le gardien de la paix, Rémi, passe sa main sur le contour des volets.
14: Savoir s'ils étaient bien fermés, s'ils n'étaient pas forcés. Fenêtre de la salle de bain, pareil. Ainsi que tous les accès potentiels de la maison afin de prévenir l'éventuel cambriolage ou quelque chose qui se soit passé dans les jours précédents. S'il faut, on est passé. Nous, on s'en rend compte de ça trop tard. Mais ça permettra de mettre en place les choses plus rapidement.
12: Pas de cambriolage à signaler, mais ils ont trouvé une faille de sécurité.
13: Là, on a constaté que la baie vitrée pouvait s'ouvrir facilement à cause de la chatière. Donc là, ce qu'on va faire, c'est qu'on va devoir prévenir la propriétaire, qui a une anomalie, en fait, au niveau de sa maison.
12: Et c'est donc le gardien de la paix, Rémi, qui s'en charge.
14: Je lui ai expliqué son système de baie vitrée, qu'il existait des systèmes de verrouillage afin de ne pas pousser celle-ci, parce que là, quelqu'un d'une petite stature a juste à pousser la baie vitrée et pouvoir rentrer dans le logement.
12: En repartant, les policiers regardent qu'il n'y ait pas de traces de repérage, comme une feuille blanche qui dépasse de la boîte aux lettres ou un objet qui n'a rien à faire là. Ils en profitent également pour vérifier sur le trajet les maisons voisines.
9: Et on peut s'inscrire à l'opération Tranquillité Vacances jusqu'à 1 mois et demi. Ça marche toute l'année. Vous avez les précisions sur notre site ici.fr. Malgré la défaite en demi-finale, il a forcément vécu une expérience exceptionnelle. Le footballeur périgourdin Maxence Lacroix est rentré de sa Coupe du Monde. Il est de retour en France. Il a remercié les supporters des Bleus. Merci de nous avoir soutenus du début à la fin. Même si ce n'est pas la fin que j'espérais, a écrit le joueur originaire d'Aja sur Instagram. Maxence Lacroix, qui on le rappelle, était arrivé chez les Bleus quasiment au dernier moment, première sélection, 4 matchs avant la Coupe du Monde. Il était le dernier rentré dans la liste de Didier Deschamps.
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9: Alors qu'est-ce que ça donne pour la météo aujourd'hui, Benoît? Là, clairement, on a une semaine plus fraîche, hein, plus agréable que la semaine dernière.
11: Ouais, exactement, avec de la chaleur la journée, mais des températures qui baissent la nuit et qui permettent de respirer un peu et d'aérer les maisons. Avec cet après-midi, 31 degrés attendus à Nontron, 32 degrés à Ribérac, 32 à Périgueux aussi, et 33 à Bergerac et Sarlat. Pour la couleur du ciel, c'est du soleil toute la journée. Je vous donne des prévisions pour la suite de la semaine. Ça devrait rester exactement comme ça jusqu'à vendredi,
9: a priori.
11: Et pour l'instant, selon les premières prévisions de Météo France, un petit peu de pluie attendue le week-end prochain avec une petite baisse de température, mais ça peut encore évoluer. Donc on vous tient au courant, évidemment, sur votre radio ici Périgord.
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11: 6h07, bon réveil, c'est ici Périgord que vous écoutez avec Julien Clerc pour la musique Si on chantait à 6h07.

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1: Julien Clerc, si on chantait sur votre radio, ici Périgord, il est 6h10.
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1: Dans les prochaines minutes, les gens d'ici rencontrent de Julien Pelé avec des Périgourdins tous les matins. Et ce matin, dans moins de 10 minutes, on va vous faire découvrir le portrait de Philippe et Vincent. Ils sont nés en Belgique. Ils partagent bien plus que leur origine puisqu'ils sont désormais installés en Dordogne. Ils font vivre cette belgitude à travers le Festi Belge, un festival qui mêle culture, convivialité et ouverture vers leur pays d'origine. C'était samedi dernier d'ailleurs à Bourdeil, peut-être que vous y étiez. Rencontre avec Philippe et Vincent ce matin. Mais d'abord, dans l'actualité musicale, on revient sur la finale de la Coupe du Monde de foot. C'était dimanche soir, une mi-temps un peu longue. C'est ce que vous dites sur les réseaux sociaux pour beaucoup, 27 minutes au lieu de 15 minutes de mi-temps, parce qu'il y a eu tout un tas d'artistes qui ont défilé. Madonna, Justin Bieber, le groupe BTS, il y avait Chris Martin aussi. Mais la grande gagnante de cette Coupe du Monde, ça reste Shakira, qui avait signé l'hymne officiel de la compétition. Elle avait déjà été plébiscitée en 2010 avec le titre Waka Waka, et elle a remis ça cette année avec le titre Die Die, chanté avec le Nigérian Burna Boy, et ça a cartonné puisqu'elle est devenue numéro 1 sur toutes les plateformes, dans tous les classements du monde. C'est d'ailleurs le premier hymne officiel d'une Coupe du Monde qui atteint la tête de ces classements. Alors retour sur sa prestation lors de la mi-temps de la Coupe du Monde, c'était dimanche soir, Shakira.

0: Shakira qui a cartonné pendant cette Coupe du Monde de football et elle va retrouver l'Europe avec une résidence exceptionnelle en Espagne. 12 concerts sont prévus à Madrid à partir du 18 septembre au sein du Shakira Stadium, une enceinte qui a été conçue spécialement pour l'événement grâce au succès historique, notamment des plus grands stades d'Amérique du Nord et d'Amérique du Sud en lien avec cette Coupe du Monde de football. Bien joué Shakira.
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0: Il est 6h14, l'heure d'aller au jardin tous les matins avec Jean-Louis le jardinier. Aux côtés de Julien Pellet avec cette question, comment aider votre citronnier à passer l'été ?
4: Jean-Louis, on est beaucoup dans ma situation à avoir des agrumes et notamment un citronnier sur la terrasse. Comment on en prend soin l'été ?
5: Alors, ça vous avez raison de le spécifier, les appels pour les agrumes tout au long de l'année dans la chronique jardin du dimanche, il y en a beaucoup. Alors, une règle d'or, écoutez bien, l'exposition est primordiale, de septembre à mai, au soleil, bien évidemment, de juin à septembre, à la mi-ombre. L'engrais est incontournable, c'est une plante qui aime avoir le garde-manger rempli, il y a des feuilles à nourrir, des fleurs qui font des fruits, il faut absolument que la plante ait du casse-croûte. Donc l'engrais, il a été mis au mois de mars, au mois de juin, au mois de septembre, en mars pour assurer la pousse, en juin pour assurer la tenue du fruit, et en septembre pour aller jusqu'à la récolte et que le fruit soit le plus beau et le plus savoureux possible. Évidemment, granulé organique, engrais organique, pas de problème. L'arrosage, l'agrume, les agrumes en général détestent le stress hydrique. Le stress hydrique, c'est lorsque la plante a eu très soif ou lorsque la plante a eu trop d'eau. Donc, on règle l'arrosage avec ce principe vraiment régulier. Le paillage, ben c'est pas mal. Moi, à la maison, j'ai mis du paillage de chanvre sur les pots, les racines sont protégées. Je trouve que la plante se comporte mieux. Et évidemment, on a parlé l'autre jour des cochenilles, les insectes, on surveille, hein, toutes les plantes en pot. À chaque fois qu'on les arrose, on fait le curieux, on lève les feuilles. Ah tiens, des pucerons, je traite. Oh zut, une première cochenille, je traite. On peut renforcer la plante avec l'utilisation en pulvérisation de purins. Les purins sont des produits végétaux qui ont été mis à macérer, qui ont été mis à décanter, et notamment un qui s'appelle le mélange 3. Là, vous renforcez le feuillage, vous aurez des feuilles plus vertes, et du coup, la plante sera vraiment boostée. Et en été, on les taille. Rappelez-vous que tous les agrumes ont fait des branches longues, c'est très simple, on les taille d'un tiers, et la plante se comportera beaucoup mieux.
6: Et vous parliez des feuilles, justement, en ce moment, j'ai quelques feuilles jaunes à l'intérieur, est-ce que c'est grave ?
5: Non, tant que c'est à l'intérieur, c'est pas un problème. La plante renouvelle son feuillage, ce qui est normal. C'est plus inquiétant quand vous commencez à avoir des feuilles jaunes sur l'extérieur, et des feuilles notamment qui jaunissent progressivement en laissant les nervures. Du coup, là, on passe à l'antichlorose. Donc l'antichlorose, c'est du chélate de fer. Vous le mettrez dans l'arrosage. Attention, c'est un produit qui va tacher les dalles. Donc, il faut absolument que le pot, au moment du traitement et les 2-3 jours qui suivent, soit sur le gazon, soit sur des graviers, mais surtout pas sur la terrasse. Ces dalles ne seront jamais détachées après.
0: Merci Jean-Louis pour ces conseils. Merci beaucoup Julien et Jean-Louis le jardinier. On vous retrouve sur ici.fr avec tous vos conseils de l'été et tous les matins à 6h15 sur votre radio. 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

0: Indeed, sur votre radio, ici Périgord, il est 6h22, c'est l'heure de rencontrer des gens d'ici.
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0: Ils sont nés à Verviers en Belgique, Philippe et Vincent, qui partagent bien plus que leurs origines. Ils sont désormais installés en Dordogne et ils font vivre la belgitude à travers le Festival Belge, un festival qui mêle culture, convivialité et ouverture vers leur pays d'origine. Julien Pellet les a rencontrés.
2: Bonjour Philippe et bonjour Vincent.
3: Bonjour, bonjour.
4: Bonjour Julien.
2: Je vous pose la question à tous les deux, est-ce que l'intégration dans le Périgord a été facile? Philippe d'abord.
3: En ce qui me concerne, j'habite Ribérac, l'intégration est impeccable. Je viens d'une région qui s'appelle la région de Liège, où tout le monde se dit bonjour quand on rentre dans un café. Et j'étais donc très très étonné quand je suis arrivé à Ribérac. Moi j'ai l'habitude de dire bonjour quand je croise quelqu'un et on m'a répondu.
2: Et vous Vincent, quand vous entrez dans un bar, est-ce qu'on vous répond quand vous dites bonjour?
4: Alors je ne vais pas... dans les bars, c'est une autre époque. Peut-être je fais la différence avec Philippe, en milieu rural, le contact est différent. Le monde rural est beaucoup plus farouche, beaucoup plus timide.
2: Le Festi Belge, l'ADN, c'est de faire la promotion, ou du moins de partager un petit bout de la culture audiovisuelle belge au Périgourdin l'été.
4: Le partage et l'ouverture à la culture, oui, audiovisuelle, pas que. C'est une proposition culturelle. On peut très bien partir de la BD, on peut partir de la bière, des frites, mais ce sera le cinéma, ce sera la musique, etc.
2: Ouais. C'est quoi la belgitude?
4: Alors on avait fait une table ronde à la fin du Festival Belge de l'année passée. Comme l'a dit Philippe une fois, on est un petit pays et il y a une forme d'humilité en fond. On est petit, on sait qu'on est petit, mais c'est pas pour autant qu'on n'est pas ambitieux.
3: Mes amis français pensent que, d'abord, on parle belge, ce qui n'existe pas, évidemment, puisqu'il y a des flamands qui parlent flamand, et il y a des francophones qui parlent français. Ils croient que c'est moitié-moitié, mais c'est pas ça. Bon, alors, je vais le dire une bonne fois pour toutes, en Belgique, on est 11 millions et demi. Vous enlevez 1 million et demi de Bruxellois, reste 10 millions. Sur les 10 millions d'habitants, il y a 6 millions et demi de flamands, et 3 millions et demi de Wallons francophones. On fait partie d'un petit pays, mais on fait partie d'une petite communauté en plus. Alors, bon, on ne la ramène pas.
2: D'accord.
3: Les Français, c'est nos frères. On vous a quand même donné Clovis et Charlemagne. Clovis de Tournai et Charlemagne de Liège. Louis XIV, ça nous parle. Napoléon, on est fan.
2: Vous nous avez donné Johnny Hallyday aussi, je crois.
3: On a, oui. Bah,
4: bon. C'est en commençant.
3: Et Gaston Lagaffe. On a tout en commun. On a tout en commun. Bien davantage que les Québécois, par exemple. Et je ne sais pas si vous le savez, mais Liège est la seule ville en Belgique où on fête le 14 juillet avec un feu d'artifice tiré sur la Meuse et il y a 100 000 personnes. Et le 21 juillet, qui est la fête nationale belge, on n'en parle pas beaucoup.
2: Qu'est-ce qui vous manque le plus de la Belgique dans votre vie à tous les deux en Périgord vert?
3: Les boulets frites.
2: C'est quoi les boulets frites? Alors les frites, je vois ce que c'est, mais les boulets, c'est quoi?
3: Les boulets, c'est de la viande.
2: Ah, des boulettes, d'accord,
3: oui.
2: Ok.
4: On va appeler ça le boulet sauce lapin avec les frites.
3: Si je vous dis ça, justement, quelque chose aussi infime que des boulets frites, c'est parce qu'il me manque
2: pas grand-chose au final.
3: Rien. Je suis belge, mais ici, je suis chez moi.
4: Exactement. Vraiment. Exactement de la même façon. Il n'y a pas de manque. Il y a des différences, mais ça, elles existeront toujours.
3: C'est à moi de vous poser une question, là. Est-ce que vous êtes bien conscient d'habiter une belle région?
2: On va terminer sur cette question à laquelle je ne répondrai pas. Merci beaucoup, Philippe et Vincent.
4: Avec plaisir.
5: Merci, Julien.
0: Et le Festival, c'était la semaine dernière. Rendez-vous en 2027 pour une nouvelle édition. Pour la musique, voici Marine avec Escroc sur votre radio. Ici Périgord à 6h25. Je vous souhaite un très bon début de journée.

0: Marine qui sera en concert à l'espace étincelle de Bergerac en février 2027. La billetterie est déjà ouverte. À suivre l'horoscope.
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0: L'horoscope avec Catherine Viguier tous les matins. Bonjour Catherine.
5: Bonjour Benoît.
0: Journée tendue pour certains.
5: Il faudra s'adapter, la lune est dans le signe d'eau le plus passionné, le scorpion.
6: Bélier, la lune valorise vos gains, votre fortune et vous faites au mieux pour gérer.
5: Taureau, soit vous faites la rencontre du jour, soit vous quittez une relation, ça bouge.
6: Gémeaux, avec vos qualités, vous prouvez aux autres et à vous-même que vous êtes capable.
5: Cancer, vos paroles ont de l'importance, on vous écoute, alors réfléchissez bien à ce que vous voulez dire.
6: Lion, vous allez adorer voir évoluer votre petite famille et vous y serez pour quelque chose.
5: Vierge, l'évasion vous offre des opportunités de relativiser ce que vous vivez aujourd'hui.
6: Balance, l'argent est d'actualité ce jour et vous prenez des décisions à ce sujet.
5: Scorpion, vous aurez envie de changer le monde et surtout celui ou celle qui vous a

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1: Il est 6h30, vous écoutez ICI Périgord, la une de l'info d'ICI Louis.
2: Le Boulazac Basket d'Ordonne qui jouera la saison prochaine avec des maillots Nike, c'est la classe.
1: On y revient juste après le 90 secondes avec Cyril Ardoredon.
3: Après les députés hier, c'est au tour des sénateurs de se prononcer sur le projet de loi d'urgence agricole qui devrait, sauf surprise, être adopté. Texte pour répondre au mouvement de colère des agriculteurs l'hiver dernier avec des volets sur la gestion de l'eau, l'élevage, la présence du loup ou encore la réautorisation de deux puissants pesticides interdits surnommés tueurs d'abeilles. Dans l'agenda parlementaire aussi, le vote au Sénat et à l'Assemblée nationale d'une proposition de loi pour interdire les réseaux sociaux aux moins de 15 ans et ce dès le 1er septembre. Ce serait une première en Europe. Mesure voulue par Emmanuel Macron. Le texte prévoit aussi d'interdire les portables dans les lycées. C'est une maladie qui fait des milliers de morts chaque année. Le ministère de la Santé va désormais imposer la vaccination contre la grippe à tous les soignants et salariés au contact des personnes âgées. C'était une recommandation de la Haute Autorité de Santé. Le feu dans le Var, qui a parcouru 200 hectares dans le secteur des Arcs, est désormais fixé selon la préfecture. En Haute-Corse, deux incendies ont brûlé 570 hectares depuis une dizaine de jours. Ce matin, 5 départements du sud sont en rouge pour un risque très élevé de feux de forêt. 31 départements sont en orange pour un risque élevé. Le Tour de France, 16e étape aujourd'hui. Un contre-la-montre individuel de 26 km entre Évian-les-Bains et Thonon-les-Bains en Haute-Savoie. Et ça débute à 13h. Et puis la marée humaine dans les rues de Madrid hier en Espagne pour applaudir les joueurs de la Roja, sacrée championne du monde. Plus d'un million de supporters sur le parcours du bus des footballeurs.
2: Merci Cyril Ardoredon. Et dans l'info d'ici, en Dordogne, ce matin, le Boulazac Basket Dordogne qui va s'habiller comme les plus grands clubs du monde. La saison prochaine, les Boulazacois porteront des maillots Nike, signe de la notoriété grandissante du club. C'est un contrat exceptionnel avec la marque à la virgule, leader mondial des vêtements de sport. Et c'est un très gros changement pour le BBD Valentin Plat.
4: Le BBD était en fin de contrat avec Kappa, son fabricant de maillots pendant 12 ans. Nike apprend donc la nouvelle et se positionne pour produire les nouveaux maillots du club.
5: La virgule tout de suite, ça apporte une crédibilité au club.
4: Marie Rousier, la directrice financière du BBD.
5: Puis la notoriété de la marque, est-ce que ça va pouvoir nous amener derrière aussi, parce qu'on a aussi tous les revenus commerciaux qui vont en découler, pouvoir proposer des nouveaux produits à la boutique.
4: Le Boulazac Basket Dordogne bénéficie désormais d'un meilleur contrat avec Nike. Plus de maillots disponibles en boutique, des ventes physiques aussi dans des magasins de sport du département et puis la possibilité de sortir des maillots inédits avec le logo Jordan, la marque de la légende du basket Michael Jordan. C'est le cas dans tous les clubs de NBA. Nike entre donc en Dordogne pour la première fois et tout le monde pourra en bénéficier.
5: Le fait que le BBD soit au cœur de l'activité sportive en Dordogne, ça va avoir des répercussions sur d'autres clubs comme on a pu le faire avec Kappa quand on a signé avec Kappa. Derrière, tous les clubs de Boulazac et des alentours ont eu une collaboration avec Kappa.
4: Quant aux maillots de la saison prochaine, ils sont déjà en fabrication.
5: Je ne vais rien dire, ce sera la surprise, ça. Avec une belle virgule, un beau Périgord. Ils sont très beaux, ils sont vraiment canons.
4: Mais ne seront dévoilés qu'en septembre, à quelques semaines de la reprise du championnat.
2: Et on peut déjà maintenant en avoir un petit avant-goût parce que Nike a sorti des t-shirts Boulazac Basket Dordogne, c'est pas encore les maillots, mais vous pouvez les voir sur notre site ici.fr avec le célèbre slogan Just Do It.
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2: L'appellation Pécharmant se retire de l'organisation des banquets du canon français. Il ne fêtera pas les 80 ans de son appellation avec eux, la OC des vins du Bergeracois, qui fait machine arrière à cause des pressions et des menaces. C'est eux qui avaient sollicité au départ le canon français, l'organisateur accusé de lien avec l'extrême droite. La France insoumise présente une candidate aux élections sénatoriales en Dordogne, Hélène Augereau. Elle a 32 ans, elle est infirmière dans une maison de retraite à Gourd-Rossignol, en Périgord vert. Militante pour la France insoumise depuis 2 ans, elle veut devenir sénatrice, notamment pour porter les sujets de santé qu'elle connaît bien et défendre l'hôpital public. Benoît, pour la météo aujourd'hui, bon, ça y est, on est parti sur une semaine beaucoup moins chaude qu'avant.
6: Hein. Ouais, exactement, avec entre 32 et 35 pour les maximales. Ça reste des températures assez élevées pour l'après-midi. Mais ces températures, elles baissent la nuit. Et donc, ça permet de garder un petit peu d'air frais et de faire respirer les maisons. 30 degrés à Nontron, attendu cet après-midi. 31 à Ribérac, 32 à Périgueux, 33 à Bergerac ou encore à Sarlat. Ça va rester comme ça pour une bonne partie de la semaine.

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2: Étienne Dao, week-end à Rome. Sur votre radio ici Périgord, il est 6h34. Bon début de journée.

0: Étienne Dao, Weekend à Rome sur votre radio ici Périgord.
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0: Dans quelques minutes, comme tous les matins, on retrouve notre vétérinaire, le docteur Pierre Faban. On va parler de la santé de nos chiens et de la santé des oreilles ce matin. Rendez-vous dans quelques minutes. Mais d'abord, ici Périgord, c'est la radio de vos petits plaisirs de l'été. Écoutez le petit plaisir de Tiffany.
3: À midi pile, toutes les huîtres sont à déguster par toutes les personnes qui sont présentes. Bonjour, je m'appelle Tiffany. Moi, mes petits plaisirs de l'été, c'est aller sur le bassin d'Arcachon, faire la plage des écrivains, avec l'ouverture de la saison, avec les 100 mètres de long d'huîtres à déguster à partir de midi. Elles sont proposées par toutes les associations du bassin d'Arcachon. Il y a 100 mètres de long de table et à midi pile, toutes les huîtres sont à déguster par toutes les personnes qui sont présentes.
4: Et cette passion pour les huîtres, vous vous souvenez d'où ça vient ?
3: De l'enfance, on allait pêcher les huîtres avec mes parents, on allait pêcher les moules, les claques à l'époque, les crabes, voilà. Donc sur le bassin, dans la Nouvelle-Aquitaine, nous sommes tous des férus de festivités, donc chaque fois qu'il y a des festivités, on essaie d'y participer.
0: Et voilà pour les petits plaisirs de l'été de Tiffany. Demain, on sera avec Victor. Il est poitevin et l'été, il aime chiner.
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0: Il est 6h41, l'heure de prendre soin de nos animaux. On entend souvent dire qu'il faut nettoyer régulièrement les oreilles de son chien. Mais est-ce que c'est vraiment nécessaire ? On en parle avec notre vétérinaire, le docteur Pierre Favin.
9: Alors, il faut savoir que tous les chiens n'ont pas besoin qu'on leur nettoie les oreilles. C'est un peu comme chez nous, il y a des personnes qui n'ont jamais de bouchon de cérumen et d'autres qui en font tout le temps. Chez le chien, ça va dépendre de la forme de son oreille, de sa production de cérumen, bien sûr, et de ses activités. Un chien qui a les oreilles tombantes comme un cocker ou un chien qui nage souvent aura beaucoup plus tendance à avoir les oreilles un peu sales ou humides. Dans ces cas-là, il faut un nettoyage régulier qui va être utile pour éviter les otites, on va dire une à deux fois par semaine. Mais s'il a les oreilles propres, pas besoin de le faire chaque semaine. À force de nettoyer trop souvent, vous risquez de provoquer des irritations.
0: Mais du coup, docteur, comment savoir si mon chien a besoin qu'on lui nettoie les oreilles ?
9: Alors, il vous suffit de regarder, en fait, si l'oreille est propre, rose, sans mauvaise odeur, sans sécrétion, n'y touchez surtout pas. Par contre, si vous remarquez qu'il y a un peu de cérumen brun qui commence à s'accumuler et à sortir, il faut agir dans ce cas-là. Vous allez utiliser une solution auriculaire adaptée, une qui est vendue en animalerie ou chez votre vétérinaire et qui est spécifique pour chiens. Le principe, versez un peu de produit dans l'oreille, massez la base. Ensuite, laissez votre chien secouer, il va en mettre un peu partout et vous allez passer juste un coton propre pour retirer ce qui dépasse. Et surtout, jamais de coton-tige. Ça pousse les saletés au fond et ça peut blesser le tympan. Mais par contre, si votre chien se gratte, se secoue la tête, consultez, ça peut être une otite dans ce cas-là.
0: Et ça se fait à quelle fréquence alors ?
9: Alors, en moyenne, un chien risque d'avoir besoin d'un nettoyage toutes les 2 à 3 semaines. Mais ça n'est pas du tout une règle fixe. Ça va vraiment, vraiment dépendre de son mode de vie. Après une baignade en mer ou dans un lac, faire un nettoyage, c'est une bonne idée pour éviter les infections qui vont être liées à l'humidité. Mais pour un chien qui n'a pas de problème particulier, qui n'a pas les oreilles qui tombent, qui n'a pas de problème de peau non plus, parce que souvent ça favorise les problèmes d'oreilles, mieux vous laisser tranquille. En fait, ne nettoyez pas par principe. Si vous ne voyez pas de cérumen, voilà, ne nettoyez pas et nettoyez uniquement si c'est nécessaire.
0: Merci beaucoup docteur Pierre Faban, tous vos conseils vétérinaires à retrouver sur ici.fr. Eddie Mitchell sur votre radio ici Périgord à 6h43. Bon réveil. Le pas

0: Eddy Mitchell, pas de boogie-woogie sur votre radio, ici Périgord, à 6h47, bon réveil. Les 3 plus, tous les matins avec Marie-Dominique Privé qui nous rejoint. Bonjour Marie-Dominique.
1: Bonjour Benoît.
0: Avec une offre d'emploi, encore une fois, ce geste est important, donner son sens et sauver des vies.
1: Et c'est pour cela que l'établissement français du sang lance un appel à la mobilisation. Depuis plusieurs semaines, la fréquentation des collectes est en baisse et les réserves de sang restent fragiles. Aussi durant l'été, c'est une période où les besoins sont toujours très importants. Quelques minutes suffisent pour accomplir un geste essentiel qui peut sauver plusieurs vies. Si vous êtes en bonne santé et que vous pouvez donner, votre mobilisation est précieuse. Vous pouvez effectuer votre don à la maison du don située au 14 rue Victoria à Périgueux ou lors des différentes collectes organisées près de chez vous. Chaque don compte.
0: C'est reparti pour une nouvelle saison estivale des soirées familles organisées au cœur des quartiers de Coulommiers-Chamiers.
1: Et c'est reparti pour une nouvelle saison estivale des soirées familles organisées au cœur des quartiers de Coulommiers-Chamiers. Chaque mardi et jeudi, les activités sont proposées par les services enfance, jeunesse, sport et culture de la ville. Christelle Gibia, directrice pôle éducation, jeunesse, vie associative.
2: Tous les ans, la collectivité propose des animations en journée pour les enfants depuis 6 ans et les jeunes. Et également des animations et des soirées à partager sans modération entre amis, famille, voisins, etc. Tous les mardis à l'espace Jacqueline Auriol et tous les jeudis à l'espace Pago de 19h à 20h30. Cela commence dès ce soir et également les deux dernières semaines du mois d'août. Au programme, des œufs braquettes, des temps de parole, des blind tests, un petit biathlon pour les sportifs, des jeux de société. Voilà, toutes ces animations sont gratuites. Pour toute information, n'hésitez pas à aller regarder sur le site sur www.coulommiers-chamiers.fr.
1: Les soirées familles, venez vous divertir, échanger et profiter de l'été en famille, entre amis ou entre voisins.
0: Le rendez-vous est pris. Et puis si vous vous préparez un diplôme à distance, vous êtes étudiant en reconversion professionnelle ou en formation en ligne, le campus étudiant Sarlatec est peut-être la solution qu'il vous faut.
1: Et c'est situé à Sarlat, le campus Sarlatec met gratuitement à votre disposition un espace de travail moderne et chaleureux avec connexion internet très haut débit, des prêts d'écran, des casiers sécurisés, une cuisine partagée et un espace de détente. Vous bénéficiez aussi d'un accompagnement personnalisé par deux professionnels pour vous aider à organiser votre travail et garder le cap tout au long de votre formation. En plus, vous évoluez dans un espace de coworking aux côtés d'étudiants, d'entrepreneurs et de télétravailleurs avec des activités régulières, sport, visites d'entreprises, sorties culturelles et réductions chez des commerçants partenaires. Le campus est accessible toute l'année.
0: Merci beaucoup Marie-Dominique Privé, cette info est à retrouver sur ici.fr. Vous restez avec nous ici matin, ça continue, vous nous rejoignez aussi sur la page Facebook d'ici Périgord, vous êtes de plus en plus nombreux, alors on vous remercie et vous nous laissez vos petits commentaires météo tous les matins avec aujourd'hui un message de Thomas qui nous dit au Lardin 20 degrés 3 ce matin avec un ciel relativement bleu, et d'ailleurs c'est la photo de Thomas que vous retrouvez à la ligne de notre page Facebook d'ici Périgord ce matin, à près de Bergerac il fait 20 degrés ce matin chez Patrick, et puis à Colly-Saint-Amand 15 degrés 3 avec un ciel bleu. N'hésitez pas, vous aussi, on vous attend sur la page Facebook d'ici Périgord pour la musique, les Four Non Blondes, et puis on se retrouve dans 4 minutes pour l'humour en tube et puis pour le retour de l'info juste après.

0: Les Fun and Blondes sur votre radio, ici Périgord, il est 6h54 à suivre. Le retour de l'info près de chez vous, ce sera dans le journal de 7h à la une ce matin, Louis.
1: Et on va revenir sur cette annonce, l'appellation Pêche Armand qui se retire de l'organisation des banquets du canon français. Information qu'ici Périgord peut vous confirmer ce matin. L'AOC avait au départ sollicité le canon français pour les 80 ans de l'appellation. Finalement, le banquet se tiendra pas officiellement donc pour cette appellation Pêche Armand.
0: On y revient dans 5 minutes sur votre radio locale ici Périgord avec toute l'actualité près de chez vous. Dans un instant, c'est l'humour en tube avec Fred Ballard qui compile les sketchs d'hier et d'aujourd'hui. On va parler de la journée mondiale de la malbouffe.
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0: Il est 6h56, c'est l'heure de l'humour en tube avec la journée mondiale de la malbouffe aujourd'hui. Alors pour nous éviter de craquer pour un beignet, une gaufre, un burger ou des chips, Fred Ballard et ses rigolos vont tenter de nous sensibiliser aux ingrédients nocifs de la malbouffe.
6: Ce qui va nous exterminer, c'est la sauce samouraï, c'est pas le réchauffement. Sauce samouraï, pour ceux qui connaissent pas, c'est contre-intuitif. Plus t'en manges, moins tu ressembles à un samouraï.
7: C'est vrai qu'avec la sauce samouraï, on vire plutôt sur le sumo assez rapidement. Hein. Donc ça fait partie des petits ingrédients cachés qu'il faut repérer si on ne veut pas avoir besoin d'un tractopelle pour passer à table. Mais d'après Naïm, il faut aussi éviter certains slogans publicitaires.
6: Et les pubs autorisées toujours de la malbouffe. McDonald's, venez comme vous êtes. Autrement dit, vous embêtez pas à faire d'efforts vestimentaires. Hein. Nous, on fera pas d'efforts culinaires. Quick, nous, c'est le goût. Hein? Ah bah t'as le Covid depuis 1970, hein, tonton. Hein.
7: Ah, c'est sûr que dans certaines enseignes, c'est pas tous les jours la fête aux papilles, hein. Mais bon, chaque génération a sa madeleine de Proust. Et puis entre 5 fruits et légumes par jour et 3 paquets de chips, pour certains, le choix n'est pas du tout cornélien.
8: Je suis addict à la malbouffe. Moi, quand je vais faire mes courses, on dirait que je prépare l'anniversaire d'un adolescent de 14 ans. La caissière, elle est là. Oh, des chocobons, des chipsters et du Fanta. Vous fêtez l'anniversaire de votre petit frère. C'est mon dîner, Corinne, d'accord? T'es pas obligé de juger les gens qui ont des addictions au sucre, en fait. Moi, si je fais le fameux test ADN, tout le monde connaît là pour connaître ses origines. Je connais déjà le résultat. Ils vont me dire félicitations, monsieur, nous avons plaisir de vous annoncer que vous êtes un putain de M&M's.
7: Bah oui, à force, c'est sûr qu'on va muter génétiquement. Hein. Il y aura des purs M&M's comme Jeremy Nadeau, et puis des M&M's croisés Tagada, des Tagada croisés Schtroumpf piquant. Mais bon, s'il y a aussi des purs carambars avec des blagues carambars, on n'est pas complètement foutus.
0: Merci beaucoup Fred Ballard, l'humour en tube à retrouver sur ici.fr. Vous restez avec nous dans la prochaine demi-heure dans l'écho d'ici. On va vous parler de la coutellerie de Nontron chaque mardi dans l'écho d'ici de l'été. On vous propose un coup de projecteur sur un objet à ramener de l'été en Dordogne. Et forcément, le couteau de Nontron en fait partie. On sera avec le directeur de la coutellerie nontronaise avant 7h30. On va lui demander comment se porte l'activité et s'il compte sur l'été pour vendre des couteaux aux touristes. On jouera ensemble aussi avec un passe-famille à vous offrir pour un événement incontournable de l'été en Dordogne. Un passe deux adultes, deux enfants pour les journées médiévales et renaissance au château de Bourdeil. C'est ce week-end, le temps d'un week-end, le château qui replonge à l'époque médiévale où chevaliers, dames, ménestrels et artisans s'unissent pour recréer l'atmosphère de cette époque. Il y a un marché aux artisans, il y a des démonstrations, des ateliers, un campement, des combats médiévaux, il y a des jeux pour les enfants. C'est absolument génial pour toute la famille. Ici Périgord est partenaire des médiévales de Bourdeil et on vous y invite dans la prochaine demi-heure. Un petit peu de patience, je vais tout vous expliquer.
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0: Homemade Crumble est un duo périgourdin né en 2020 de la rencontre entre Dylan, au chant et à la guitare, et Carl, multi-instrumentiste. Amis d'enfance réunis par hasard, ils fusionnent leurs influences rock, funk et soul pour créer un univers dynamique, à la fois drôle, mélodramatique et singulier. A noter que Carl s'est fait repérer par Mathieu Chédid lors du concours Nombril dans le cadre de sa tournée.
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3: 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Il est 7h, bon début de journée. Les infos, Louis de Bergevin.
4: L'appellation Pécharmant se retire de l'organisation des banquets du canon français. C'est une information qu'ici Périgord est en mesure de vous confirmer. Ce matin, l'AOC avait sollicité le canon français pour organiser les 80 ans de son appellation. Mais l'organisateur est accusé de faire avancer des idées d'extrême droite. Et c'est face à cette polémique, aux pressions et aux menaces que l'appellation a décidé de se retirer. Parce que jusque-là, Alexandre Alves, elle voulait tenir bon.
5: Il y a deux mois, mi-mai, malgré les polémiques, l'AOC Pécharmant expliquait maintenir l'organisation des 80 ans de l'appellation par le canon français. À ce moment-là, le banquet est encore prévu à Bergerac, mais plusieurs partis de gauche demandent son annulation. Pour l'AOC Pécharmant, une campagne médiatique stigmatise l'événement et ils réitèrent leur soutien au canon français. Mais ces derniers jours, selon nos informations, les panneaux d'exploitation d'au moins deux viticulteurs membres de l'AOC ont été tagués. Racistes et fascistes ont notamment été inscrits. C'est la goutte de trop pour plusieurs viticulteurs que nous avons contactés. Ils sont déçus, mais personne ne veut prendre la parole publiquement. Les organisateurs du canon français que nous avons appelés ne sont pas au courant du retrait de l'AOC Pécharmant. Ça ne change rien selon eux. Les trois banquets sont maintenus. L'AOC ne fêtera pas son anniversaire, mais elle fournira quand même le vin.
4: Le président de l'AOC Pécharmant et la Fédération des vins de Bergerac et du Raz qui n'ont pas souhaité s'exprimer. L'ancien maire de Périgueux, Aymeric Lavitola, lui a annoncé la semaine dernière sur l'antenne d'ici Périgord qu'il allait saisir la préfecture pour demander l'interdiction des trois banquets. Des pompiers de Dordogne sont partis dans l'Aude hier matin, une quinzaine d'entre eux. Ils vont relayer leurs collègues pour des missions de prévention parce que le risque de feu de forêt est très élevé dans ce département. Chez nous, en Dordogne, le risque feu de forêt qui est pour l'instant en vigilance orange. La loi d'urgence agricole a été validée cette nuit par l'Assemblée nationale. Ce texte controversé qui ouvre notamment la voie à la réintroduction de deux pesticides interdits en France, notamment l'acétamipride pour les producteurs de noisettes, des produits surnommés tueurs d'abeilles. La demande de dérogation pour 3 ans qui devra encore être validée par l'ANSES, l'autorité de sécurité sanitaire. Elle aura 2 mois pour statuer. Le Sénat devrait adopter à son tour ce texte définitivement en fin de journée.
3: La France Insoumise présente à son tour une candidate aux élections sénatoriales en septembre prochain en Dordogne.
4: Hélène Augereau est une infirmière de 32 ans. Elle travaille dans une maison de retraite à Gourossignol en Périgord vert. Et c'est son métier qui a poussé son engagement. Elle veut justement porter ces sujets de santé qu'elle connaît bien.
6: Mon engagement politique, il vient beaucoup de mon travail, en fait. J'ai commencé à travailler comme infirmière d'abord dans un hôpital public, dans des services d'urgence et de réanimation. Et en fait, prendre soin, ça m'a confrontée vraiment aux conséquences humaines des choix politiques qui démantèlent nos systèmes de santé. Les budgets d'austérité, en fait, du gouvernement, il a vraiment mis à mal le service public, malgré l'engagement des soignants et malgré tout l'effort qu'on peut faire pour qu'il l'ait. Il y a des limites qui font que des personnes n'ont pas accès aux soins dont ils auraient besoin. Et la réalité, c'est que c'est des personnes qui décèdent plus tôt qu'elles auraient dû. C'est des personnes qui peuvent avoir des pathologies ou un manque de suivi qui fait que leur qualité de vie est gravement altérée. Et je pense que il est urgent d'agir là-dessus.
4: Hélène Augereau, la candidate de la France Insoumise aux élections sénatoriales en Dordogne, elle est militante pour le parti depuis 2 ans. Et il y a donc désormais 7 candidats aux élections sénatoriales dans notre département. Les urgences de l'hôpital de Sarlat ferment leur accueil pour la nuit prochaine. Ça veut dire qu'il faut appeler le SAMU, le 15, pour être orienté vers le service ou vers un médecin. Ça commence à 20h30 ce soir. Et c'est justement parce que le service d'urgence manque de médecins en ce moment.
3: Vous êtes peut-être en vacances et vous vous demandez si tout va bien chez vous.
4: Eh bien, bien justement, il y a ce dispositif qui permet de demander aux policiers et gendarmes de surveiller votre maison. C'est l'opération Tranquillité Vacances. En ce moment, la gardienne de la paix, Sophie, fait régulièrement le tour des habitations inscrites dans le dispositif dans l'agglomération de Périgueux. Et parfois, elle a quelques surprises, comme ce jour où elle a fait sonner toutes les alarmes.
7: Ce qui s'est passé, c'est qu'avec mes deux autres collègues, donc on est rentré au domicile de la personne. On s'est dit, bon, ben, on peut y accéder facilement pour pouvoir faire le tour de la maison. Donc en ouvrant le portail et en y accédant à la propriété, là, du coup, on a l'alarme qui s'est déclenchée. Avec mes autres collègues, ben, on est vite sortis. Puis, en ayant refermé le portail correctement, on a tout de suite avisé le propriétaire et on l'a rassuré en lui expliquant que c'était nous, le commissariat de Périgueux, qui n'avait pas à s'inquiéter pour le déclenchement d'alarme et que si nous voyions en photo, c'était bien nous et que c'était pas des, des faux policiers. Déjà, il a rigolé et puis il était super content. Il a dit « Ah, mais je pensais vraiment pas que vous allez passer à notre domicile. Merci beaucoup, madame. C'est très gentil. » Je dis, bah écoutez, c'est normal, on fait notre travail.
4: Et on peut s'inscrire à l'opération Tranquillité Vacances jusqu'à un mois et demi. Ça marche toute l'année. Vous avez les précisions sur notre site ici.fr. Le Boulazac Basket Dordogne va arborer des magnifiques maillots Nike la saison prochaine à la place de la marque Kappa. Le bébé d'échange d'équipementier et signe un contrat avec la marque à la virgule, celle-là même qui équipe presque tous les clubs de NBA. C'est même encore mieux puisque le contrat comprend aussi la marque Jordan, celle de l'ancien champion de basket Michael Jordan. Les maillots sortiront en septembre prochain. Vous pouvez en voir un aperçu déjà avec les t-shirts BBD Nike. On vous a mis la photo sur notre site ici.fr. Merci de nous avoir soutenus du début à la fin, même si c'est pas comme ça que j'espérais que ça se termine. Ce sont les mots du footballeur périgourdin Maxence Lacroix après la Coupe du Monde et la défaite des Bleus en demi-finale. Celui qui est originaire d'Aja est rentré en France. Il est revenu donc chez lui. Le Tour de France qui reprend aujourd'hui après la journée de repos hier avec un contre-la-montre entre Evian et Thonon-les-Bains. Parmi les favoris, le Belge Remco Evenepoel, deuxième au classement général, champion du monde du contre-la-montre, qui s'élancera à un peu après 17h10, deux minutes avant le maillot jaune. À noter aussi que le Français Paul Sexas lui partira à 17h09.
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4: Benoît, pour la météo, aujourd'hui, c'est une belle journée en Dordogne, agréable au niveau des températures.
3: Exactement, journée ensoleillée avec 30 degrés pour Nontron cet après-midi, 31 à Ribérac, 32 à Périgueux et 33 à Bergerac et Sarlat, avec en plus une baisse des températures la nuit pour respirer un petit peu plus que la semaine dernière. Pas de vigilance à la canicule, pas de vigilance aux orages, tout va bien cette semaine et ça devrait continuer comme ça pendant quelques jours.
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3: 7h08, j'espère que vous êtes en forme pour attaquer ce mardi avec toute l'équipe d'ici matin en direct jusqu'à 9h et avec les meilleurs titres pour vous réveiller. Montez le son, c'est Jean-Jacques Goldman qui est là.

0: Il changeait la vie, Jean-Jacques Goldman sur votre radio, ici Périgord, 7h12.
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0: À suivre sur votre radio ici Périgord, dans 10 minutes, l'écho d'ici de l'été, chaque mardi. On s'intéresse aux souvenirs qu'on peut ramener des vacances en Dordogne. Coup de projecteur ce matin sur la coutellerie nontronaise. On sera avec le directeur général de l'entreprise dans 10 minutes. Et puis dans un instant, c'est mon œil dans le rétro. Gérald Roux revient sur les hommages après la mort de Lionel Jospin cette année.
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0: Mon œil dans le rétro, tous les matins de l'été sur votre radio ici Périgord avec Gérald Roux. On se retourne sur ce qui nous a marqué depuis le début de l'année. Et ce matin, c'est la mort de Lionel Jospin.
6: Lionel Jospin, il est mort et tout le monde l'aime. Enfin, c'est l'impression qu'on a eue au mois de mars en écoutant les radios, les télés, en lisant les journaux. Les hommages se sont multipliés dans la classe politique, particulièrement à gauche, pour célébrer l'honnêteté et le sens de l'État de l'ancien Premier ministre, pour célébrer aussi les succès de son gouvernement de gauche pluriel, socialiste, communiste, écologiste, entre 1997 et 2002. C'est vrai qu'à cette époque, Lionel Jospin a gouverné une France qui s'échappait tout juste d'une période de crise, de chômage très élevé, et soudain, grâce à une croissance économique mondiale, on sortait enfin la tête de l'eau. Jospin a surfé sur cette vague. 2 millions d'emplois ont été créés. Son gouvernement, on l'a souvent appelé la Dream Team, une équipe de rêve avec des poids lourds comme DSK, Martine Aubry, Hubert Védrine. En s'appuyant sur cette équipe, Lionel Jospin a aussi pris des mesures fortes. La couverture maladie universelle, la police de proximité et surtout les 35 heures et le PACS. Et c'est là qu'il faut aussi se souvenir que plein de gens ne l'aimaient pas, Lionel Jospin. Le PACS, c'est presque 2 ans de bataille des partis de droite et de l'Église catholique qui s'opposaient à une union civile entre les gays, entre personnes du même sexe. L'affrontement a été âpre au Parlement et dans la rue, des manifestations à répétition. Dans ces rassemblements, Lionel Jospin ne s'est pas fait de copain. Sur les 35 heures, quand les salariés ont commencé à poser les RTT, certains patrons ont fait grise mine, car il fallait revoir l'organisation du travail. Pas facile pour les petites entreprises, ni à l'hôpital. Pour beaucoup de dirigeants, Lionel Jospin n'a pas marqué de point. Alors pour conclure, si la France de Jospin peut faire ressurgir une certaine nostalgie, celle d'un pays qui a créé des emplois, champion du monde de foot en 98, Black Blanc Beur, une France moins divisée qu'aujourd'hui, il faut aussi se souvenir que l'affrontement politique était souvent virulent et que les Français ont choisi, par leur vote, d'éliminer Lionel Jospin dès le premier tour de la présidentielle de 2002 au profit de Jean-Marie Le Pen.
0: Merci beaucoup Gérald Deroux, mon œil dans le rétro à retrouver sur ici.fr tout l'été et sur l'appli à télécharger. Bonne IM pour la musique avant l'écho d'ici de l'été, à la découverte de la coutellerie nontronaise. 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

0: Bonnium sur votre radio, ici Périgord, il est 7h19.
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0: Dans l'écho d'ici. Pardon, dans l'écho.
3: Attends, allez-y Benoît, reprenez-vous, c'est bientôt les vacances.
0: C'est vendredi, on ouais. tient jusqu'à
3: non,
0: vendredi.
3: C'est pas vendredi encore, c'est que mardi.
0: Oui, oui, non mais c'est vendredi les vacances,
3: ouais, c'est
0: je les attends avec impatience.
3: Alors, l'écho d'ici.
0: C'est parti. Dans l'écho d'ici de l'été, chaque mardi, je vous propose de découvrir un objet 100% périgourdin à ramener des vacances en Dordogne. Bonjour Gilles Gassou.
4: Bonjour.
0: Vous êtes le directeur de la coutellerie nontronaise et peut-être que les touristes vont repartir avec un couteau de nontron, qui sait, après leurs vacances en Dordogne, le couteau qui fait la fierté des nontronais. Mais pour ceux qui ne le connaissent pas encore, ils ont quoi de spécial ces couteaux de nontron ?
4: Mais le couteau nontron, c'est les couteaux nontron sont les plus anciens couteaux de France, hein, encore fabriqués traditionnellement, artisanalement dans notre atelier à nontron. Ils se distinguent par leurs manches en buis, bien sûr, et décorés de motifs pyrogravés traditionnels. Voilà. C'est par une fabrication artisanale réalisée dans notre atelier à Nontron que chaque couteau est fabriqué avec soin et bien sûr dans le respect d'un savoir-faire transmis depuis plusieurs générations.
0: Et vous fabriquez à peu près combien de modèles différents ?
4: On a une gamme avec les différentes essences, à peu près de 500 gammes de couteaux différents. Voilà.
0: L'été, c'est une période importante pour vous. C'est un objectif que les touristes repartent avec une création de la coutellerie nontronaise.
4: Tout à fait, oui. L'été est une période essentielle, bien sûr, pour la coutellerie. Nous accueillons de nombreux visiteurs dans l'atelier. Les touristes représentent une part importante de notre activité. Beaucoup souhaitent repartir avec un objet authentique, fabriqué localement et qui constitue un souvenir durable, bien sûr, de leur passage dans la région.
0: Vous l'avez dit, il y a énormément de modèles différents, des centaines. Il y a un modèle qui part particulièrement, qui fonctionne plus que les autres ou pas ?
4: Le couteau pliant traditionnel de Nontron, bien sûr, reste notre modèle emblématique, hein, le plus demandé. C'est celui qui représente le mieux notre histoire et notre savoir-faire. Ouais.
0: On doit débourser combien aujourd'hui pour acheter un couteau de Nontron ?
4: Notre gamme vraiment de couteaux pliants débute autour d'une cinquantaine d'euros pour les modèles les plus simples, les traditionnels, puis s'étend vers des pièces plus élaborées selon le matériau, leur finition et leur mécanisme, jusqu'à des lames damassées. Voilà, sur un couteau pliant, on peut aller jusqu'à 300 euros, des marqueteries autour de 150, 180 euros, ou des couverts et l'art de table, des couverts et des ménagères voilà, designées. Qu'on retrouve à d'autres prix autour de 300, en départ de 2, autour de 300 euros.
0: Et on parle beaucoup d'inflation avec l'actualité ces derniers mois, ces dernières années. Vous avez dû toucher, vous, au prix ? Vous avez été touché par cette inflation ces derniers mois ?
4: Bien sûr, on a été, comme beaucoup d'entreprises artisanales, confrontés à la hausse des coûts de matière, des premières, d'énergie. Et donc, on fait attention à ça, on a rajusté. Très faiblement. On a plus travaillé en amont dans notre moyen de fabriquer et fabrication et tout ce qu'on pouvait améliorer, ce qui nous a permis aussi de avec les équipes de retravailler aussi nos moyens de production. Et on fait attention, bien sûr, à préserver le meilleur rapport qualité-prix possible sur nos produits.
0: Comment vous les distribuez, ces couteaux ? On les retrouve où ?
4: Ben, nos couteaux, ils sont disponibles directement à notre boutique, à la coutellerie de Nontron, donc la boutique atelier, où les visiteurs peuvent voir nos couteliers, nos ébénistes fabriquer ce couteau. Et aussi à la boutique du centre-ville à Nontron, rue Carnot. Et bien sûr sur notre site internet. Après, nous avons aussi des revendeurs agréés, spécialisés dans la coutellerie ou des boutiques artisanales en France et à l'étranger.
0: Un mot sur l'atelier, justement, vous en parliez, qui se cache derrière ces objets, derrière cette création. Ça ressemble à quoi l'été ? Est-ce que l'activité reste normale ? Est-ce que vous ralentissez la fabrication avec les congés ? Racontez-nous.
4: Ben, l'atelier continue de fonctionner tout l'été. Nous adaptons bien sûr l'organisation des équipes pour assurer la production malgré les congés. Et les visiteurs peuvent tout l'été et toute l'année découvrir les différentes étapes de fabrication, échanger aussi avec nos collaboratrices à l'accueil pour leur permettre d'avoir une partie intégrante d'expérience de la coutellerie de Nontron.
0: Et ben voilà, si vous n'avez pas encore votre Nontron, on vous met toutes les infos sur ici.fr en cliquant sur l'écho d'ici. Merci beaucoup Gilles Gassou, directeur de la coutellerie nontronaise, une institution en Dordogne, d'avoir été l'invité de l'écho d'ici de l'été. Bonne journée et bel été à vous.
4: Merci, bonne journée à vous.
0: L'écho d'ici à retrouver sur ici.fr. On joue ensemble tous les matins. 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Pour la musique, voici De Palmas, J'en rêve encore, sur votre radio, ici Périgord.

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2: Ici Périgord, on apprend par l'Occitan avec Laurent Labadie. Adieu Laurent.
3: Adicia Benoît.
2: On apprend quoi ce matin?
3: Qui n'a pas ordonné à son enfant, ou à la personne qui partage sa vie, de terminer son assiette? Car il faut partir. Allez, voyez de ton enchiette, faut partir. Peut-être plutôt en français. Allez, vide, faut y aller. Moi, ce que j'entendais quand j'étais petit, ce n'était pas ce mot. Vide ou termine ton verre ou ton assiette, non. C'était cure. Allez, cure, qu'on y aille. On sent que c'est pas la même énergie, tu vois. Curo, en occitan, du verbe cura, littéralement curer. Et chez nous, on disait pas vide ton verre ou vide ton assiette, mais curo ton verre ou curo ta gamelle. Il fallait tout curer, sinon la journée était morte. Fallait finir son assiette, même si ce n'était pas à notre goût. D'un point de vue festif, on fait cul sec, par exemple. À la toi. Allez, on cure. Et on vide les verres d'un trait. Rien à voir avec le curé, hein, le cureton, hein, qui vient du latin curatus, qui a la charge des âmes. Ceci dit, quand on cure trop, on a besoin de quelqu'un comme ça, quand même. Allez, adieu.
2: Adieu.

0: notamment ceux sur les retenues d'eau ou sur la réautorisation de pesticides interdits. Les soignants ont un devoir d'exemplarité, salue le syndicat national des professionnels infirmiers, alors que le ministère de la Santé veut rendre obligatoire la vaccination contre la grippe pour les professionnels de santé et les salariés auprès des personnes âgées. Les détails et le calendrier de la mesure seront connus dans les prochaines semaines. La canicule en France, 6 départements du sud-est du pays placés en vigilance orange par Météo France. Il s'agit des Bouches-du-Rhône, du Gard, de l'Hérault, du Var et de la Corse. La galerie d'Apollon du musée du Louvre à Paris va rouvrir au public demain. C'est le lieu du spectaculaire vol de bijoux en octobre dernier. Une réouverture sans vitrine ni bijoux exposés. Et puis qui pour accompagner Tadej Pogacar sur le podium du Tour de France à Paris? Il y a une chance aujourd'hui, en tout cas pour Paul Sexas, qui pourrait grappiller du temps sur le contre-la-montre individuel. 26 km entre Évian-les-Bains et Thonon-les-Bains en Haute-Savoie. Ça débute à 13h.
1: Merci Cyril Ardoredon. Et dans l'info d'ici ce matin en Dordogne, c'est une tournée que les policiers et gendarmes intègrent à chaque vacances. Ils vont chez les particuliers qui ne sont pas là. C'est l'opération Tranquillité Vacances à laquelle on peut s'inscrire gratuitement. Et ça permet donc d'avoir une présence et une surveillance pour dissuader des cambrioleurs. Baptiste Roux, vous avez suivi une patrouille dans l'agglomération de Périgueux.
2: Sur son téléphone, Sophie, gardienne de la paix, regarde son application Opération Tranquillité Vacances.
3: Donc c'est des passages à faire régulièrement quand on a disponibilité dans la journée. Donc on a une liste, donc là on va partir par exemple une adresse.
2: Direction une petite maison de l'agglomération de Périgueux. Dès qu'ils arrivent, les trois policiers vérifient tous les accès. Le gardien de la paix, Rémi, passe sa main sur le contour des volets.
4: Savoir s'ils étaient bien fermés, s'ils n'étaient pas forcés. Fenêtre de la salle de bain, pareil, ainsi que tous les accès potentiels de la maison, afin de prévenir un éventuel cambriolage ou quelque chose qui se soit passé dans les jours précédents. S'il faut, on est passé, nous on se rend compte de ça trop tard. Et ça permettra de mettre en place les choses plus rapidement.
2: Pas de cambriolage à signaler, mais ils ont trouvé une faille de sécurité.
3: Là, on a constaté que la baie vitrée pouvait s'ouvrir facilement à cause de la chatière. Donc là, ce qu'on va faire, c'est qu'on va devoir prévenir la propriétaire, qui a une anomalie en fait au niveau de sa maison.
2: Et c'est donc le gardien de la paix, Rémi, qui s'en charge.
4: Je lui ai expliqué ce système de baie vitrée, qu'il existait des systèmes de verrouillage afin de ne pas pousser celle-ci, parce que là, quelqu'un d'une petite stature a juste à pousser la baie vitrée et pouvoir rentrer dans le logement.
2: En repartant, les policiers regardent qu'il n'y ait pas de traces de repérage, comme une feuille blanche qui dépasse de la boîte aux lettres ou un objet qui n'a rien à faire là. Ils en profitent également pour vérifier sur le trajet les maisons voisines.
1: Et on peut s'inscrire à l'opération Tranquillité Vacances jusqu'à un mois et demi. Ça marche toute l'année. Vous avez les précisions sur notre site ici.fr.
5: Dans le reste de l'actualité, oui.
1: L'appellation Pécharmant se retire de l'organisation des banquets du Canon Français en Dordogne. L'AOC qui avait sollicité le Canon Français pour organiser les 80 ans de son appellation, mais elle recule après la découverte de tags racistes et fascistes écrits sur les panneaux de certains domaines. Le Canon Français est accusé de lien avec l'extrême droite. Il maintient ses 3 soirées à Périgueux en octobre prochain. La saison prochaine, le Boulazac Basket Dordogne portera des maillots Nike. Le club a signé un contrat avec la marque à la virgule, l'une des marques de vêtements de sport les plus prestigieuses. Maintenant pour la météo, aujourd'hui il fait beau, il fait pas trop chaud en Dordogne, c'est une journée parfaite.
5: Exactement, entre 30 et 33 degrés pour les maximales cet après-midi, 30 par exemple chez vous à Nontron, 31 à Ribérac, 32 à Périgueux et 33 à Bergerac et Sarlat, et ça va rester comme ça avec le soleil jusqu'en fin de semaine a priori, avant un petit peu de pluie attendue pour le week-end prochain, on y reviendra.
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5: Le retour de l'actu, c'est dans les prochaines minutes, mais d'abord Daniel Balavoine avec l'Aziza sur votre radio. Ici Périgord, bon début de journée.

0: Daniel Balavoine, l'Aziza sur votre radio, ici Périgord, il est 7h38.
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0: Dans quelques minutes, le retour de l'actualité sur votre radio ici Périgord avec notre invité Louis de Bergevin.
3: C'est la directrice territoriale d'Enedis en Dordogne. Enedis qui gère le réseau électrique. Alors que vendredi dernier, près de 8000 foyers ont été privés d'électricité après un orage en Dordogne. C'était 20 000 le 11 juillet après un gros coup de vent. Alors on va essayer de comprendre pourquoi il y a autant de foyers qui sont privés d'électricité dès qu'il y a un orage chez nous en Dordogne. Est-ce que c'est dû à la topologie du département? Et comment travaille Enedis pour rétablir ensuite le réseau après ces orages? On va demander donc à Delphine Villot-Henriquedias, directrice territoriale d'Enedis en Dordogne, qui est notre invitée ce matin.
0: Rendez-vous dans 5 minutes, mais d'abord on joue ensemble avec Annie de Saint-Olé. Bonjour Annie.
4: Bonjour.
0: Il paraît que vous êtes déjà allée au médiéval de Bourdeil.
4: Avec mes petits-enfants.
0: Et alors, c'était bien?
4: C'est très bien.
0: Qu'est-ce que vous avez préféré?
4: Le site de Bourdeil, c'est touristique, c'est très très intéressant.
0: Bon, parfait. Et ben ça tombe bien puisque j'ai un passe-famille à vous offrir pour y retourner ce week-end. Et pour ça, on va jouer ensemble, Annie, au jeu du petit bac.
4: D'accord.
0: Je vais vous donner une lettre, il va falloir remplir un maximum de catégories. Il y a en tout 10 catégories. Pour que ce soit gagné, il faut au moins 6 catégories remplies à la fin du chronomètre d'une minute, ok?
4: D'accord. Oui.
0: Vous êtes prête?
4: Oui.
0: On va jouer avec la lettre B. Attention, 3, 2, 1, c'est parti. Un prénom qui commence par B.
4: Bernard.
0: Un fruit ou légume?
4: Une banane.
0: Un métier?
4: Un boucher.
0: Un animal?
4: Je ne sais plus, tiens. Je ne sais pas.
0: On passe.
4: Bélier.
0: Pardon?
4: Bélier.
0: Très bien, une commune du Périgord?
4: Bourdeil.
0: Un plat?
4: Je suis sotte.
0: Allez, on passe. Un pays.
4: La Belgique.
0: Un arbre, une fleur ou une plante.
4: Des balsamines.
0: Un objet.
4: Une baudruche.
0: Une partie du corps.
4: Un bras.
0: Un plat.
4: Des betteraves rouges.
0: Eh ben oui, allez,
4: dans mon jardin.
0: Eh ben parfait, allez, c'est gagné, bien joué.
4: Merci.
0: Bravo Annie, c'est gagné, hein, sans faute.
4: D'accord, les petits enfants, ouais, t'es super content.
0: Oh, bien joué, mais j'ai senti le stress à la fin, Annie, et la libération à la fin.
4: Ils s'appellent, mes petits enfants, ils s'appellent Flavien et Santine.
0: Eh bah, ben, bravo à Flavien et Santine qui ont une super mamie, Annie, qui va les emmener au médiéval de Bourdeil.
4: Et mamie, écoute, ici Périgord. Voilà.
0: Oh, eh ben, merci beaucoup, Annie, pour le soutien.
4: Moi, je vous remercie beaucoup.
0: Je vous embrasse, à bientôt.
4: Merci, moi aussi, au revoir.
0: Au revoir.
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0: Shakira sur votre radio, ici Périgord, il est 7h45, vous restez avec nous. Avant 8h, il y a Stéphane Bern qui nous rejoint pour voyager dans le temps. Vous restez sur la radio numéro 1 en Dordogne.
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0: Des milliers de Périgourdins qui se retrouvent privés d'électricité dans le noir. C'est un scénario qui se répète après chaque orage. On va essayer de comprendre pourquoi avec la directrice territoriale d'Enedis en Dordogne qui gère le réseau électrique, Louis de Bergevin.
3: Bonjour Delphine Villot-Henrique Dias.
4: Oui, bonjour.
3: Alors on a l'impression, surtout ces dernières semaines, que le courant est facilement coupé quand il y a un orage ou une tempête chez nous. Comment ça se fait ?
4: Alors vous avez raison, effectivement nous avons eu là récemment encore quelques épisodes d'orages particulièrement conséquents et de vents qui sont très souvent très localisés désormais. C'est vrai qu'on est confronté là à des phénomènes climatiques qui s'accélèrent et qui se concentrent parfois sur des zones très limitées. Mais dès lors qu'ils sont sur nos têtes, ils amènent des dégâts assez conséquents, donc sur les, bien sûr, sur les habitations, mais également sur le réseau électrique.
3: Comment ça se fait que en Dordogne particulièrement, peut-être plus qu'ailleurs, on a rapidement beaucoup de coupures? C'est dû à quoi?
4: Alors c'est vrai qu'on est sur un département qui est vaste en termes de superficie, avec un réseau électrique qui est également à la mesure de ce département, hein, très vaste, puisque nous avons plus de 26 000 km de réseau en Dordogne, avec la particularité de notre département, peut-être par rapport à d'autres, c'est que c'est un département très boisé et avec des habitations qui sont très dispersées. Donc de fait, un réseau à l'image de ce département qui comporte quelques milliers de kilomètres de lignes, qu'elle soit moyenne ou basse tension, avec souvent beaucoup de kilomètres de réseau pour aller desservir quelques habitations très dispersées. Ça, c'est effectivement une particularité du réseau électrique de notre département.
3: Oui, parce qu'en fait, quand il y a une coupure, concrètement, j'imagine, dans l'immense majorité des cas, c'est parce qu'il y a une branche ou un arbre qui tombe sur une ligne, c'est ça ?
4: Alors, très souvent, tout à fait. Les derniers épisodes nous ont montré qu'on avait également quelques impacts de foudre, puisque les orages du 10 juillet là ont été particulièrement violents sur ce sujet-là. Et majoritairement, ce sont en effet des branches, voire des arbres, qui sont pour certains et très souvent assez éloignés du réseau électrique, mais de par leur hauteur, dès lors qu'ils sont frappés par la foudre ou par un effet vent conséquent, viennent s'abattre sur les lignes électriques sur notre département. Donc ça, c'est un phénomène effectivement qu'on rencontre et qu'on a rencontré encore ces derniers jours.
3: Et alors, qu'est-ce qu'on peut faire ? Est-ce que c'est possible, par exemple, d'enterrer les lignes ?
4: Oui, c'est possible et on le fait d'ailleurs, hein, parce que je vous disais, sur les 26 000 kilomètres, plus de 26 000 kilomètres, au moment où je vous parle, nous avons plus de 46% de ce réseau qui est en souterrain. Pour mémoire, hein, c'était à peine un peu plus de 10% il y a quelques années. Donc chaque année, nous avons vraiment, et nous continuons dans ce sens-là, hein, chaque année, effectivement, des programmes travaux pour continuer à enfouir ce réseau électrique, sachant que la solution de l'enfouissement n'est pas la solution, entre guillemets, miracle, hein, parce que par endroit, l'enfouissement n'est pas possible, eu égard à la géographie des sols ou à la nature même des sols. On sait aussi que parfois, les réseaux enfouis connaissent quelques problématiques, par exemple avec des glissements de terrain ou avec des inondations. Donc c'est un mix de solutions et pour cela, ben, nous investissons encore cette année en Dordogne, hein, 30 millions d'euros sur le réseau, justement avec en partie des sommes conséquentes sur l'enfouissement, mais également des sommes conséquentes sur la rénovation pour moderniser ce réseau électrique et le rendre plus robuste à ces événements climatiques qui sont souvent plus court, mais plus violent dans les zones qu'il frappe.
3: Est-ce que vous avez une idée du jour où, ça y est, le réseau serait enfoui entièrement, enfin en tout cas pour les lignes où on peut le faire ?
4: Alors, enfoui entièrement, je pense que ça n'est pas possible pour plein de raisons. Effectivement, technique, comme je l'ai dit, mais également financière. Hein, il faut savoir effectivement que l'enfouissement d'un réseau électrique est bien plus cher que, les câbles en réseau aérien. Donc l'enfouissement n'est pas la solution et il ne sera probablement jamais enfoui en totalité. Par contre, chaque année, cet enfouissement progresse réellement sur notre département. On est à 46%, c'est presque la moitié du réseau en souterrain quand même.
3: Et qu'est-ce que vous faites d'autre ? J'ai vu que dans le Jura, Enedis a cartographié les arbres morts, malades, identifié les propriétaires aussi. Est-ce qu'il y a d'autres mesures qui sont mises en place pour essayer de réduire justement ces impacts ?
4: Alors c'est en effet un des sujets que nous avons, comme je le disais, en Dordogne, la forêt recouvre une bonne partie ou une grande partie du département. Et on a un sujet en lien aussi avec les collectivités sur l'entretien de nos haies, l'entretien des forêts, qu'elles soient sur les domaines privés ou en domaine public. Donc il y a toute une, je dirais, des séquences pédagogiques en cours et à venir pour justement rappeler les responsabilités, les recommandations auprès de tout un chacun pour justement travailler sur l'entretien de nos haies et de nos forêts dès lors que des réseaux électriques sont à proximité.
3: Et les propriétaires privés notamment le font ça, les collectivités aussi ?
4: Eh bien, il y a tout un travail bien sûr en lien en l'occurrence aussi avec un sujet qui d'actualité qui est le risque incendie. Justement pour travailler aux obligations, donc à nos obligations légales de débroussaillement.
3: Mais c'est suffisant aujourd'hui ou vraiment pas encore, il y a beaucoup de travail dessus?
4: Sur notre département, il y a du travail. Nous, on a réalisé en 2025 un peu plus de 4,5 millions de dépenses, rien que sur l'élagage. Justement, on élague chaque année plus de 1000 km entre guillemets de lignes autour des lignes pour justement éloigner la végétation des réseaux. Ça, c'est un sujet sur lequel il faut effectivement que chacun agisse à sa mesure.
3: Eh bien, merci beaucoup Delphine Villot-Henriquet Diaz, donc directrice territoriale d'Enedis en Dordogne. Vous nous dites que sur 26 000 km de réseau électrique dans le département, 46% est déjà enterré. Merci beaucoup d'être venu ce matin nous expliquer tout ça sur l'antenne d'ICI Périgord.
4: Merci à vous.
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3: À suivre dans un instant, Christian Prudhomme, le patron du Tour qui vient nous parler du contrôle à montre aujourd'hui. Mais d'abord, Thierry Pastor, le coup de folie.

0: encore le coup de folie sur votre radio ici Périgord à 7h55, l'heure de l'étape du jour sur le Tour de France, oui.
1: Oui, on va revenir sur cette étape aujourd'hui, étape importante hein, sur le Tour de France. On regarde plus vraiment la lutte pour la première place, mais par contre, il y a beaucoup d'enjeux pour le podium. Et c'est donc important ce contre-la-montre individuel entre Evian et Thonon-les-Bains. On fait le point sur l'étape du jour avec Christian Prudhomme, le patron du Tour, au micro d'Emmanuel Collardet.
2: Bonjour Christian Prudhomme.
3: Bonjour.
2: C'est parti pour le contre-la-montre avec une station thermale au départ, une autre à l'arrivée. Mais la journée de repos c'était hier, aujourd'hui c'est pas une promenade de santé hein, qui attend les coureurs.
4: Non, en tout cas pas pour les favoris du classement général, c'est un rendez-vous de première importance. Un contre-la-montre de 26 km, globalement découpé en trois parties, un tiers de montée, un tiers de descente, un tiers de plat, dans un paysage absolument magnifique, tout au bord du lac Léman. Evian, c'était le départ du Tour de France il y a 100 ans, 1926-2026. C'était le tour le plus long de l'histoire, 5700 km. Le Tour 2026 fait 3321 km jusqu'à Thonon, avec un rendez-vous capital pour les favoris du Tour de France.
2: Et ce parcours de 26 km, vous l'avez dit, un tiers de montée, un tiers de descente, un tiers de plat, c'est un cocktail, selon vos propres mots, un cocktail explosif.
4: Oui. C'est un cocktail explosif pour les coureurs qui sont les plus performants dans le contre-la-montre pour créer des écarts sans aucun doute. On verra ce que ça va donner, mais on va suivre tout ça avec une attention toute particulière.
2: Une fois de plus, un magnifique décor avec un petit peu au départ et surtout à l'arrivée, les superbes eaux du lac Léman.
4: Oui, ça va être magnifique. Quand on trace un contre-la-montre, on cherche toujours un lieu emblématique. Il y avait Rocamadour, par exemple, il y a quelques années. Ce sont des lieux nécessaire. La beauté du site est nécessaire à l'exploit ou à la bagarre des champions cyclistes. Donc, un tiers de montée, un tiers de descente, un tiers de plat, dans un décor de rêve, mais les spectateurs profiteront davantage du décor que les favoris du Tour de France.
2: On l'imagine. Très belle journée à vous sur la route du Tour, Christian Prudhomme.
4: Merci.
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0: Voyage dans le temps tous les matins juste avant les infos avec Stéphane Bern. Bonjour Stéphane.
10: Bonjour Benoît, bonjour le Périgord.
0: Ce matin, on voyage au temps des auberges de Grand Chemin.
10: Aujourd'hui, je vous propose un pot de vin. Mais ce n'est pas ce que vous croyez. Nous sommes en 1730. L'auberge de la Croix-Blanche en Bourgogne est une institution. The place to be. Relais de poste au carrefour des routes locales, on imagine sans difficulté les voyageurs fatigués s'y attabler devant un feu de cheminée, les doigts de pied en éventail et les éventails pour chasser l'odeur des doigts de pied. Et après une longue journée, pas question de repartir sans avoir goûté le vin du pays. Pour s'assurer de recevoir un bon cru, le lit le plus moelleux ou un service enjoué, les clients glissent aux tenanciers une petite gratification depuis le Moyen-Âge. Un pot de vin.
11: Vin qui dit vin dit pot de vin. Ouais. Parce que tout ça, c'est magouille et compagnie.
10: Soit sous la forme de vin lui-même, soit sous forme de monnaie sonnante et trébuchante. Rien d'illégal là-dedans. Au contraire, le pot, c'est simplement la mesure de vin. Et en offrir à celui qui nous sert est un geste de convivialité, un rituel de table. Un peu comme nos pourboires d'aujourd'hui. Sauf qu'à l'époque, on ne laissait pas la monnaie sur la soucoupe, on la buvait. Mais peu à peu, la connotation du mot se transforme pour désigner une pratique qui s'invite dans les affaires quand on verse de l'argent à une personne d'importance afin d'en obtenir un bénéfice quelconque. Le sens bascule doucement de la convivialité à la corruption. Le pot de vin n'est plus offert pour trinquer, mais pour troquer. Au XVIIIe siècle, un pot de vin ouvrait les portes des auberges et dessinait des sourires sur les visages. Aujourd'hui, il ouvre les portes des tribunaux. Comme quoi, certaines expressions vieillissent moins bien que le bon Bourgogne.
0: Merci Stéphane Bern, voyage dans le temps à retrouver sur ici.fr.
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0: Vous écoutez Ici Périgord, la première radio en Dordogne, il est 8h. Les infos, Louis de Bergevin.
1: L'appellation Pêche Armand se retire de l'organisation des banquets du canon français en octobre prochain à Périgueux. C'est pourtant eux qui avaient sollicité le canon français pour fêter les 80 ans de l'appellation. Mais le banquet est accusé de lien avec l'extrême droite. Et ici, Périgord vous révèle ce matin que c'est la conséquence des pressions et des menaces qui fait que l'AOC se retire, Alexandre Alves.
8: En plus de mails menaçants, au moins deux viticulteurs ont, selon nos informations, vu leur panneau d'exploitation tagué ces derniers jours avec écrit « raciste » ou « fasciste ». C'est la goutte de trop, selon un viticulteur membre de l'AOC que nous avons contacté. « C'est trop de problèmes », explique-t-il, déçu. « On ne fait pas de politique, on ne pensait pas que ça prendrait une telle ampleur. On voulait juste parler de pêche charmant », raconte une viticultrice. Personne ne veut prendre la parole publiquement. Ils expliquent que c'est terminé, ils ne veulent plus parler du canon français. Il y a encore deux mois pourtant, en pleine polémique, quand le banquet était encore prévu à Bergerac, l'AOC assurait maintenir l'anniversaire. Les organisateurs du canon français que nous avons appelés ne sont pas au courant du retrait de l'AOC pêche charmant. Ça ne change rien, les trois banquets sont maintenus. L'AOC ne fêtera juste pas son anniversaire, mais fournira quand même le vin.
1: Et donc ce sera pour trois dates en octobre prochain à Périgueux. L'ancien maire Aymeric Lavitola annonçait la semaine dernière sur l'antenne d'ici Périgord qu'il allait saisir la préfecture pour demander d'interdire ces trois banquets. Une quinzaine de pompiers de Dordogne sont partis dans l'Aude en renfort de leurs collègues pour des missions de prévention parce que le risque incendie est très élevé dans ce département. Chez nous, en Dordogne, le risque d'incendie de feu de forêt est aujourd'hui en vigilance orange.
0: Les députés ont approuvé le projet de loi d'urgence agricole.
1: Oui, adopté cette nuit en commission mixte paritaire, avec ces deux mesures les plus discutées sur le stockage de l'eau et sur le retour de deux insecticides qui étaient interdits en France mais toujours utilisés en Europe. Édouard Marguier, sur cette mesure, c'est toutefois l'autorité de sécurité sanitaire qui aura le dernier mot.
12: L'acétamipride pourra être réutilisé par les producteurs de noisettes et le flupyradifurone par les producteurs de betteraves, de pommes et de cerises. Des molécules qui agissent sur le système nerveux des insectes et donc des pollinisateurs, d'où leur surnom de tueurs d'abeilles. La loi Duplomb qui voulait réautoriser ces produits avait été censurée sur ce point l'été dernier. Une pétition contre ces pesticides avait recueilli plus de 2 millions de signatures. C'est pourquoi les députés s'en remettent à la science. La demande de dérogation pour 3 ans devra être validée par l'ANSES, l'autorité de sécurité sanitaire qui aura 2 mois pour statuer. Autre mesure validée par les députés, la construction facilitée de retenues d'eau à usage agricole. Le principe étant de stocker l'eau quand elle est abondante en hiver pour l'utiliser quand elle manque, comme en ce moment en été. La loi fixe désormais l'objectif de doubler le volume actuel d'ici à 2035.
1: Le Sénat doit se prononcer cet après-midi, mais ça semble être une formalité puisqu'il est à l'origine de l'article le plus controversé. C'est le sénateur Duplomb qui avait amendé ce projet de loi sur les deux mesures les plus discutées, les pesticides et l'eau. La Haute Autorité de Santé demande que les soignants soient obligés de se vacciner contre la grippe. Le gouvernement va étudier les conditions pour déployer cette mesure. Ça doit commencer dans les EHPAD et dans les unités de soins de longue durée. Alors que l'hiver dernier, la grippe avait fait plus de 12 000 morts. Elle coûte 1 à 2 milliards d'euros en France et pèse fortement sur le système de soins. L'accueil des urgences de Sarlat est à nouveau fermé la nuit prochaine parce qu'il manque un médecin. Ça veut dire qu'on ne peut pas se rendre directement aux urgences à partir de 20h30 ce soir. Pour ça, il faut d'abord appeler le SAMU, le 15, qui s'occupe de la régulation. La France Insoumise aura une candidate aux élections sénatoriales en Dordogne. Hélène Augereau est une infirmière de 32 ans. Elle travaille dans une maison de retraite à Gourossignol en Périgord vert. Cette militante, depuis 2 ans, veut justement porter les sujets de santé qu'elle connaît bien. Près de la moitié du réseau électrique en Dordogne est enterré. C'est ce que nous disait ce matin notre invitée, la directrice territoriale d'Enedis en Dordogne. Le réseau de 26 000 km de long est très étendu chez nous, dans des zones boisées aussi. C'est pour ça qu'il est souvent coupé quand il y a des orages ou des coups de vent. Vous retrouvez l'interview de Delphine Villot-Henrique Edias en intégralité sur notre site ici.fr.
0: Ça, c'est vraiment la classe. C'est ce que dit la directrice financière du Boulazac Basket Dordogne.
1: Parce que la saison prochaine, le BBD arborera des maillots avec la virgule, la marque Nike, qui devient le nouvel équipementier du club. C'est un très gros changement pour Boulazac, qui sera habillé comme les plus grands clubs de NBA. Le contrat comprend aussi la marque Jordan de l'ancien champion Michael Jordan. Marie Rosier, la directrice financière du BBD, n'en revient toujours pas.
13: Assez surpris en fait qu'ils puissent être intéressés par un petit club comme Boulazac. C'est génial, et puis le fait de pouvoir proposer cette marque aussi aux spectateurs, je pense que c'est un gros changement. Déjà en termes de notoriété, c'était juste énorme, et puis ça amène de la crédibilité au club. On peut aussi bien développer des produits Nike que se faire aussi en one shot. On peut sortir un maillot de Jordan, on peut vraiment partir sur les deux. Les joueurs étaient ravis. Et puis on peut voir que sur les parquets, quand on voit les chaussures avec lesquelles ils jouent, 80% des joueurs, ils sont équipés en Nike. C'est ça, c'est la classe.
1: Le BBD qui a déjà sorti une collection de t-shirts Nike en collaboration donc entre la marque et le club. Vous pouvez les retrouver en photo sur notre site ici.fr. Mais pour les maillots de la saison prochaine, il faudra attendre début septembre, selon nos informations, pour voir à quoi ils ressemblent. Malgré la défaite en demi-finale, il a forcément vécu une expérience exceptionnelle. Le footballeur périgourdin Maxence Lacroix est rentré de sa Coupe du Monde, de retour en France. Il a donc remercié hier les supporters des Bleus. Merci de nous avoir soutenus du début à la fin. Même si ce n'est pas la fin que j'espérais, c'est ce qu'a écrit le joueur originaire d'Aja sur Instagram. Maxence Lacroix, qui, on le rappelle, était arrivé chez les Bleus au dernier moment, sa première sélection, 4 matchs avant la Coupe du Monde. Il était entré sur le gong dans la liste de Didier Deschamps pour les États-Unis.
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1: Benoît, pour la météo, aujourd'hui, c'est une belle journée. C'est vrai.
0: Tout à fait.
1: Non, mais par rapport à la semaine dernière,
0: c'est vrai qu'on en rit.
1: Bah, il fait beau, mais il fait surtout pas trop chaud.
0: Exactement.
1: C'est pour ça que c'est agréable.
0: Finalement, un été comme on les aime, avec 30 degrés attendus à Nontron cet après-midi, 31 degrés cet après-midi à Ribérac, 32 à Périgueux, 33 à Bergerac ou encore à Sarlat, avec du soleil toute la journée, et ça va continuer comme ça une bonne partie de la semaine. Peut-être un petit peu de pluie pour le week-end prochain, mais ça peut encore changer, on y reviendra.
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0: Laurent Voulzy, Bubble Star sur votre radio ici Périgord. Il est 8h08, bon début de journée.

0: Laurent Voulzy, Bubble Star sur votre radio, ici Périgord.
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0: On joue ensemble tous les matins sur votre radio, ici Périgord. 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
0: Il est 8h14, c'est l'heure de C'est pas vrai, le rendez-vous anti-arnaque d'ici Périgord.
5: Et Aude Razo, ce matin, vous intéressez à ces étranges courriers que certains habitants reçoivent dans leur boîte aux lettres, avec à l'intérieur un chèque important et un autographe de Julien Lepers.
6: Tout à fait, une photo dédicacée de Julien Lepers, l'ex-animateur vedette de Questions pour un champion, amicalement, c'est ce qui est écrit. Et puis il y a ce chèque, effectivement. Alors c'est pas un petit chèque, hein, 1 million d'euros. Pour d'autres, il est question de 3 333 euros et 33 centimes par mois. C'est pas mal non plus. Par contre, attention, dit le courrier, vous avez peut-être gagner ce prix. Et pour le savoir, il faut appeler un numéro en 0800 avec la combinaison peut-être gagnante qui est écrite sur le courrier. C'est ce qui est dit aussi d'ailleurs au dos de l'autographe de Julien Lepers.
5: Et il se passe quoi quand on appelle ce numéro ?
6: J'ai trouvé plusieurs témoignages sur le site Signal Arnaque, je vous les lis. Une femme, Laetitia, dit qu'on lui parle de réduction pour jouer à l'euro million. Rachel, elle raconte que la personne au bout du fil lui propose un abonnement, un jeu de loterie, plusieurs dizaines d'euros par mois. En fait, le but est là. Ce n'est pas une arnaque à proprement parler, c'est même légal. Mais on est sur un procédé commercial un peu douteux. Julien Lepers et le chèque servent d'appât pour tenter de vous convaincre de souscrire à un abonnement. Rachel, on lui demande d'ailleurs son numéro IBAN et une autorisation de prélèvement. Donc si vous recevez ce courrier, et vous êtes plusieurs à le recevoir encore ces derniers jours, j'ai vu plusieurs témoignages sur Facebook, vous pouvez toujours jouer à ce jeu, à cette loterie, elle existe, mais rien ne vous oblige à souscrire à l'abonnement. Puis sinon, vous pouvez faire comme ces internautes qui préfèrent en rire et qui disent avoir jeté le courrier directement à la poubelle.
0: Merci beaucoup Aude Razo, tous vos conseils anti-arnaque à retrouver sur ici.fr. Ed Sheeran pour la musique à 8h16 sur la radio de votre été en Dordogne. C'est ici Périgord, évidemment, à tout de suite.

0: With the shape of you. C'était Ed Sheeran sur le Radio Supérieur. On dirait le vrai.
1: Non.
0: Je sais, c'est incroyable.
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0: On rencontre des gens d'ici tous les matins à 8h20. Eux sont nés à Verviers en Belgique, Philippe et Vincent, qui partagent bien plus que leurs origines. Ils sont installés en Dordogne aujourd'hui et ils font vivre la belgitude à travers le Festival Belge, un festival qui mêle culture, convivialité et ouverture vers leur pays d'origine. Julien Pelé les a rencontrés pour les gens d'ici.
3: Bonjour Philippe et bonjour Vincent.
4: Bonjour.
5: Bonjour Julien.
3: Je vous pose la question à tous les deux, est-ce que l'intégration dans le Périgord a été facile? Philippe d'abord.
4: En ce qui me concerne, j'habite Ribérac, l'intégration est impeccable. Je viens d'une région qui s'appelle la région de Liège, où tout le monde se dit bonjour quand on rentre dans un café. Et j'ai été donc très très étonné quand je suis arrivé à Ribérac. Moi j'ai l'habitude de dire bonjour quand je croise quelqu'un et on m'a répondu.
3: Et vous Vincent, quand vous entrez dans un bar, est-ce qu'on vous répond quand vous dites bonjour?
5: Alors je ne vais pas... dans les bars, c'est une autre époque. Peut-être je fais la différence avec Philippe, en milieu rural, le contact est différent. Le monde rural est beaucoup plus farouche, beaucoup plus timide.
3: Le Festibelge, l'ADN, c'est de faire la promotion, ou du moins de partager un petit bout de la culture audiovisuelle belge au Périgourdin l'été.
5: Le partage et l'ouverture à la culture, oui, audiovisuelle, pas que. C'est une proposition culturelle. On peut très bien partir de la BD, on peut partir de la bière, des frites, mais ce sera le cinéma, ce sera la musique, etc. Ouais.
3: C'est quoi la belgitude?
5: Alors on avait fait une table ronde à la fin du Festival belge de l'année passée. Comme l'a dit Philippe une fois, on est un petit pays et il y a une forme d'humilité. En fond, on est petit, on sait qu'on est petit, mais c'est pas pour autant qu'on n'est pas ambitieux.
4: Mes amis français pensent que, d'abord, on parle belge, ce qui n'existe pas évidemment, puisqu'il y a des flamands qui parlent flamand, et il y a des francophones qui parlent français. Ils croient que c'est moitié-moitié, mais c'est pas ça. Bon, alors je vais le dire une bonne fois pour toutes, en Belgique, on est 11,5 millions. Ils ont enlevé 1,5 million de Bruxellois, reste 10 millions. Sur les 10 millions d'habitants, il y a 6,5 millions de flamands, et 3,5 millions de Wallons francophones. On fait partie d'un petit pays, mais on fait partie d'une petite communauté en plus. Alors, bon, on ne la ramène pas.
3: D'accord.
4: Les Français, c'est nos frères. On vous a quand même donné Clovis et Charlemagne. Clovis de Tournai et Charlemagne de Liège. Louis XIV, ça nous parle. Napoléon, on est fan.
3: Vous nous avez donné Johnny Hallyday aussi, hein, je crois.
4: On a, oui. Bah,
5: bon. C'est en commençant.
4: Et Gaston Lagaffe. On a tout en commun. On a tout en commun. Bien davantage que les Québécois, par exemple. Et je ne sais pas si vous le savez, mais Liège est la seule ville en Belgique où on fête le 14 juillet avec un feu d'artifice tiré sur la Meuse et il y a 100 000 personnes. Et le 21 juillet, qui est la fête nationale belge, on n'en parle pas beaucoup.
3: Qu'est-ce qui vous manque le plus de la Belgique dans votre vie à tous les deux en Périgord vert?
4: Les boulets frites.
3: C'est quoi les boulets frites? Alors les frites, je vois ce que c'est, mais les boulets, c'est quoi?
4: Les boulets, c'est de la viande.
3: Ah, des boulettes, d'accord,
4: oui.
3: Ok.
5: On va appeler ça le boulet sauce lapin avec les frites.
4: Si je vous dis ça, justement, quelque chose aussi infime que des boulets frites, c'est parce qu'il me manque
3: pas grand-chose au final.
4: Je suis belge, mais ici, je suis chez moi.
5: Exactement, vraiment. Exactement de la même façon. Il n'y a pas de manque. Il y a des différences, mais ça, elles existeront toujours.
4: C'est à moi de vous poser une question, là. Est-ce que vous êtes bien conscient d'habiter une belle région?
3: On va terminer sur cette question à laquelle je ne répondrai pas. Merci beaucoup, Philippe et Vincent.
5: Avec plaisir.
0: Merci, Julien. Et vous êtes peut-être allé au Festival Belge. C'était samedi dernier à Bourdeil. Le festival qui reviendra en 2027 avec une version encore plus riche. D'ici là, vous retrouvez les portraits de Philippe et Vincent sur les gens d'ici, sur ici.fr. Michel Berger pour la musique sur votre radio ici Périgord. Je vous souhaite un très bel été en Dordogne. Merci de nous avoir choisis pour commencer la journée.

0: Michel Berger, celui qui chante sur votre radio ici Périgord. Il est 8h27, on joue ensemble juste après ça.
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0: Il est 8h28, c'est l'heure de jouer ensemble tous les matins. Et c'est Agnès Deizorak qui joue avec nous. Bonjour Agnès.
7: Bonjour.
0: Comment ça va?
7: Je crois que c'est Benoît.
0: Mais c'est lui, tout à fait.
7: Bon ben voilà, bonjour Benoît et bonjour à toute l'équipe de ici Périgord.
0: Comment ça va Agnès?
8: Bonjour Agnès.
7: Ben là ça va.
0: Ouais.
7: Mais quand il fait chaud, je reste dedans.
0: Ouais, vous avez raison. Vous avez raison, restez au frais Agnès. Ça tombe bien puisque vendredi soir il fera frais.
7: Il vaut mieux.
0: Exactement, et les soirées sont un peu plus fraîches et vous allez pouvoir en profiter au festival des Jeux du Théâtre de Sarlat si vous me dites quelle série fête ses 20 ans et sera en tournée cet été. C'est Camping Paradis ou Joséphine Ange Gardien?
7: C'est Camping Paradis parce que je le suis à chaque fois.
0: Et Camping Paradis fête ses 20 ans avec une tournée qui passera notamment par le Camping Paradis du Bug avec Amène Mouissi, la voix des 10 commandements, avec Moussi et Tombola aussi à la fin de l'été. Ils seront les invités d'ici Périgord cet été. Restez à l'écoute. Quelle est la première radio en Dordogne, Agnès?
7: Je voudrais... Ben, ici Périgord.
0: Ben, évidemment.
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0: L'info en français dans le monde, Cyril Ardo-Redon.
9: Sauf surprise, le Sénat devrait adopter cet après-midi le projet de loi d'urgence agricole. Après le vote en faveur des députés hier, texte avec des volets sur la gestion de l'eau, l'élevage, la présence du loup et qui prévoit aussi de réautoriser deux puissants pesticides interdits surnommés tueurs d'abeilles. La France pourrait devenir aujourd'hui le premier pays européen à interdire les réseaux sociaux aux moins de 15 ans, mesure voulue par Emmanuel Macron. Le Sénat et l'Assemblée nationale

0: ce que ça va pouvoir nous amener derrière aussi, parce que on a aussi tous les revenus commerciaux qui vont en découler, pouvoir proposer des nouveaux produits à la boutique.
1: Le Boulazac Basket Dordogne bénéficie désormais d'un meilleur contrat avec Nike. Plus de maillots disponibles en boutique, des ventes physiques aussi dans des magasins de sport du département, et puis la possibilité de sortir des maillots inédits avec le logo Jordan, la marque de la légende du basket Michael Jordan. C'est le cas dans tous les clubs de NBA. Nike entre donc en Dordogne pour la première fois et tout le monde pourra en bénéficier.
0: Le fait que le BBD soit au cœur de l'activité sportive en Dordogne, ça va avoir des répercussions sur d'autres clubs, comme on a pu le faire avec Kappa quand on a signé avec Kappa. Derrière, les clubs de Boulazac et des alentours ont eu une collaboration avec Kappa.
1: Quant aux maillots de la saison prochaine, ils sont déjà en fabrication.
0: Je ne vais rien dire, ce sera la surprise, ça. Avec une belle virgule, un beau Périgord. Bon, ils sont très beaux, ils sont vraiment canons.
1: Mais ils seront dévoilés qu'en septembre, à quelques semaines de la reprise du championnat.
2: Et en attendant, on peut en avoir un petit avant-goût parce que Nike a sorti des t-shirts Boulazac Basket Dordogne avec le célèbre slogan Just Do It. Vous pouvez les voir sur notre site ici.fr.
3: Dans le reste de l'actualité, Louis.
2: L'appellation Pêche Armand se retire de l'organisation des banquets du canon français. Il ne fêtera pas les 80 ans de son appellation avec eux. L'AOC des vins rouges du Bergeracois fait machine arrière à cause des pressions et des menaces. C'est eux qui avaient sollicité le canon français, accusé de lien avec l'extrême droite, pour donc organiser les 80 ans de son appellation. La France insoumise présente une candidate aux élections sénatoriales en Dordogne. Elle s'appelle Hélène Augereau, elle a 32 ans. Elle est infirmière dans une maison de retraite à Gourossignol en Périgord vert. Elle entre en lice donc pour les élections prévues en septembre prochain. Pour la météo, Benoît, aujourd'hui, il fait beau, mais il fait pas trop chaud.
4: Exactement, temps idéal pour cet été. Ça donne envie de se poser au bord de la rivière.
2: Oh là là.
4: À chanter du Christophe Maé à la guitare, à l'ombre sous un arbre. En plus, on a Valentin qui réalise l'émission, qui fait de la guitare et, ouais. qui adore les chansons de Christophe Maé.
2: Ah, ça,
4: et
2: il adore.
4: Et qui imite très bien Christophe Maé.
2: C'est vrai.
4: En plus, vrai chanteur, Valentin. Figurez-vous qu'il a été choriste pour les Enfoirés quand même.
2: Ouais, mais et un talent d'imitateur.
4: Et il peut dire j'ai fait 8 Bercy. Il y a peu d'artistes qui peuvent dire ça.
2: Wow.
4: Et donc, Valentin viendra avant 9h au micro vous chanter un petit extrait de Christophe Maé.
2: Super. Ouais, pour, il pleut pas par contre.
4: Pour les températures, 30 degrés attendus à Nontron cet après-midi, 31 à Ribérac, 32 à Périgueux, 33 à Bergerac ou encore à Sarlat.
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4: Bon début de journée, 8h35, vous écoutez ici Périgord avec Quarter Flash pour la musique.

0: Quarter Flash sur votre radio, ici Périgord à 8h38.
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0: Dans 10 minutes sur votre radio, ici Périgord, un événement culturel à ne pas manquer. Ce sera dimanche. Nous allons évoquer l'attaque du train de Neuvik qui sera célébrée en Dordogne à travers un événement spécial et notamment une pièce de théâtre. L'idée de redonner la vérité historique pour lutter contre plus de 40 ans de rumeurs sur ce détournement de fonds historiques. On sera avec Antoine Gracian, notre invité qui a écrit un texte pour l'occasion qui sera joué dimanche, il sera notre invité dans 10 minutes. Mais d'abord, ici Périgord, c'est la radio de vos petits plaisirs de l'été. Écoutez les petits plaisirs de Tiffany.
3: À midi pile, toutes les huîtres sont à déguster par toutes les personnes qui sont présentes. Bonjour, je m'appelle Tiffany. Moi, mes petits plaisirs de l'été, c'est aller sur le bassin d'Arcachon, faire la plage des écrivains, avec l'ouverture de la saison, avec les 100 mètres de long d'huîtres à déguster à partir de midi. Elles sont proposées par toutes les associations du bassin d'Arcachon. Il y a 100 mètres de long de table et à midi pile, toutes les huîtres sont à déguster par toutes les personnes qui sont présentes.
4: Et cette passion pour les huîtres, vous vous souvenez d'où ça vient ?
3: De l'enfance, on allait pêcher les huîtres avec mes parents, on allait pêcher les moules, les claques à l'époque, les crabes, voilà. Donc sur le bassin, dans la Nouvelle-Aquitaine, nous sommes tous des férus de festivités, donc chaque fois qu'il y a des festivités, on essaie d'y participer.
0: Et voilà pour le petit plaisir de Tiffany sur votre radio, ici Périgord, la radio de vos petits plaisirs de l'été.
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0: 8h41, l'heure de passer au jardin tous les jours avec Julien Pellet aux côtés de Jean-Louis, notre expert jardinier, pour répondre à cette question. Comment aider nos citronniers à passer l'été ?
8: Jean-Louis, on est beaucoup dans ma situation à avoir des agrumes et notamment un citronnier sur la terrasse. Comment on en prend soin l'été ?
9: Alors, ça, vous avez raison de le spécifier. Les appels pour les agrumes tout au long de l'année dans la chronique jardin du dimanche, il y en a beaucoup. Alors, une règle d'or, écoutez bien. L'exposition est primordiale, de septembre à mai, au soleil, bien évidemment. De juin à septembre, à la mi-ombre. L'engrais est incontournable, c'est une plante qui aime avoir le garde-manger rempli, il y a des feuilles à nourrir, des fleurs qui font des fruits, il faut absolument que la plante ait du casse-croûte. Donc l'engrais, il a été mis au mois de mars, au mois de juin, au mois de septembre, en mars pour assurer la pousse, en juin pour assurer la tenue du fruit, et en septembre, pour aller jusqu'à la récolte et que le fruit soit le plus beau et le plus savoureux possible. Évidemment, granulé organique, engrais organique, pas de problème. L'arrosage, l'agrume, les agrumes en général détestent le stress hydrique. Le stress hydrique, c'est lorsque la plante a eu très soif ou lorsque la plante a eu trop d'eau. Donc, on règle l'arrosage avec ce principe vraiment régulier. Le paillage, ben c'est pas mal. Moi, à la maison, j'ai mis du paillage de chanvre sur les pots, les racines sont protégées. Je trouve que la plante se comporte mieux. Et évidemment, on a parlé l'autre jour des cochenilles, les insectes, on surveille, hein, toutes les plantes en pot. À chaque fois qu'on les arrose, on fait le curieux, on lève les feuilles. Ah tiens, des pucerons, je traite. Oh zut, une première cochenille, je traite. On peut renforcer la plante avec l'utilisation en pulvérisation de purins. Les purins sont des produits végétaux qui ont été mis à macérer, qui ont été mis à décanter, et notamment un qui s'appelle le mélange 3. Là, vous renforcez le feuillage, vous aurez des feuilles plus vertes, et du coup, la plante sera vraiment boostée. Et en été, on les taille. Rappelez-vous que tous les agrumes ont fait des branches longues, c'est très simple, on les taille d'un tiers, et la plante se comportera beaucoup mieux.
8: Et vous parliez des feuilles, justement, en ce moment, j'ai quelques feuilles jaunes à l'intérieur, est-ce que c'est grave ?
9: Non, tant que c'est à l'intérieur, c'est pas un problème. La plante renouvelle son feuillage, ce qui est normal. C'est plus inquiétant quand vous commencez à avoir des feuilles jaunes sur l'extérieur, et des feuilles notamment qui jaunissent progressivement en laissant les nervures. Du coup, là, on passe à l'antichlorose. Donc l'antichlorose, c'est du chélate de fer. Vous le mettrez dans l'arrosage. Attention, c'est un produit qui va tacher les dalles. Donc, il faut absolument que le pot, au moment du traitement et les 2-3 jours qui suivent, soit sur le gazon, soit sur des graviers, mais surtout pas sur la terrasse. Ces dalles ne seront jamais détachées après.
8: Merci Jean-Louis pour ces conseils.
0: Merci aussi à Julien Pellet, aux côtés de Jean-Louis le jardinier, tous les matins à 9h moins le quart sur votre radio, ici Périgord. Dans un instant, on vous parle d'un événement exceptionnel à ne pas rater qui revient sur l'attaque du train de Neuvik. Vous saurez tout juste après ce duo Pascal Obispo-Francis Cabrel.

Il faudrait que pleuve l'amour. Pascal Obispo et Francis Cabrel sur votre radio. Ici Périgord, il est 7h48. Vous restez avec nous sur votre radio ici Périgord. Dans les prochaines minutes, on retrouve notre médecin, le docteur Kirzek, pour nous parler santé. Et puis un événement à ne pas manquer qui aura lieu dimanche. Vous allez pouvoir assister à un spectacle exceptionnel qui va revenir sur l'attaque du train de Neuvik qui a eu lieu le 26 juillet 1944. Ce sera sur le site historique de la gare de Neuvik, organisé notamment par l'association L'Outil en Main. Vous allez découvrir plus de 30 figurants qui seront là, en plus des bénévoles de l'association Outils en Main, avec un texte qui va vous raconter la vérité, puisqu'il y a eu plein de rumeurs sur ce casse du train de Neuvik, et vous allez pouvoir découvrir ce qu'il s'est réellement passé. Rendez-vous dimanche à Neuvik à l'occasion donc de l'anniversaire du 26 juillet 1944. Pour la musique, sur votre radio ici Périgord, Avicii, Wake Me Up, bon début de journée.

0: Hommage à Avicii sur votre radio ici Périgord à 8h52. Vous restez avec nous tout au long de la journée. 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Dans un instant, on parle santé avec le docteur Kirzek. Mais d'abord, bravo aux Espagnols qui ont gagné la Coupe du Monde de football. Palquetebas, c'est en votre radio ici, Périgord, la radio de votre été en Dordogne. J'ai quand même le droit de dire bravo aux Espagnols, Louis.
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0: Jeannette sur votre radio ici Périgord à 8h55, l'heure de parler santé avec notre médecin, le docteur Kirzek, qui nous rejoint pour nous parler des médicaments que l'on prend avec la chaleur estivale. Bonjour docteur.
1: Bonjour tout le monde. Médicaments et grosse chaleur ne font pas toujours bon ménage. Certains vont déshydrater, d'autres transforment la peau en allumette au moindre rayon de soleil. Elle devient rouge, c'est une photosensibilisation. Sans parler de ceux qui fondent bêtement dans la boîte à gants, il ne faut jamais les laisser dans la boîte à gants. D'ailleurs, alors, est-ce qu'il faut jeter sa trousse à pharmacie ou juste mettre un chapeau dessus? En tout cas, il faut s'inquiéter parce que certains médicaments peuvent aggraver les effets de la chaleur sur notre corps. Par exemple, les diurétiques, quand on a de l'hypertension artérielle, ils font uriner davantage, donc ça augmente la déshydratation. Il y a d'autres médicaments comme les antidépresseurs ou les neuroleptiques, eux, ils peuvent carrément réduire la transpiration, donc on garde la chaleur, on ne peut pas se rafraîchir correctement. Résultat, on risque un coup de chaleur avec une température corporelle qui peut dépasser les 40 degrés. Mais c'est pas tout, quand il fait très chaud, notre corps a soif et certains médicaments, je pense aux benzodiazépines, diminuent la sensation de soif. Voilà pourquoi je vous dis, il faut s'hydrater sans attendre d'avoir soif. Donc si on ne boit pas assez, c'est la déshydratation qui s'installe sournoisement.
0: Et alors comment on fait pour adapter son traitement quand il fait chaud ?
1: Le pire serait d'arrêter son traitement seul. On ne touche à rien sans avis médical ou du pharmacien ou de la pharmacienne. Il y a des signes d'alerte à ne pas rater. Une sécheresse de la bouche excessive, des urines très foncées, des vertiges, une faiblesse musculaire ou des crampes, ou encore une fatigue ou des nausées. Tout ça, ce sont des signes qu'il y a peut-être une adaptation du traitement ou une déshydratation qui est en cours. Et puis je vous parlais de la peau, des rougeurs, des démangeaisons, des cloques qui apparaissent après le soleil. C'est peut-être une photosensibilisation. Regardez toujours sur les boîtes de médicaments s'il n'y a pas le petit pic. C'est un triangle avec dedans un nuage et le soleil. Ça veut dire que ces médicaments ne sont pas compatibles avec l'exposition solaire et qu'il faut vraiment prendre un écran total. Alors, la règle d'or, c'est ne jamais rien changer sans avis, on le disait, médecin ou pharmacien. Et surtout, c'est de s'hydrater, de boire avant d'avoir soif, surtout quand on a des diurétiques, surtout quand on a des médicaments contre l'hypertension artérielle. Et tout se passera bien. Et je le disais, les médicaments, ça se stocke dans un endroit au frais, pas dans la salle de bain, pas dans la boîte à gants. Et vous regardez la température optimale, c'est souvent marqué sur la boîte. Allez, bon été, bonne santé, à l'écoute d'ici, bien sûr.
0: Merci beaucoup, docteur Kirzek. Tous vos conseils santé sont sur l'appli, si vous la téléchargez. Comme ça, vous nous emmenez partout avec vous sur la route de vos vacances.
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0: Il est 8h59, il a survécu à la rhinopharyngite. Il est là, encore un matin de plus. Bonjour Sébastien Miro.
10: Il s'est hydraté et il a pris son traitement.
0: Oui, et puis la voix est de plus en plus grave.
10: Ah, vous avez vu ? Oui, ben Garou, tremble Garou, j'arrive.
0: On vous retrouve pour bienvenue chez vous dans quelques instants.
10: Oui, tout à fait, j'ai plein d'idées, de sorties. On va parler de reconstitution historique au château de Salignac. Entre autres, on va parler d'accordéon et on va aller du côté de Saint-Astier-et-Neuvic pour avoir toutes les idées de sortie pour cet été.
0: Ouais. Rendez-vous juste après les infos. Bon courage.
10: Merci.
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10: 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Il est 9h. Le journal Louis de Bergevin.
12: L'appellation Pécharmant se retire de l'organisation des banquets du canon français. L'AOC avait sollicité le canon français pour organiser les 80 ans de l'appellation. Mais depuis, la venue du canon français en Dordogne fait polémique. L'organisateur est accusé de faire avancer des idées d'extrême droite. Et c'est face à cette polémique, aux pressions, aux menaces aussi, que l'appellation a décidé de se retirer. Parce que jusque-là, Alexandre Alves, elle voulait tenir bon.
13: il y a 2 mois, mi-mai, malgré les polémiques, l'AOCP Charmant expliquait maintenir l'organisation des 80 ans de l'appellation par le canon français. À ce moment-là, le banquet est encore prévu à Bergerac, mais plusieurs partis de gauche demandent son annulation. Pour l'AOCP Charmant, une campagne médiatique stigmatise l'événement et ils réitèrent leur soutien au canon français. Mais ces derniers jours, selon nos informations, les panneaux d'exploitation d'au moins 2 viticulteurs membres de l'AOC ont été tagués. Racistes et fascistes ont notamment été inscrits. C'est la goutte de trop pour plusieurs viticulteurs que nous avons contactés. Ils sont déçus, mais personne ne veut prendre la parole publiquement. Les organisateurs du canon français que nous avons appelés ne sont pas au courant du retrait de l'AOC Pécharmant. Ça ne change rien selon eux. Les 3 banquets sont maintenus. L'AOC ne fêtera pas son anniversaire, mais elle fournira quand même le vin.
12: Le président de l'AOCP Charmant et la Fédération des vins de Bergerac et du Raz qui n'ont pas souhaité s'exprimer. Émeric Lavitola, l'ancien maire de Périgueux, annonçait la semaine dernière sur l'antenne d'ici Périgord qu'il allait saisir la préfecture pour demander d'interdire les 3 banquets. Des pompiers de Dordogne sont partis dans l'Aude hier matin, une quinzaine d'entre eux qui vont relayer des collègues pour des missions de prévention parce que le risque de feux de forêt reste très élevé dans l'Aude. Chez nous, en Dordogne, ce risque qui est en vigilance orange hein, pour ce qui est donc du risque d'incendie.
10: La loi d'urgence agricole a été validée cette nuit par l'Assemblée nationale.
12: Ce texte controversé qui ouvre notamment la voie à la réintroduction de 2 pesticides interdits en France pour des filières en difficulté, les noisettes et les betteraves ainsi que les pommes et les cerises, des produits surnommés tueurs d'abeilles. Mais les députés s'en remettent à la science. La demande de dérogation pour 3 ans devra d'abord être validée par l'ANSES, l'autorité de sécurité sanitaire. Le Sénat doit à son tour adopter définitivement ce texte en fin de journée, mais ce devrait être une formalité. Les urgences de l'hôpital de Sarlat ferment leur accueil pour la nuit prochaine. Ça veut dire qu'il faut appeler le 15, le SAMU, pour être orienté vers le service ou vers un médecin. Ça commence à partir de 20h30 ce soir. La France Insoumise aura une candidate aux élections sénatoriales en Dordogne. Hélène Augereau, une infirmière de 32 ans. Elle travaille dans une maison de retraite à Gourossignol en Périgord vert. Cette militante depuis 2 ans dans le parti veut justement porter les sujets de santé, des sujets qu'elle connaît bien.
10: Ici Périgord 9h03, des milliers de périgourdins qui se retrouvent privés d'électricité dans le noir. C'est un scénario qui se répète après chaque orage.
12: Ce matin, la directrice territoriale d'Enedis en Dordogne qui gère le réseau électrique est-elle invitée d'ici Périgord? Delphine Villot-Henriquedias, elle explique ça par les caractéristiques de notre département.
14: C'est vrai qu'on est sur un département qui est vaste en termes de superficie, avec un réseau électrique qui est également à la mesure de ce département, hein, très vaste, puisque nous avons plus de 26 000 km de réseau en Dordogne, avec la particularité de notre département, peut-être par rapport à d'autres, c'est que c'est un département très boisé et avec des habitations qui sont très dispersées. Donc de fait, un réseau à l'image de ce département qui comporte quelques milliers de kilomètres de lignes, qu'elle soit moyenne ou basse tension, avec souvent beaucoup de kilomètres de réseau pour aller desservir quelques habitations très dispersées. Ça, c'est effectivement une particularité du réseau électrique de notre département.
12: En tout, en Dordogne, 46% du réseau est enterré, selon la directrice territoriale d'Enedis. Et chaque année, le gestionnaire du réseau investit 30 millions d'euros dans la rénovation et la consolidation des lignes électriques. Le Boulazac Basket Dordogne va arborer des magnifiques maillots Nike la semaine prochaine. À la place de la marque Kappa, le bébé d'échange d'équipementiers et signe un contrat avec la marque à la virgule, celle-là même qui équipe presque tous les clubs de NBA. C'est même encore mieux que juste Nike, puisque le contrat comprend aussi la marque Jordan de l'ancien champion de basket Michael Jordan. Les maillots sortiront en septembre prochain. Vous avez un premier aperçu avec les t-shirts Nike et BBD sur le site ici.fr. Merci de nous avoir soutenus du début à la fin, même si ce n'est pas la fin que j'espérais. Ce sont les mots du footballeur périgourdin Maxence Lacroix sur les réseaux sociaux après la Coupe du Monde et la défaite des Bleus en demi-finale face à l'Espagne. Maxence Lacroix, originaire d'Aja, qui a terminé, place aux vacances pour lui, ça y est, il est rentré en France.
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12: C'est une belle journée, il fait beau, il fait pas trop chaud.
10: Oui.
12: C'est agréable.
10: Ça va être vite plié, hein. Un soleil qui brille sans interruption, un vent modéré de nord à nord-est et des températures maximales comprises entre 31 et jusqu'à 34 degrés. La bonne nouvelle, la nuit, on respire encore et toujours. Des températures minimales comprises entre 14 et 17 degrés. Très belle journée à l'écoute d'ici Périgord.
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0: L'aventurier Indochine.
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0: Tout au long de cette matinée, on est là, avec vous, avec le sourire, les bons plans du coin pour des vacances d'été au top. Et puis toutes les infos utiles près de chez vous, avec au programme les reconstitutions historiques, dites opusculaires. C'est au château de Salignac. Un conseil lecture avec un auteur d'ici, Jacques Claret, Ma vie au rythme de mon accordéon. Et bien sûr, comme chaque matin, nos idées sorties du jour, avec cette fois-ci l'Office de tourisme de Saint-Astier-Neuvic. Et c'est dès maintenant, les loisirs n'attendent pas. Bonjour Karine Jamier.
3: Oui, bonjour.
0: Un beau programme qui nous attend, on va le détailler ensemble et on commence par les reconstitutions historiques. Dites l'attaque du train de Neuvic. Dites-moi, on va braquer un train, c'est ça?
3: Non, on va pas le braquer, mais on va faire une reconstitution. Enfin, nous, non, en tout cas, c'est un spectacle qui va se dérouler au niveau de la gare de Neuvic, donc dimanche 26 juillet. Donc, c'est vraiment un événement exceptionnel qui va replonger les visiteurs dans un épisode marquant de l'histoire locale. Mmh. Mais là, par contre, je viens juste d'apprendre que cette édition affiche complet.
0: Ah.
3: Preuve de l'engouement qu'elle suscite, parce qu'il y avait tout un tas de choses. Il y avait une conférence de Patrice Rolly, qui est historien spécialiste de la Résistance. Donc le spectacle avec la reconstitution théâtralisée. Et enfin, ça se terminait par un repas du maquis. Mais, réservé.
0: Et voilà.
3: Pas d'inquiétude. Les organisateurs souhaitent renouveler cette manifestation chaque année.
0: Très bien.
3: Donc ce sera une belle occasion de la découvrir lors d'une prochaine édition.
0: Je préfère entendre que c'est complet que l'inverse, hein.
3: Exactement.
0: On va se contenter du verre à moitié plein. Un instant gourmand. Gourmand à l'Office du tourisme, dites-moi, vous faites des crêpes, des gaufres, des choses comme ça, ou c'est différent?
3: Alors là, non, pas du tout. L'idée, c'est de faire venir les producteurs locaux, donc dans l'Office du tourisme, c'est une petite nouveauté.
0: Mm-hmm.
3: Donc la première rencontre, elle aura lieu mardi 28 juillet, donc mardi prochain, de 10h à midi. Donc nous accueillerons la pisciculture du Moulin de Boissonni à Douzillac, qui vous fera découvrir et déguster ses spécialités autour de la truite, notamment de la truite fumée et des rillettes de truite. Donc c'est gratuit, c'est convivial et c'est ouvert à tout le monde. L'idée, c'est vraiment de venir à la rencontre du producteur et puis d'échanger et puis de donner envie aux vacanciers de venir visiter ensuite l'exploitation.
0: On n'est jamais mieux servi que par soi-même, hein, Karine.
3: Exactement.
0: Bon appétit.
3: Et en fait, chaque mardi, il y aura un producteur différent. Donc, nous recevrons ensuite le Moulin de Landry pour son huile de noix et ses gaufres artisanales, le caviar de Neuvic pour son beurre de caviar et ses rillettes d'esturgeon, et enfin la Chanteracoise pour ses biscottes et biscuits. Voilà, on va se régaler.
0: Gardez-moi une gaufre, Karine, j'adore. Je préfère le sucre.
3: Avec plaisir.
0: C'est gentil. Une chasse au trésor pour les aventuriers, et c'est à Sourzac.
3: Oui, voilà. Donc, comme tous les ans, nous organisons une chasse au trésor. Donc, ça commence dès demain matin. C'est chaque mercredi jusqu'au 19 août. Donc, petits et grands peuvent partir à la recherche de la pierre magique sur le magnifique site de l'église de Sourzac. Vous connaissez, entre pigeonniers, presbytère, église, la fontaine pétrifiante, le piton rocheux. Donc, munis d'une carte au trésor et d'énigmes à résoudre, ben, les participants découvriront la légende du lieu tout en s'amusant en famille. Donc, le départ, il se fait entre 10h et midi dans le jardin de l'église. L'activité dure entre 45 minutes et 1 heure. C'est gratuit, pas besoin de s'inscrire. Et puis pour ceux qui connaissent déjà, la bonne nouvelle, c'est que chaque année, une nouvelle histoire et de nouvelles énigmes sont proposées. Donc n'hésitez pas à mener vos enfants, vos petits-enfants et à venir passer un bon moment à Sourzac avec nous.
0: Et la bonne nouvelle, c'est que Karine Jamier vous offre une rivière de Damien ou un chèque de 10 000 euros sur son compte personnel si vous trouvez le trésor. Allez, on va rester dans l'aventure. Ah, je suis très curieux. Ça tient un pistage animalier à Saint-Jean-d'Ateau. Qu'est-ce que c'est?
3: Oui, alors ça, c'est dans le cadre de l'été actif. Donc, il reste encore des places. Ça se passe vendredi 24 juillet à Saint-Jean-d'Ateau. Donc, l'idée, c'est d'apprendre à observer et à décrypter les traces et indices laissés par la faune locale. Donc, c'est une sortie ludique et pédagogique. C'est accessible à partir de 8 ans. Et c'est sur réservation auprès de l'Office de tourisme.
0: Parfait. Voilà. Karine Jamier, toutes les infos. Bureau d'information touristique de Saint-Astier-Neuvic. Alors, si j'ai bien compris, il y a deux bureaux d'information ou il y en a un seul?
3: C'est ça. Il y en a deux. On en a un à Saint-Astier et puis un à Neuvic. Et moi, je suis basée à Neuvic.
0: Eh ben, c'est parfait. Karine, bravo. Félicitations.
3: Ben, merci à vous.
0: Et donc, très professionnel tout ça. C'était clair, parfait, limpide comme de l'eau de roche. Je vous remercie, merci. Karine. Bel été à vous, à toutes vos équipes.
3: Merci à vous et bon courage. Bonne journée. À très bientôt.
0: Merci. À bientôt. Et pour la musique, eh bien, c'est son nouveau titre et c'est Vita. Ça fait mal.

0: Les yeux de Bette Davis à suivre avec Kim Carnes. Mais là, c'était Vita.
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0: Le bruit des épées, les odeurs d'un feu de camp, des chevaliers qui croisent des artisans. Ça y est, vous y êtes ? Où ça ? Ben, au Moyen-Âge. Et pour cela, il faut prendre la direction du château de Salignac en Dordogne. Les opusculaires y installent leur camp pour une reconstitution médiévale plus vrai que nature. Alors, à quoi ressemble vraiment la vie au Moyen-Âge ? On en parle avec notre invitée, Laura Lassalle. Bonjour Laura.
3: Bonjour.
0: Vous êtes gestionnaire du château de Salignac. Alors d'abord, les opusculaires, ça c'est un nom qui intrigue. Qu'est-ce que c'est, en fait, les opusculaires ?
3: Alors les opusculaires, c'est une reconstitution historique la plus fidèle possible à ce qui se faisait au Moyen-Âge. On fait appel à des compagnies de reconstitution, donc ce sont des passionnés, ce ne sont pas des acteurs, mais des personnes qui font ça sur leur temps libre et qui passent des centaines d'heures à faire des recherches historiques pour pouvoir retranscrire le plus fidèlement possible l'histoire et une période en particulier, parce qu'on parle du Moyen-Âge, mais le Moyen-Âge ça a duré 1000 ans, c'est une très longue période, donc du 13e au 15e siècle par exemple, il y a énormément de différences. Et là, l'opusculaire de cette semaine sera sur le 13e siècle, le début du 13e siècle, l'année 1209.
0: Ouais, cette période-là, c'est du 23 au 25 juillet. On va rentrer dans le détail. Quand on arrive au château de Salignac, qu'est-ce qui nous attend ? Est-ce qu'on assiste à un spectacle ou carrément on plonge en immersion dans un village médiéval et ça se passe un petit peu partout ?
3: C'est plutôt la deuxième option, effectivement. On n'est pas comme une fête médiévale avec des horaires et des spectacles cadrés, on va dire. En fait, l'idée ici, c'est de reproduire la vie du seigneur des lieux et sa cour. Donc on fait généralement ça. Pour cette semaine, comme on est au XIIIe siècle, on est à l'époque de la co-seigneurie qu'a eu le château pendant 200 ans. Donc on va avoir plusieurs seigneurs, des chevaliers qui vont être là. Donc on aura forcément le seigneur de Salignac qui va recevoir le seigneur de Bénac et sa fille qu'il souhaite marier. Et on va recevoir également du coup toute leur cour. Donc il y aura les valets, les domestiques. Donc je vous ai parlé des chevaliers, hein, les hommes d'armes. On va aussi avoir des chevaux, car un chevalier, eh bien...
0: qui dit chevalier, dit cheval.
3: Avec lui. Voilà. Et ce qu'on propose également aux visiteurs... Alors, en fait, l'idée, c'est que les visiteurs vont parcourir le château. Ils vont le visiter comme on peut le visiter pendant toute la période d'ouverture. Sauf que là, il y aura une quarantaine de personnes qui vont occuper les différentes pièces du château.
0: D'accord.
3: Donc... Chaque personnage a un rôle et un rang dans la société médiévale.
0: Est-ce que le public peut participer, par exemple, essayer un métier, manipuler des objets, discuter, ça je me doute, oui, avec les reconstituteurs, ou même, se faire adouber chevalier le temps d'une journée, j'aimerais tellement ça.
3: Oui, c'est ça. Oui, alors, déjà, la visite du château, de manière générale, on a l'autorisation un peu de toucher à tout. Alors là, bien sûr, il faut, dans tous les cas, le faire dans le respect du mobilier et des accessoires qui sont à disposition. Là, comme on accueille des reconstituteurs, c'est quand même toujours mieux de demander la permission avant. Mais il y a une grande liberté et effectivement, il y aura beaucoup d'interactions comme ça. On pourra jouer avec les marchands, on pourra aller auprès du seigneur pour une séance de doléances, par exemple. Mmh. Donc vraiment, c'est assez participatif.
0: Bien.
3: Vraiment, le visiteur est immergé, quoi.
0: Princesse Laura Lassalle, il est temps de nous quitter. Je suis désolée, je vais remonter sur mon cheval et galoper cheveux au vent. Je rappelle, donc, les opusculaires, cette semaine, c'est du 23 au 25 juillet. C'est au château de Salignac. Et pour toutes les infos précises, chateausalignac.com. Eh ben voilà, on a tout dit. Parfait. Vous êtes déguisée, vous, Laura ?
3: Ah oui, je serai costumée.
0: Ça y est, vous avez le costume, tout est bon ?
3: Ah oui.
0: Eh ben c'est parfait. Je veux une photo, absolument.
3: Ça marche.
0: Allez, on écoute la musique à présent avec Kim Carnes. Merci, Laura.

0: Bette David Eyes, c'était Kim Carnes. Allez, allez, debout le Périgord. Ce matin, vous allez clignoter des oreilles et briller des mirettes. À suivre vos offres d'emploi ici et pour vos mélodies, Abba et Johnny.
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0: 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À suivre, le coin lecture, une idée de bouquin pour les vacances, celui de Jacques Claret, Ma vie au rythme de mon accordéon, et c'est juste après ABBA.
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0: Take a Chance on Me, c'est indémonable et c'est à bas.
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0: Et à 9h37, qu'est-ce qu'on fait? On bouquine dans le coin lecture d'ici Périgord, votre escale littéraire du jour avec Christophe Tasté. Et ce matin, nous partons à la rencontre d'un musicien au parcours vraiment peu ordinaire, un artiste qui a

0: Emmener son accordéon aux quatre coins du monde et qui raconte pour la première fois une vie faite de voyages, de rencontres et de rebondissements. C'est l'auteur du jour et il est d'ici, Jacques Claret, Ma vie au rythme de mon accordéon, un livre auto-édité.
1: Né dans une ferme du Périgord noir, accordéoniste de bal devenu globe-trotteur des scènes internationales, Jacques Claret signe en auto-édition Ma vie au rythme de mon accordéon, un récit vibrant où il partage sans détour les moments forts d'une existence étonnante. Jacques Claret, bonjour.
2: Bonjour Christophe.
1: Qu'est-ce qui vous a donné envie de raconter votre vie? Quelqu'un? Quelque chose?
2: Alors, en fait, comme je suis un globe-trotteur, j'ai pas vu grandir mes petits-enfants et mes enfants, je les ai vus grandir, bien sûr, mais j'ai été pas mal absent puisque j'ai fait beaucoup d'international. Donc, j'ai voulu cocher sur papier un peu ma vie, parce que je me suis dit, au moins, ils sauront pourquoi j'ai fait ce parcours. Donc, j'ai raconté vraiment ma vie depuis mon enfance dans une petite ferme du Périgord jusqu'aux hôtels internationaux, en passant par les boîtes de nuit de Brive, en passant par tout ce que j'ai fait. Quoi.
1: Oui. À quel moment l'accordéon devient-il pour vous un passeport pour la liberté?
2: Ben, l'accordéon, en fait, j'ai toujours été passionné de cet instrument parce qu'en fait, dans mon petit village qui s'appelle Les Ballas, il y avait quatre familles. Il y avait un monsieur qui s'appelait Henri Brugier, qui était agriculteur, mais le week-end, il faisait les balles. Il jouait du saxophone et de l'accordéon. Et moi, j'ai toujours été attiré plutôt par le saxophone plus tard, mais surtout par le son de l'accordéon. Oui. Parce que je trouve que ce son, comme disait Piazzolla, l'accordéon, le bando, et le bando, c'est un peu similaire. Piazzolla disait, l'accordéon ne rit jamais.
1: Oh.
2: Ouais. Et donc, dans l'accordéon, on peut donner de l'émotion, aussi bien de la tristesse comme de la gaieté.
1: Alors, votre instrument vous mène dans les plus grands hôtels du monde, à Dubaï, Papeete, Oman, Bahreïn. Comment c'est arrivé?
2: Alors, c'est une histoire un peu spéciale. Donc, c'est à l'époque du Beaujolais. Enfin, il y a toujours le Beaujolais, d'ailleurs. Les hôtels méridiens du monde entier faisaient la soirée Beaujolais.
1: Oui.
2: Donc, moi, j'ai été invité à faire le Beaujolais dans l'hôtel méridien de Damas. Et dans cet hôtel, j'ai rencontré un duo qui était, donc la chanteuse était française, son mari pianiste était italien, et il travaillait pour une agence italienne qui s'appelait Piero Massari, et ils m'ont proposé de prendre contact avec lui parce qu'il cherchait des accordéonistes pour animer les hôtels internationaux, les restaurants français, parce que en fait l'accordéon, autant en France à cette époque-là, c'était l'instrument ringard et tout, sauf que dans les hôtels internationaux, l'accordéon c'est l'image de la France.
1: Ah oui. Oui.
2: Donc ils prenaient, moi je me suis retrouvé à Dubaï dans le plus beau restaurant de l'hôtel. Et qu'est-ce qu'ils prenaient? C'est pas une pianiste, ils prenaient un accordéoniste parce qu'il y a cette couleur française.
1: Vous évoquez également une vie personnelle pleine de surprises, deux enfants nés à un mois d'intervalle, votre mariage également avec Eva.
2: Oui, qui est ici présente d'ailleurs. Oui, c'est une erreur de parcours, enfin un parcours que deux gosses à un mois d'écart, ça peut paraître bizarre, mais ça peut arriver à plein de gens. C'est, vous savez, quand vous êtes en transition, vous quittez un cœur pour aller vers un autre cœur. Quelquefois, il y a un moment de transition où ça peut arriver, quoi.
1: Votre épouse, Eva, est originaire des Philippines?
2: Oui, ma femme était originaire des Philippines et je l'ai rencontrée donc à Dubaï, où moi j'étais accordéoniste à l'hôtel Intercontinental et elle était chanteuse dans le même hôtel, mais dans un groupe philippin. Et du coup, on a sympathisé. On n'est pas sortis ensemble à cette époque-là. On était collègues musiciens. Et puis, il s'est trouvé que 6 mois après, moi, j'ai eu un contrat dans l'île de Bahreïn, à Manama. Et Eva, elle est aussi avec son groupe, ils ont eu un contrat dans le même hôtel, à Manama, à Bahreïn. Et donc, du coup, on a sympathisé. Puis, on est allé un peu plus loin, quoi. Et on s'est même marié à Bahreïn.
1: Merci Jacques Claret pour ce voyage au fil de votre vie et de votre accordéon. Ma vie au rythme de mon accordéon est sortie en auto-édition. Merci encore Jacques Claret, bonne journée.
2: Merci Christophe.
0: Merci Christophe, oui. 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

0: Si vous partez en vacances et que vous avez prévu de prendre l'avion, prévoyez qu'il ait des ailes, hein. C'est plus prudent. C'était Charles-Élie Couture.
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0: L'Yvette Horner du Périgord s'appelle David. Bonjour David.
3: Bonjour.
0: Oh, il fallait que je la fasse. Écoute, elle est simple, mais bon, hein, on ne s'en passe pas. Vous habitez Mussidan.
3: C'est ça.
0: Et visiblement, vous aimez bien l'accordéon.
3: Alors
0: vous en jouez? Non.
3: Je suis musicien, c'est
0: ouais,
3: vrai. Je,
0: okay.
3: Je fais de la batterie. En
0: super.
3: Fait. Là, je suis en télétravail à la maison. J'avais 5 minutes. Je me suis dit, tiens, je vais finir la vaisselle. J'allume la radio. J'ai capté la fin du petit reportage. J'ai trouvé ça hyper touchant sur le mariage à Bahreïn et tout.
0: C'est vrai. C'est une belle histoire.
3: C'est l'accordéon dystopique.
0: Évidemment que c'est l'accordéon dystopique qui n'existe pas, contrairement au chromatique et au diatonique. Est-ce que, en tant que musicien, vous vous êtes essayé à plusieurs instruments, dont l'accordéon?
3: Alors non, l'accordéon, j'oserais pas. Là, c'est un instrument de torture.
0: Ouais, et puis alors, il y a une image, on va dire, un peu cliché, tout ça, machin, mais en fait, c'est un des instruments les plus compliqués, les plus difficiles.
3: Absolument, ouais. C'est extrêmement compliqué. Non, j'ai déjà essayé piano, guitare basse, etc. Moi, je suis batteur, donc voilà, je tape, ça fait du bruit. Ça
0: défoule.
3: Ça défoule.
0: Bon, mais très bien, vous allez pouvoir vous immerger dans l'histoire de Jacques Claret, effectivement très touchante. Ma vie au rythme de mon accordéon. Et en plus, c'est une auto-édition. C'est super. Donc,
3: C'est super.
0: On va défendre tous ces auteurs qui écrivent leurs histoires et qui s'auto-éditent. Il faut beaucoup de courage. Parfait, David. De la dernière question, quelle est votre radio locale préférée?
3: C'est ici Périgord.
0: Évidemment. Bel été à vous, David, et bonne fin de vaisselle, du coup.
3: Merci, pareillement. Allez, au revoir.
0: Salut. Et si vous souhaitez suivre votre consommation d'énergie en temps réel, Valère Correr va vous donner toutes les bonnes astuces. À tout de suite.
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0: Les oies sauvages en mode disco, la reprise du tube de Michel Delpech par Yann Muller.
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0: Bonjour Valère Correard, chaque jour avec vous, un bon plan budget. Aujourd'hui, vous nous suggérez de regarder notre consommation d'électricité les yeux dans les yeux.
3: Suivre sa consommation d'énergie en temps réel permettrait de changer les comportements. En fait, on y voit plus clair. D'après une étude du CNRS, la moyenne des économies réalisées quand on s'y intéresse est de 23%. C'est énorme, on parle quand même de 150 euros en moyenne. Mais pour y voir clair, il faut utiliser les bons outils. En voici quelques-uns gratuits qui vont vous aider à lever le voile sur vos factures. À commencer par votre fournisseur. La plupart des opérateurs ont une solution maison. Pour suivre votre consommation d'énergie, allez sur votre compte en ligne et regardez ça de plus près. Il y a sans doute un service de ce type gratuit.
0: Valère, on est d'accord qu'il faut impérativement avoir un compteur connecté type Linky pour suivre sa consommation en temps réel.
3: Oui, vous avez raison de le rappeler, le fameux Linky, mais bon, presque tout le monde l'a aujourd'hui, donc en principe, c'est pas bloquant. C'est d'ailleurs ce même compteur qui va permettre à des opérateurs tiers de vous proposer un service de suivi de votre consommation en temps réel, comme par exemple Enedis ou encore HelloWatt, qui est pas mal, je trouve. En fait, HelloWatt propose de suivre votre consommation, mais aussi de la comparer avec des logements similaires. Ça vous donne un peu un repère. Et vous allez aussi recevoir des conseils avisés pour vous aider à réduire votre facture. Alors, il y en a d'autres, mais ce qui est intéressant, c'est de se pencher sur ce qu'il y a derrière nos factures d'énergie. Mais voilà, vous savez désormais comment économiser 150 euros par an en regardant votre consommation d'électricité les yeux dans les yeux. Et si vous aussi, vous avez des bons plans budget, vous m'écrivez. À la fin, ça aide tout le monde. Mon mail, c'est parici-les-économies@radiofrance.com.
0: Merci Valère Correard et à demain à suivre les infos de 10h et pour chanter, c'est Donna Lewis.
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0: À votre amoureuse, à votre amoureux, dites-lui bien fort « I love you always forever ». C'était Donna Lewis. Après les infos de 10h, rendez-vous avec l'invité des Tocs du Périgord, c'est la chef Fabienne Ménard, un moulin de l'imaginaire, des bons produits locaux et puis un savoir-faire. Alors bienvenue au moulin de l'imaginaire à Terrasson-la-Ville-Dieu et c'est dans un instant.
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0: Vous êtes bien sur votre radio de proximité, la numéro 1, il est 10h. Les infos, Louis de Bergevin.
2: L'appellation Pêche Armand se retire de l'organisation des banquets du canon français à Périgueux. Elle devait fêter ses 80 ans en octobre prochain, mais le canon français est accusé de lien avec l'extrême droite. Ces trois soirées ont fait polémique jusqu'à ce que des pressions soient mises sur certains vignerons qui ont eu leurs panneaux d'exploitation tagués. Les trois banquets sont donc maintenus, mais ce ne sera pas pour fêter l'AOC, l'appellation qui fournira quand même le vin pour ces trois soirées. Le président de l'AOC Pêche Armand et la Fédération des vins de Bergerac et d'Uras n'ont pas répondu à nos sollicitations. L'accueil des urgences de Sarlat est à nouveau fermé la nuit prochaine parce qu'il manque un médecin. Ça veut dire qu'on ne peut pas se rendre aux urgences directement à partir de 20h30 ce soir. Pour ça, il faudra d'abord appeler le SAMU le 15 qui s'occupe de la régulation. La Haute Autorité de Santé demande que les soignants soient obligés de se vacciner contre la grippe. Le gouvernement va étudier les conditions pour déployer cette mesure. L'hiver dernier, la grippe a fait plus de 12 000 morts.
0: La loi d'urgence agricole validée cette nuit par l'Assemblée.
2: Un texte controversé, notamment parce qu'il ouvre la voie à la réintroduction de deux pesticides interdits en France. L'acétamipride, notamment pour les producteurs de noisettes. La demande de dérogation pour 3 ans devra d'abord être validée par l'ANSES, l'autorité de sécurité sanitaire, qui aura 2 mois pour statuer. Le Sénat devrait à son tour adopter définitivement ce texte en fin de journée. Près de la moitié du réseau électrique en Dordogne est enterré. Ça représente 26 000 km de lignes électriques, souvent dans des zones boisées. Il y a régulièrement des coupures de courant après les orages en Dordogne. C'est quand des arbres ou des branches d'arbres tombent sur des lignes qui ne sont pas enterrées. C'est ce que nous disait ce matin la directrice territoriale d'Enedis en Dordogne, invitée d'ici Périgord. Elle explique aussi que chaque année, le gestionnaire du réseau investit 30 millions d'euros dans la rénovation et la consolidation du réseau électrique. Vous retrouvez son interview sur notre site ici.fr. Le Boulazac Basket Dordogne va arborer des maillots Nike la saison prochaine. Le BBD qui change d'équipementier et qui signe un contrat avec la prestigieuse marque à la virgule. Cette marque qui équipe presque tous les clubs de NBA. Les maillots Nike et BBD sortiront en septembre prochain.
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2: On n'a pas la pluie, Sébastien, mais on a quand même du soleil et des températures pas trop chaudes.
0: Ça va, finalement. Mais bon, ce qui est bizarre, c'est qu'il y a quand même, je vais dire la vérité, il y a quand même de sacrées différences hein, entre un bulletin officiel qui dit 34 à 35 degrés, et si vous regardez la météo France, c'est 31. Donc, en fait, je ne sais plus quoi dire. Je vais être très honnête.
2: Vous êtes honnête.
0: En tout cas, il fait soleil.
2: Il fait moins chaud que la semaine dernière.
0: Voilà.
2: Déjà, on n'est pas sur ces canicules, la température baisse la
0: tout
2: nuit.
0: Tout à fait.
2: Ça.
0: Merci de très bien faire mon job. Et je vais conclure par cette nuit. Non, mais moi je préfère. Hein. Comme ça, c'est vous qui vous engagez, c'est vous qui recevrez les messages. Et cette nuit, on respire avec des températures minimales comprises entre 14 et 17 degrés. Je vous retrouve quand, Louis ?
2: Eh bien, demain matin.
0: Demain matin, allez.
2: À demain.
0: À demain. Salut.
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0: Il est 10h04 et je décrète officiellement l'ouverture de la zone de confort absolu. Ici, on ne court pas après le bus, les secondes, les enfants. On court après la gastronomie. Bienvenue sur Ici Périgord. Voici Ambalaba.

0: À suivre pour la musique toute cette heure, Patrick Fiori, Elton John, Lily Cube, France Gall, entre autres.
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0: Jusqu'à 11h, des chefs engagés, des produits locaux et surtout cette passion de transmettre le goût du Périgord. Bienvenue chez vous ici en Périgord toute cette heure. On met à l'honneur celles et ceux qui font saliver notre terroir tout au long de la saison. Les toques du Périgord, c'est maintenant. Aujourd'hui, rencontre avec Fabienne Ménard du Moulin de l'Imaginaire. C'est à Terrasson-la-Ville-Dieu. Et son plat signature dans un instant, l'aile de raie avec sa ratatouille de légumes des maraîchers de Terrasson. Elle va nous dévoiler ses secrets et vous pourrez aussi remporter deux menus pour profiter pleinement des talents et des saveurs de la chef Fabienne Ménard. On joue tout bientôt, restez à l'écoute. Une heure de gourmandise, d'histoire, d'infos pratiques et de bonne humeur, de cadeaux aussi et toutes vos musiques préférées, les tubes d'avant et les nouveautés d'aujourd'hui. Voici Benjamin Biolay, écran total.

0: écran total. C'est le nouveau titre de Benjamin Biolay.
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0: Il y a des chefs qui cuisinent et d'autres qui racontent une histoire dans chaque assiette. Aujourd'hui, nous recevons Fabienne Ménard, chef du Moulin de l'Imaginaire. Et c'est à Terrasson-la-Ville-Dieu, un lieu où le goût, les produits du terroir et la convivialité se retrouvent tout simplement autour d'une cuisine dite sincère et généreuse. Elle est sincère et généreuse et c'est Fabienne Ménard. Bonjour.
3: Bonjour Sébastien, bonjour à tous.
0: Avant de parler de votre lieu, le Moulin de l'Imaginaire, on va cuisiner tout de suite avec la recette du jour. On va dire que c'est votre plat signature, l'aile de raie avec sa ratatouille de légumes des maraîchers de Terrasson. Première question complètement idiote, une raie qui est pêchée évidemment dans la Vézère.
3: Ou pas. Bien, ça serait pratique.
0: Ça serait pratique.
3: Hein. On reste même en Nouvelle-Aquitaine pour la pêche, voilà, où j'ai un transporteur qui me les amène de la pêche de Royan, d'Arcachon. Donc on est toujours sur du local, même si c'est du poisson d'océan.
0: C'est votre poisson préféré, Fabienne ?
3: Ça fait partie du top 3, ouais. J'avoue, j'aime beaucoup cuisiner les poissons, les manger aussi. Et puis je crois que les clients savent pas trop les cuisiner à la maison ou ont peur de trop les cuire ou de pas. Donc ils aiment bien manger le poisson au restaurant. Donc j'ai la chance de pouvoir en proposer une belle sélection et de varier selon mes arrivages. Et l'aile de raie, c'est vrai que c'est un petit chouchou parce qu'il a pas la raie déjà, c'est juste un cartilage qu'on enlève facilement. Mmh. Et puis c'est une chair blanche, ferme mais pas trop, et qui se cuit facilement, aussi bien pochée que rôtie ou au beurre selon la saison. Donc là, en ce moment, je la cuis pochée et servie avec une ratatouille. Je l'appelle fine ratatouille parce que je la coupe finement et puis j'utilise bien sûr les légumes locaux des maraîchers de Terrasson et des petits villages autour.
0: Voilà une idée qu'elle est bonne. Vous savez pas quoi manger à midi ? Faites donc une aile de raie avec une ratatouille. On est concret, Fabienne, on y va, c'est parti. Comment on procède ?
3: Alors pour faire ma ratatouille, je vais prendre des aubergines, des courgettes, des tomates bien mûres, des oignons frais si possible nouveaux. On en trouve encore un petit peu sur les marchés, des oignons nouveaux. Je vais couper ça en tout petits dés. D'abord, on les éplucher. J'épluche l'aubergine. La courgette, ça dépend si la peau est dure ou pas. Avec ces chaleurs, les légumes ont tendance à développer une peau un peu ferme. Donc, si vous la trouvez trop dure, vous pouvez l'éplucher, sinon les garder. Les graines, pareil, de l'aubergine et de la courgette, si vous les trouvez trop dures, vous pouvez les enlever légèrement. Et après, couper en petits dés. Alors, pour faire rissoler, j'ai pas parlé des poivrons. Bien sûr, les poivrons, pour moi, c'est le légume de l'été. Donc, je l'épluche aussi. C'est un peu plus laborieux. On l'épluche un peu comme une pomme. On enlève bien les graines parce que ça apporte l'amertume. Et après, je vais d'abord, dans une petite marmite, une cocotte, que vous avez une casserole, faire revenir mes oignons, sans trop de coloration. Puis les poivrons. Alors là, on peut bien les, ce que j'appelle les faire suer dans mon jargon de cuisinière, bien faire sortir toute l'eau en y mettant une pointe de sel. Ça fait sortir l'eau des poivrons pour enlever l'amertume. Puis on va y rajouter les aubergines et pas mal d'huile d'olive. L'aubergine est comme une éponge, ça aime bien l'huile d'olive. L'huile d'olive, à ce moment-là, vous pouvez y mettre aussi un peu de basilic ou du thym, les herbes aromatiques que vous aimez. Et on termine par la courgette qui va cuire très vite. On va mettre en couvercle, laisser mijoter une dizaine de minutes. Et moi, je termine en mettant, selon ce que je reçois, en fait, soit mes tomates, dont j'aurais aussi enlevé la peau, coupées grossièrement pour finir la ratatouille, ou alors vous faites une petite sauce tomate à part que vous rajoutez en fin de cuisson de la ratatouille, comme vous préférez, selon les tomates que vous avez. Après, la petite ratatouille, on peut la servir aussitôt, ou alors la réchauffer le lendemain, c'est très bon aussi. Voilà. Bon, pour l'aile de raie, on en a un petit peu parlé. En cette saison, c'est bien de la cuire pochée, juste dans un bouillon que je vais élaborer avec l'arête du poisson. Donc, on n'a pas d'arête, mais c'est un gros cartilage épais. Mmh. On peut faire ce qu'on appelle un fumé. Donc, sans rentrer dans les détails peut-être trop laborieux, vous faites cuire cette arête avec un peu de vin blanc. Vous le réduisez, puis vous y mettez de l'eau et ça va donner un bouillon qui a légèrement goût de poisson, mais pas fort, qui va être agréable pour dedans y amener notre filet d'aile de raie. Par contre, l'aile de raie, il faut vraiment la cuire juste au moment de manger, 10 minutes avant d'accord. de manger, ça cuit très vite.
0: Okay.
3: Et pour pas la faire attendre après, sinon elle va sécher, ça serait dommage.
0: Bon, je vous promets rien, mais on va essayer, nous tous là, moi-même et les auditeurs. Si c'est raté, ce que je prédis, hein, en ce qui me concerne, On va pouvoir gagner deux menus chez vous pour venir la déguster, cette aile de raie avec sa ratatouille de légumes des maraîchers de Terrasson. Voilà pour la recette. Vous restez avec moi. On va parler de votre belle adresse, le Moulin de l'Imaginaire à Terrasson, la Bite Dieu, dans un court instant. Vous m'avez donné faim. Vous m'avez donné faim, Fabienne. À tout de suite.
3: Merci à tous.
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5: L'Institut Pasteur œuvre pour un monde en meilleure santé. On en parle dans un instant avec Frédéric Grosjean, responsable du service délégué.
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0: Calypso, c'était France Gall.
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0: Bienvenue au Moulin de l'Imaginaire, un nom qui fait déjà voyager rien qu'en le prononçant. Installé au cœur de Terrasson-la-Ville-Dieu, ce bistrot mêle le charme d'un bâtiment chargé d'histoire à une cuisine de saison, créative et accessible. Une adresse où on vient pour bien manger, mais aussi pour profiter d'un cadre plein de caractère. Ben oui, en bordure de la Vézère, avec une terrasse à la vue imprenable sur le pont vieux du XIIe siècle. On retrouve la chef Fabienne Ménard. Question, quel est le menu du jour, Fabienne ?
3: J'ai deux plats du jour aujourd'hui, l'aile dorée avec la ratatouille dont on vient de parler et une pièce de bœuf grillé qui me vient aussi directement de notre belle région. On va être sur de l'entrecôte que j'ai reçue hier, une entrecôte grillée avec sa sauce béarnaise et une galette de pommes de terre, des pommes de terre nouvelles.
0: Ce restaurant s'appelle le Moulin de l'Imaginaire, mais c'est un vrai moulin au départ.
3: C'était un moulin, oui, depuis le Moyen-Âge, qui a fait la farine et fait vivre la ville pendant plusieurs siècles, en faisant la farine pour le blé qui servait pour le pain, bien sûr.
0: Alors, ceux qui ne le connaissent pas, si vous devez le décrire à quelqu'un qui ne le connaît pas justement, vous lui diriez quoi ?
3: Alors, dès l'entrée du restaurant, on a mis un plancher en verre, donc vous pouvez voir les meules du moulin qui ont travaillé pendant des siècles, qui sont toujours en très bon état. Puis après, vous arrivez dans un décor qui s'est voulu assez simple pour mettre en avant la nature qui nous entoure, puisqu'on est en face de l'île, l'île aux cygnes, qui est au milieu de Terrasson, qui est donc entourée par la Vézère face à l'île aux cygnes. Donc on se croirait un petit peu isolé, un petit peu en bord de mer, même si on est en plein cœur de Terrasson.
0: C'est une histoire d'amour avec ce moulin. Votre parcours en quelques mots, hein, juste avant, et comment ça s'est passé, cette rencontre avec ce moulin et son installation ?
3: C'est le propriétaire des murs qui c'est une rencontre avec ce monsieur qui je travaillais à Paris à l'époque et puis on s'est bien entendu. Je pense qu'on a tous les deux le respect du travail bien fait, des valeurs humaines et des beaux produits et c'est ce qui a fait que on s'est retrouvé sur ce projet qui m'a emballé tout de suite vu le lieu, l'emplacement et le potentiel de cet emplacement.
0: Vous êtes périgourdine d'origine, Fabienne?
3: Moitié-moitié, je suis moitié corrézienne par mon papa et moitié périgourdine par ma maman. Donc c'est un mélange des deux appartements, mais qui sont vraiment proches et en bonne entente.
0: En tout cas, je suppose que ça se retrouve dans votre cuisine et dans l'assiette, non ?
3: C'est ça, j'essaye.
0: Vous essayez. Votre plat, celui qui vous représente le mieux au-delà de l'aile de raie, on va dire.
3: Tous les produits, c'est en fait plus une cuisine de produits, donc c'est vraiment en fonction de ce que je reçois. Donc les noix, les fromages, les fruits et légumes. J'ai de la chance d'avoir de beaux producteurs de fruits également, la pêche de Corrèze, la fraise et la framboise de Dordogne, de nos producteurs très très locaux, qui sont en bio et qui font aussi un travail formidable malgré les températures que nous pouvons connaître cette année, ou pour les fruits rouges, c'est assez compliqué. Mais ils ont un résultat de fruits qui sont assez exceptionnels. Donc je peux même les servir tout seul, comme une coupe de fruits. J'ai mis à la carte cet été, qui se suffit à elle-même, en fait, ce mélange de tous ces fruits de saison.
0: Alors j'aime bien terminer par les histoires, parce que j'adore les histoires. Je suis persuadé que vous avez une anecdote à nous raconter, et qui peut aussi résumer l'esprit du Moulin de l'Imaginaire, avec toutes ces années de pratique et de rencontres.
3: Par rapport au restaurant, vous parlez ?
0: Oui.
3: Tous les jours, voilà, c'est une nouvelle aventure à rencontrer de nouveaux clients, de nouvelles attentes. C'est vraiment moi qui m'adapte, je pense, aujourd'hui à la clientèle en fonction de ce qu'ils ont envie de manger et d'essayer de les mettre, qu'ils repartent bien, en fait, en étant contents, quel que soit leur état d'esprit à leur arrivée.
0: Alors, si vous voulez manger au Moulin de l'Imaginaire, il y a deux possibilités. Soit vous allez sur le site internet moulin-l'imaginaire.com et sinon, restez bien là, parce que le jeu arrive bientôt, pas tout de suite, hein. Oh non, on n'appelle pas, non, pas tout de suite, mais tout bientôt, promis, avec à la clé deux menus pour le Moulin de l'Imaginaire. Soyez patients, ça vient, juste le temps de dire au revoir à mon invité, Fabienne Ménard. Je vous remercie et à très bientôt.
3: Merci beaucoup, bonne journée à vous.
0: Bonne journée. Au revoir.

0: Ambiance sud-américaine avec Rodolfo Isutipica et juste après voyage en Italie. C'est l'heure, ça y est, à gagner deux menus pour le Moulin de l'Imaginaire, le restaurant de la chef Fabienne Ménard. Le Moulin de l'Imaginaire qui est situé au 1 avenue Charles de Gaulle à Terrasson-la-Ville-Dieu. Je vais vous poser trois questions. Il faudra me donner deux bonnes réponses et toutes les questions portent sur le contenu de mon échange avec la chef Fabienne Ménard. Vous avez été attentif? Vous vous sentez prêt à répondre aux questions? Alors lancez-vous, c'est maintenant, je vous attends. 05 53 53 82 82.
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0: Des infos pratiques, envie de manger vrai, local et de qualité, alors rendez-vous sur les marchés des producteurs de pays en Dordogne-Périgord. Ce sont les producteurs eux-mêmes qui vous proposent le meilleur de leur savoir-faire. Viande fermière, légumes de saison, fromage, fruits, spécialités du terroir et bien d'autres gourmandises. Des produits frais, authentiques et de grande qualité, issus directement des fermes de d'autres départements. Les marchés des producteurs de pays, c'est aussi l'occasion de rencontrer celles et ceux qui cultivent, élèvent et transforme avec passion. Un véritable gage de transparence, de traçabilité et de confiance pour les consommateurs. Sur place, profitez d'une ambiance chaleureuse pour composer votre repas, déguster vos achats entre amis ou en famille, partager simplement un moment festif et découvrir toutes les richesses gastronomiques du Périgord. Et si vous préférez savourer ces produits chez vous, vous pouvez également les emporter tout au long de l'été. Ces marchés animent les communes de Dordogne et mettent à l'honneur le goût, la qualité et le savoir-faire local. Pour connaître les dates, les horaires, les lieux et les animations, consultez le site internet des marchés des producteurs de pays et n'oubliez pas de venir avec vos couverts afin de participer à cette démarche éco-responsable.

0: À suivre pour la musique, Statu Quo, Patrick Fiori et Elton John. Que du bon. 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
0: Et le meilleur des auditeurs et des auditrices avec Mireille de Saint-Lô-la-Coussière. Bonjour Mireille.
3: Bonjour, bonjour.
0: J'ai deux menus à vous offrir au Moulin de l'Imaginaire et j'ai trois questions à vous poser. Il me faut au moins deux bonnes réponses. Est-ce que vous êtes prête, Mireille?
3: On y va.
0: Dans quelle ville se situe l'hôtel-restaurant Le Moulin de l'Imaginaire?
3: À Terrasson.
0: Bravo, un point. La terrasse surplombe quelle rivière, Mireille?
3: Alors, la Vézère.
0: Oui, bravo. Allez, on fait la troisième. Qu'est-ce qu'on a cuisiné en début d'heure avec le chef?
3: Alors, elle a cuisiné une aile de raie avec de la ratatouille.
0: Moi, je suis bluffé par les auditeurs. Vraiment. Ben oui, vous m'écoutez, ça me bluffe.
3: Toutes vos émissions.
0: Qu'est-ce que ça fait plaisir. Bon, ben Mireille, vous passez un bel été?
3: Très bien, un peu chaud, mais bon, on n'a pas le choix.
0: Ouais, on n'a pas le choix, ouais. Je vous avoue que c'est compliqué là. Et on n'est que le 20, c'est ça, le 21.
3: 21 juillet.
0: Bon, on devrait avoir chaud cette semaine, mais ça devrait baisser très nettement la semaine prochaine.
3: Bon, eh bien écoutez, tant mieux, on prend espoir.
0: On croise les doigts. Moi, je vous remercie infiniment pour votre fidélité à votre radio locale préférée. Qui est
3: ici Périgord.
0: Et je vous embrasse. Bel été, Mireille. Voilà. À bientôt. Salut.
3: Merci à vous aussi. Bon courage. Et merci pour vos bonnes émissions. À bientôt.
0: Salut.

0: I'm Still Standing, Elton John à suivre. Bienvenue à Lascaux 4, ce site unique qui fête ses 10 ans et qui se raconte tout l'été sur votre radio ici Périgord. Avec Clément Leblond, un nouvel épisode dans un instant. On ouvre la grotte après Patrick Fiori.
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1: Ici Périgord, il est 10h45, on se met au frais, ça vous dit. Voici l'histoire du jour avec votre chronique sur les traces de Lascaux. À Lascaux, nos ancêtres ont choisi un bestiaire bien précis. Ils ont peint des chevaux, 355 au total, des aurochs, 87. Ce sont les ancêtres de nos bovins, vaches et taureaux actuels. Des cerfs aussi, des bisons et des bouquetins, ainsi que d'autres animaux qui se font plus rares, hein, comme des lions des cavernes, des ours ou des rhinocéros. Les nœuds, retour vers le futur de la préhistoire. Un nouvel épisode, c'est maintenant, avec Clément Leblon.
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3: Dans la grotte de Lascaux, il y a un bestiaire assez réduit finalement. Nos ancêtres ont choisi d'y peindre principalement des chevaux. 2000 images à Lascaux, 900 animaux, 600 animaux authentifiés officiellement. Parmi ces 600 animaux authentifiés, on y retrouve 355 chevaux. Le cheval à Lascaux, il a un style très particulier. C'est une petite tête, un gros ventre, de courtes jambes. On va aussi y trouver des aurochs, des taureaux, des vaches. Les aurochs, ce sont les ancêtres de nos bovins actuels. Tous disparus au XVIIe siècle. Ce sont des bovins absolument immenses. On va en compter environ 87 taureaux et vaches confondus. On va aussi trouver à Lascaux des cerfs. Des cerfs, on en compte environ 85 et 3 biches. Des cerfs, c'est assez étonnant de voir des cerfs et pas des rennes, hein, puisque finalement, on sait que 90%, environ 80 à 90% du régime carné de la viande que mangent ces homo sapiens ici à la préhistoire, c'est le renne, et on n'en trouve aucun. À Lascaux, on y trouve plutôt des cerfs. On va y trouver aussi, dans une quantité plus réduite, des bouquetins et des bisons. Donc ces animaux sont beaucoup plus rares dans l'art de Lascaux, et tous ces animaux que l'on trouve ici sont tous toujours représentés dans le même style. Donc c'est vraiment un art à Lascaux qu'on est venu certainement se transmettre de génération en génération, si plusieurs générations sont venues peindre ces parois autour de nous. Certains de ces animaux que l'on trouve sur les parois de Lascaux, puis on peut les trouver en vrai finalement au parc du Tod qui se situe pas loin de Lascaux 4. On va y trouver des aurochs, alors des aurochs reconstitués bien sûr, hein, puisque on est venu après le XVIIe siècle, après la disparition des derniers aurochs, croiser des races de vaches domestiques pour reconstituer des aurochs qui sont à ce jour d'une taille bien plus réduite que les aurochs préhistoriques. Dans ce parc, on y trouve aussi des bouquetins, ainsi que des chevaux de type Przewalski, hein, puisque les chevaux représentés à Lascaux ressemblent beaucoup physiquement à ces chevaux de Przewalski que l'on trouve en Mongolie aujourd'hui.
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1: Sur les traces de Lascaux est à réécouter sur ici.fr. Demain, on s'intéressera encore aux bestiaires, mais cette fois-ci aux animaux dangereux.

0: Andy Herminao, c'était Statu Quo.
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0: Après la préhistoire, comme chaque jour, on va sortir de la grotte et retour à aujourd'hui, c'est Tendance avec Muriel. Votre rendez-vous tous les jours entre information et humour pour mieux comprendre ce monde qui va beaucoup trop vite. Et Muriel, on file au restaurant pour nous intéresser à une tendance qui émerge en France.
3: Oui, vous avez remarqué tous ces gens qui mangent seuls au resto. Ils n'ont pas l'air traumatisés ni mal en point. Ils kiffent tout simplement ces tendances d'aller au cinéma ou au resto tout seul. Et c'est de plus en plus fréquent.
4: Manger !
5: Mais je ne mangerai pas !
3: Mais si, vous pouvez manger. Réserver une table individuelle au resto, c'est mieux perçu qu'avant. C'est plus forcément une solution de repli, ni un truc honteux qui signifierait qu'on n'a pas de potes, pas de vie sociale ou que tout le monde nous tourne le dos. Aujourd'hui, manger seul est moins stigmatisé sur le plan social.
0: Mais parce que manger seul, c'est un choix délibéré ou bien on le fait parce qu'on n'a pas le choix, hein.
3: Un peu des deux, mais ce qui prime, c'est l'envie et le besoin de tranquillité, d'avoir le temps de regarder les gens autour de soi, d'apprécier ça, d'avoir du temps tout seul pour lire un bouquin, par exemple. Allons dans la rue pour savoir ce que les gens pensent de tout ça. Salut les filles! Alors, allez au resto en solo, est-ce que ça vous angoisse?
6: Ah, mais pour moi, c'est la honte d'être seule au resto. Enfin, j'aime bien être accompagnée de mon mari ou avec mes copines, quoi. Si par exemple, je sors le soir et je suis toute seule, là, c'est un peu bizarre.
7: Bah, je trouve que c'est pas forcément bizarre d'être seule. Enfin, c'est même une grande force de pouvoir accepter la solitude et parfois, y a rien d'étrange. Ou pas. Je trouve ça parfait d'être livré à soi-même et puis de juste de s'assumer comme on est et pas forcément d'être obligé d'être accompagné parce que parfois on se satisfait de nous-mêmes et pas forcément de la présence d'un homme ou d'une femme ou de quelqu'un d'autre.
3: Alors c'est très intéressant hein, ce que répond cette jeune femme de 25 ans parce que cette tendance de manger seule au resto répond à un besoin qui est lié à un bien-être personnel. Avoir du temps pour soi, savourer un bon repas sans distraction, sans parler des tâches ménagères à table avec son mari et entamer le dessert avec, vous savez, l'estomac noué. Je croise ensuite deux mamies marseillaises de 75 ans. Selon elles, mieux vaut être seule que mal accompagnée, surtout si c'est pour passer le dîner en amoureux sur son téléphone portable.
8: Combien de voix on voit de couples ? Ils sont chacun de leur côté, attablés par exemple dans un bar, chacun son téléphone et ils s'ignorent. Et ça, c'est pas bon.
3: Ah ouais, donc parfois, il vaut mieux être seule. Et ceux et celles qui revendiquent surtout leur indépendance sont plutôt des jeunes de 20 à 30 ans, mais même au-delà, hein, des quadras aussi, qui aiment cette liberté de ne pas avoir à attendre que quelqu'un soit dispo pour aller au ciné, au resto ou même partir en balade. Pour autant, bah, pour cet employé de 48 ans, manger seul, c'est pas forcément un kiff.
9: Je préfère manger avec mes collègues, ouais. Mais c'est une obligation. Si je dois le faire, je le fais, mais c'est une obligation. Mais il n'y a aucune gêne, j'ai jamais été embêtée parce que je suis seule ou etc. Je pense que les mentalités ont bien changé.
3: En tout cas, sur TikTok, le hashtag SoloDate frôle les 250 000 publications. C'est tendance de lever son verre à sa propre santé ou de se filmer en train de poivrer une assiette de pâte au soleil. Puis en plus, bah, l'addition sera moins salée. Bah oui, puisqu'on mange tout seul.
0: Merci Muriel. C'est tendance à réécouter sur ici.fr. Et nous, quand on vous invite à partager un repas, eh ben c'est toujours pour deux personnes. À suivre les infos de 11h. Et Céline Dion, amoureuse de Ziggy. Mais Ziggy, lui, il préfère René. Bah oui, c'est comme ça.
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0: Et je disais à Margot qui va présenter le journal que j'écoutais ça quand j'étais ado et je pleurais dans ma chambre. Ah oui, oui.
1: Mais très sensible, Sébastien.
0: Elle ne connaît pas la chanson. Mais j'ai pris un coup de pelle, là. Bon, allez, on se ressaisit. C'est comme ça, c'est la vie, le temps file. Dans un instant, vos entrées pour les châteaux de Bénac et Bridoire. Une balade en canoë, un jeu de société, des places de concert pour le Festimout, des entrées pour le parc du Bourna et du Tot. Bref, c'est top. Après les infos de 11h, je vous donnerai la première question de sélection. Alors préparez-vous à entrer dans le château d'ici Périgord.
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0: 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Vous êtes sur Ici Périgord, il est 11h. Les infos, Margot Croison.
1: L'AOC Pécharmant se retire des banquets du canon français organisé en octobre prochain à Périgueux. C'est pourtant l'appellation qui avait fait appel aux organisateurs pour fêter ses 80 ans. Mais l'AOC évoque des menaces par mail, des viticulteurs aussi qui ont retrouvé des tags avec écrit « raciste » et « fasciste » sur leur exploitation. Le canon français, on le rappelle, accusé par ses opposants d'avoir des liens avec l'extrême droite. Les trois banquets sont maintenus. L'AOC ne fêtera juste pas son anniversaire, mais il fournira quand même le vin.
0: La loi d'urgence agricole devant le Sénat cet après-midi.
1: Elle a déjà été validée par l'Assemblée nationale hier. Le texte est controversé car il autorise la réintroduction de deux pesticides interdits en France, notamment pour les producteurs de noisettes et de betteraves, des produits surnommés tueurs d'abeilles. Même si le texte est adopté définitivement par le Sénat cet après-midi, il devra ensuite être validé par l'ANSES, l'Agence de sécurité sanitaire. Une quinzaine de pompiers de Dordogne sont partis hier en renfort dans l'Aude. C'est pour faire de la prévention dans le département placé en vigilance rouge pour risque d'incendie. Début du mois, ils étaient déjà partis pour aider leurs collègues à maîtriser l'incendie dans les Pyrénées-Orientales. La Dordogne, elle est placée en vigilance orange pour risque de feu de forêt. Les urgences de l'hôpital de Sarlat seront finalement bien ouvertes cette nuit. L'hôpital avait annoncé la fermeture de l'accueil car il manquait un médecin, mais une solution a été trouvée. Il sera donc possible de se rendre aux urgences sans passer par le 15.
0: La marque à la virgule sur les nouveaux maillots du BBD.
1: Oui, le Boulazac Basket Dordogne change d'équipementier et signe un contrat avec Nike. La marque présente dans quasiment tous les clubs de NBA. Le BBD remplace donc Kappa par la marque à la virgule et le contrat comprend aussi la marque Jordan, celle de l'ancien champion de basket Michael Jordan. On pourra voir les nouveaux maillots qu'à partir de septembre, un peu avant la reprise du championnat.
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1: Et Sébastien, il faisait assez frais ce matin. Est-ce que ça va remonter cet après-midi?
0: Frais?
1: Ouais, moi quand je suis sorti, ça allait. Hein.
0: Frais, bah, moi j'appelle pas ça frais, j'appelle ça tempéré.
1: Oui, par rapport à ce qu'on a eu.
0: Chacun son truc, hein. Tant mieux si vous trouvez ça frais, moi ça me plaît. Si vous êtes content, je suis content. Oui, un soleil qui brille sans interruption, un petit vent modéré de nord à nord-est, ça vous plaît?
1: Ça oui. Me plaît très bien.
0: Et température maximale comprise entre 31 et 34. Ouais, on fait comme ça. Et cette nuit, il va faire frais. Entre 14 et 17 degrés. Allez, à tout à l'heure à midi pour le retour des infos.
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0: The Jackson 5 à suivre pour la musique toute cette heure. 5 autres étoiles, Goldman, Jimmy Cliff, Queen, Marine et Mylène Farmer, entre autres.
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0: 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Une question de sélection, si vous avez la bonne réponse et que vous êtes sélectionné, vous venez avec moi, le pont-levis s'abaisse, vous ouvrez jusqu'à 3 portes, vous gagnez des cadeaux. Chouette, chouette, un jeu de société, Family Battles, vos entrées pour les concerts Festimouche. Festimouche. Je savais que j'allais la faire, celle-là. Festimout. 2 invitations pour visiter le château de Benac. Une balade en canoë 2-3 heures sur la Vézère avec l'Asco Canoë. Vos invitations pour la vallée mystérieuse du château de Bridoire. Un pass tribut pour 5 personnes pour visiter le parc du Bournat. Et un pass 4 personnes pour découvrir le parc du Tot. Au top, je vous dis les cadeaux. Parents, enfants, grands-parents, pour jouer avec moi tout de suite, voici la première question de sélection. Vous allez me donner le titre de cette émission de télévision avec le générique que l'on écoute maintenant.

0: Vous avez reconnu ?
1: Alors, est-ce qu'il s'agit du Big Deal, de Tout le monde veut prendre sa place, ou des 12 coups de midi ? 05 53 53 82 82, à tout de suite.
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0: nouvel album de Mylène Farmer et Grégor est annoncé pour fin octobre.
1: 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Allez-vous faire le bon choix ?
0: Je suis Nadine et j'habite Brantôme. Ouais, je viens de l'écrire. Je pense que ça va marcher cette histoire. Bonjour Nadine.
2: Bonjour.
0: On m'a dit que vous aviez une envie furieuse de visiter nos oubliettes. C'est vrai ça ?
2: Pourquoi pas ?
0: Pourquoi pas ? Dites-moi, hein, courageuse, je vous le conseille pas, vraiment, vraiment, vraiment, vraiment. J'ai fait un petit tour la dernière fois, c'est pas top. Bon, vous connaissez parfaitement les règles du jeu, Nadine, je suppose.
2: Oui.
0: On a 9 salles, il y a des cadeaux à l'intérieur, il y a aussi des oubliettes bien cachées, attention, attention. Et puis, vous avez la possibilité, si le cadeau que je vous propose ne vous plaît pas, eh bien, de changer jusqu'à 3 fois. Voilà, si vous connaissez, je vais rappeler les salles pour ceux qui nous rejoignent et qui ne connaîtraient pas encore le jeu, histoire de les noter sur un petit carnet. Les latrines, les appartements de la reine, la chambre du roi, le donjon, la salle de bal, les cuisines, la chapelle, la salle d'armes et enfin les écuries. Quel est votre premier choix, Nadine ?
2: Le donjon.
0: Eh bien c'est parti, ouvrons le donjon. Alors, qu'est-ce qu'on va y trouver là-dedans, dans ce donjon ? Déjà, il fait très sombre.
2: Aïe,
0: je viens de me cogner, là. Aïe, qu'est-ce que c'est que ce truc ?
2: Ça fait mal, hein ?
0: Aïe, mais ce serait pas l'ouverture des oubliettes. Ah non, c'est pas ça. C'est... Ah, sympa ! Visite de la vallée mystérieuse du château de Bridoire.
2: Ah, cool !
0: Ah, cool ! Ça veut dire que vous le gardez, ça, ou vous tentez autre chose ?
2: Ah ouais, je le garde.
0: Allez, non, c'est parti, allez, bon. C'est bien, c'est un petit échauffement, on va dire. Voilà, c'est pour vous. Et puis, je vais vous faire une petite visite virtuelle parce que j'ai ma fiche. Alors, attendez, il faut d'abord que je la retrouve, hein, cette fiche, évidemment. Il y a tellement de cadeaux qu'au bout d'un moment, je ne sais plus où j'en suis. Alors, vous m'avez dit château de Bridoire, c'est bien ça. On vous offre deux invitations. Une activité ludique et conviviale pour toute la famille. Vous allez profiter déjà de la fraîcheur de la vallée, à l'abri des arbres, pour une activité agréable, même avec de fortes chaleurs. Au cœur du parc du château de Bridoire, vous allez partir à la découverte d'un lieu hors du temps, la vallée mystérieuse, sur plus de 3 hectares de forêt préservée. Des sentiers qui racontent une histoire, et à chaque détour, pouf, une surprise. Bon, ben c'est pas mal, hein. C'est bien.
2: C'est très bien.
0: Eh ben, c'est parfait. Si vous êtes contente.
2: Et quand vous dites en famille, je peux amener ma petite fille, 2, 3.
0: Alors, c'est 2 entrées.
2: 2 entrées.
0: Oui. Voilà. Oh. Il faudra compléter si vous avez une famille nombreuse. C'est le cas ?
2: Non, ça va. Non, ça va.
0: Et comment s'appelle votre petite fille, du coup ?
2: Inès.
0: Inès, eh ben je lui fais un gros poutou à Inès. Ouf, maman a échappé aux oubliettes. Bravo à vous. Vous étiez notre première candidate. Ça s'est plié, c'est fait. Dernière question, quelle est votre radio locale préférée ?
2: Ici Périgord.
0: Oh oui. Allez, bel été à vous Nadine. Et à votre petite schtroumpfette. Si comme Nadine et Inès, vous voulez remporter de beaux cadeaux, rien de plus simple. Vous allez répondre à la deuxième question de sélection que voici. Bon, c'est pour la forme, hein. Et pour la blague, parce que franchement, c'est fastoche. Comment l'homme de Cro-Magnon a-t-il découvert le feu ? En servant involontairement de paratonnerre ? En craquant une allumette, tout simplement, pour allumer le barbecue de mammouth ? Bah oui. Ou alors en frottant des cailloux ? 05 53 53 82 82. Elle est donnée, celle-là.
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0: Escro, c'est le nouveau titre de Marine. On va jouer dans un instant avec Hervé, à qui je recommande de respirer un grand coup, l'air frais et pur. Après, ce sera trop tard, parce que dans les oubliettes, à moins qu'il aime l'odeur du parfum de rat crevé numéro 5.
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0: Ben oui, Hervé, quelle porte il va ouvrir? Salut Hervé.
17: Bonjour.
0: Ça va bien?
17: Très très bien, super bien.
0: Bon, parfait. Qu'est-ce que vous faites aujourd'hui? Vous travaillez? Vous êtes en vacances?
17: Non, je suis en vacances, voilà, tranquille, tranquillement.
0: Bon, allez, de quoi visiter le château d'Issy-Périgord, mais pour ça, il faut avoir la bonne réponse à la question. Oh là là, mais quelle est difficile! Comment l'homme de Cro-Magnon a-t-il découvert le feu?
17: Par les pierres, avec les pierres.
0: Exact. Allez hop, on entre dans le château d'Issy-Périgord, bienvenue. Vous êtes déjà rentré dans le château ou c'est une première pour vous?
17: Ou non, il y a un petit moment, peut-être, je ne m'en rappelle pas quand, mais ça fait un petit moment.
0: Bon, très bien, à l'époque du Moyen-Âge, Hervé était déjà là, tant mieux, il connaît les lieux, c'est parfait. Vous avez 9 salles, une a été découverte et le cadeau gagné, mais je ne vous dis pas, parce que je suis comme ça, je ne vous dis pas non plus.
17: C'est le donjon.
0: Où sont les oubliettes? Là, vous savez pas, par contre.
17: Ah non, ça je savais pas, j'ai attendu le premier gagnant.
0: Pourvu que vous tombiez dans les oubliettes. Mais je sais pas pourquoi, mais je vous en veux.
17: Ah non, ouais. Mais non. Mais tant pis.
0: Tant pis, voilà, c'est comme ça. Allez, on y va, c'est parti. On choisit une première salle, Hervé.
17: Bah, la cuisine.
0: La cuisine? Une petite faim? Une petite faim de farci de rat à la chauve-souris, par exemple? Ça vous
17: non,
0: dit
17: mais c'est mon métier, alors c'est pour ça.
0: Ah, très bien. Allez, non, c'est pas des oubliettes, bravo. Deux entrées pour le concert du Festimout en date du 24 juillet. Alors, j'ai la programmation complète.
17: Le 24 juillet, c'est vendredi ou samedi, ça?
0: Ouais, c'est ça, c'est vendredi.
17: C'est vendredi. Non, j'y vais le samedi, moi. Alors bon, ça va pas me...
0: ouais, ok.
17: Alors, je vais essayer une autre salle. La salle à manger, non?
0: Alors, ça n'existe pas, la salle à manger. Ouais. J'ai la salle d'armes, j'ai la salle de bal.
17: La salle de bal.
0: La salle de bal. Bon, allez, c'est parti, on ouvre la salle de bal. Ah, Hervé, vous auriez dû aller au concert de Festimout.
17: Ah ouais, mais j'ai compris.
0: Mais non, c'est pas perdu, c'est pas vrai. Oh, j'ai réussi mon coup, je suis ravi. Ah. C'est un jeu de société qui s'appelle Family Battles, mais pour ça, il faut avoir des enfants. Est-ce que c'est le cas, Hervé?
17: Oui, j'en ai, mais ils sont grands, ils ont 20 ans, alors bon.
0: Ah ouais, bon. Ouais, alors, parce que le thème, c'est qui sont les plus forts, les enfants ou les parents?
17: Ouais. Non. On va tenter un dernier coup.
0: Allez.
17: On va tenter la salle d'armes.
0: La salle d'armes? Envie de se battre? Vous voulez qu'on se batte? C'est ça. Vous savez que je gagne à tous les coups.
17: Bah écoutez, on verra bien.
0: Eh ben là, c'est vous qui avez gagné. Zut! Un passe tribu pour 5 personnes pour le parc du Bourna.
17: Eh ben c'est parfait, super.
0: Ouais, c'est parfait, génial. Super, même super, vos super. Gamins de 20 ans, ils vont aimer.
17: Oui, je pense que mon grand va être content aussi, voilà, parce qu'il aime bien tout ce qui est vieux métier et tout ça, alors voilà.
0: Eh ben c'est parfait, il faut juste que je retrouve l'affiche du parc de Bourna. 5 personnes pour visiter le parc du Bourna, site touristique incontournable en Dordogne, un parc de loisirs qui est niché dans un joyau du Périgord noir, la vallée de la Vézère, voilà. Et puis alors à l'intérieur, fête foraine ancienne, manège centenaire, grande roue 1900... Et tellement, tellement, tellement d'autres occupations. Bravo Hervé, félicitations, vous avez échappé beaucoup. Aux oubliettes. Qu'est-ce que vous faites aujourd'hui donc pendant ces vacances ?
17: Non, mais je me promène, je me repose, voilà.
0: Ouais,
17: je
0: bah,
17: m'occupe de mes, voilà. Je
0: des vacances.
17: Des enfants, voilà, tranquille.
0: C'est parfait. Et vous écoutez votre radio préférée, qui est ?
17: Ici Périgord.
0: C'est parfait, je vous embrasse, bravo, félicitations.
17: Merci beaucoup, si bonne
0: comme,
17: journée.
0: Si comme Hervé, vous voulez remporter de beaux cadeaux, rien de plus simple, il faut répondre à la troisième question de sélection. La voici. Quelle civilisation a construit le Machu Picchu ? Est-ce que c'est les Pikachu, les Étrusques ou les Incas ? 05 53 53 82 82.
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0: The show must go on, c'était Queen.
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0: La cinquième édition du Festimout vous attend dès vendredi à Thonon, au GAEC Lamout. Pendant trois jours, concerts, grand repas festif, marché de producteurs et le Mammouth Trail. En journée, beaucoup d'animations gratuites pour les enfants et même des Olympiades le samedi après-midi. Précision de Mathieu Lafaille, agriculteur et créateur du Festimout.
2: C'est des jeux le samedi après-midi par équipe de 6. C'est complètement gratuit, c'est toute l'après-midi. Il y a ventre-glisse, course de brouette, course en sac, tir à la corde, des jeux très simples. Et c'est un accès aussi au labyrinthe de maïs de 8000 m² qui est complètement accessible tout le week-end et complètement gratuit. L'idée, c'est de 13h à 18h où il y a remise des prix sur la grande scène du gagnant. Donc oui, il faut réserver relativement rapidement.
0: Le Festimout, ça démarre vendredi à Thonon. 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
0: Et on joue après Catherine Lara, la roqueuse de diamants, avec une nouvelle ou un nouveau candidat. Je ne sais pas encore, suspense, je vais découvrir en même temps que vous.

0: La roqueuse de diamants, Catherine Lara.
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0: Elle est comptable. Elle habite Mauzens et Miremont. Elle va répondre à ma question. Combien de salles, Elia, dans le château, si vous êtes comptable?
2: Je sais pas exactement.
0: Les cordonniers sont toujours les plus mal chaussés. 9 salles, ma chère Eliane.
2: J'étais pas loin.
0: Bonjour, enchantée. Comment allez-vous?
2: Bonjour. Ça va bien.
0: Alors, oui, ça va bien parce que vous êtes presque en vacances. Tout est dans le presque. Hein.
2: Voilà.
0: Mais est-ce que finalement, c'est pas les meilleurs moments, ça, juste avant les vacances?
2: Oui.
0: Hein?
2: Oui.
0: C'est pas mal.
2: Idée.
0: Et si vous partiez en vacances avec un beau cadeau signé ici Périgord, ça serait

0: Donc, oui, c'est ça. Ça me prend un temps fou, mais un temps fou. Allez, on y va. On choisit une première salle, Eliane. C'est parti.
1: Alors, je vais tenter les latrines.
0: Les latrines. Parfait. Vous direz bonjour à Batman ?
1: Aïe.
0: Aïe. Qu'est-ce que vous pensez, là ? Vous avez fait le bon choix ou pas ? Ça sent pas bon ? Bah, c'est les latrines en même temps.
1: Oui,
0: normal. Non, ça sent bon. Ça sent deux entrées pour le château de Beyrac.
1: Ah oui.
0: Beynac. Oh là, pardon. Excusez-moi, je viens d'arriver. Hein. Pardon.
1: Beynac. Ah, oui,
0: voilà. Vous prenez ? Allez.
1: Oui, je prends.
0: Parfait. Bah, allez. Ça, c'est plié. Je sens que... Ouais, hein, prudente, hein, Eliane, prudente. On ne prend pas trop de risques.
1: Hein, non, c'est non, ça. Mais j'aime bien ce château. Je l'ai déjà vu, mais j'aime bien.
0: Eh ben voilà. Ça signe le retour d'Eliane au château de...
1: Beynac,
0: voilà, je me tape comme ça. Paf, tiens, ça m'apprendra. Excusez-moi, hein, vraiment, je viens d'arriver, mais j'adore votre région. Alors je vais essayer d'être le plus respectueux possible et de bien apprendre mes leçons. Voilà, Eliane, j'ai une toute dernière
1: Merci.
0: Question à vous poser. Déjà, vous allez partir où en vacances ?
1: Eh bien, je reste là, en fait, en Dordogne. Il y a de quoi faire. Et
0: oui.
1: Puis, avec la chaleur, je préfère rester
0: parfait.
1: À la maison.
0: C'est très très bien, je suis absolument d'accord avec vous et surtout que vous allez pouvoir écouter mais toute la journée votre radio préférée qui est
1: Ici Périgord.
0: Eh ben voilà, je vous embrasse Eliane, bonnes vacances.
1: Merci beaucoup.
0: Salut, comme Eliane, vous voulez gagner, rien de plus simple, vous répondez à la quatrième et avant-dernière question de sélection. Ah, c'est un blind test, tiens. Il va falloir compléter les paroles, comme le jeu de Nagui. Complétez les paroles manquantes de cette chanson que voici.

0: Je cherche un peu de chaleur à mettre dans mon moteur, dans mon cœur ou sur mes pleurs. 05 53 53 82 82. Je vous attends impatiemment pour vous faire tomber 8 dans le trou.
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0: Long is the road, longue est la route, Jean-Jacques Goldman est rapide, oh rapide, et oui, la chute dans les oubliettes.
1: La chambre du roi ou la salle de garde? Quelle porte allez-vous ouvrir?
0: Bonjour Sabine.
2: Bonjour.
0: J'ai besoin de vous Sabine, je sais que vous êtes en vacances, vous êtes infirmière, mais il va falloir reprendre du service. Je suis malade, je suis très malade. Je suis un homme et j'ai un rhume, c'est la fin de ma vie. Oui. Voyez un peu le profil. Voyez le profil. Sauvez-moi Sabine, s'il vous plaît. Je vous en supplie. Bon, allez, il y avait une question de sélection, on se ressaisit. Il fallait compléter les paroles manquantes de la chanson. Je cherche un peu de chaleur. Où?
2: Dans mon cœur.
0: Oui, moi aussi, parce que je suis malade. Je suis malade. On survit à une rhinopharyngite, Sabine, ou pas? Rassurez-moi.
2: Oui.
0: Oui, globalement.
2: Oui.
0: J'ai de l'espoir. Allez.
2: Oui.
0: Eh bien, moi, j'espère que vous allez tomber dans les oubliettes.
2: Eh bien, moi, je n'espère pas. J'espère gagner un cadeau.
0: Vous avez refusé de me sauver la vie, Sabine. Je vais donc vous condamner pour l'éternité à rester dans les oubliettes d'ici Périgord. Allez, on y va. On choisit une première salle. C'est parti.
2: Dans la chambre du roi.
0: Mon vœu est exaucé. Vous allez partir tout droit pour une balade en canoë sur la Vézère.
2: Oui, génial.
0: Ah ben voilà. Ce génial veut dire je garde, hein, c'est ça.
2: Ouais. Ah génial, merci.
0: Est-ce que vous l'avez déjà fait ça, descendre la Vézère en canoë et kayak?
2: Oui, je l'ai fait, mais bon, chaque parcours est différent, donc c'est sympa.
0: Eh ben voilà, c'est fait, c'est gagné. Je le cherche, mais je le trouve pas dans mes petites notes. Je voulais vous faire un petit point touristique, vous voyez.
2: Ouais.
0: Mais je l'ai pas. Où est-ce qu'il est? Bon, je le retrouverai, et puis je ferai un petit détail pour les auditeurs, et puis pour saluer notre partenaire pour cette descente en canoë sur la Vézère. Voilà. Quoi de prévu pour ces vacances, Sabine, à part faire du canoë et kayak?
2: Me reposer.
0: Ah, c'est un beau programme, ça.
2: Oui.
0: Infirmière. Quel beau métier, hein, on vous le dit souvent.
2: Oui, c'est vrai.
0: J'espère qu'il y a beaucoup de gratitude auprès de toutes les personnes dont vous vous occupez, et que ronchons, il n'y en aura pas trop. On espère, il y en a toujours. Mais...
2: Non, ça va.
0: Vous exercez où exactement, Sabine?
2: À Brive.
0: À Brive, très bien. Ouais. Eh bien, bonnes vacances, bel été à vous.
2: Merci.
0: Merci d'être fidèle à votre radio locale préférée, qui est
2: Périgord.
0: Eh bien voilà, salut Sabine.
2: Merci, bonne journée, merci à vous.
0: Voilà, on a des beaux cadeaux, et puis pour l'instant, écoutez, les oubliettes, bravo, hein. Personne n'est tombé dedans, mais elles sont où ces oubliettes? Est-ce que je les aurais oubliées? Ah non, j'ai pas oublié de les mettre. Je vous rassure tout de suite. Dernière candidate et dernière question de sélection. La voici. Jetez-vous sur le téléphone. Quelle entreprise a développé ChatGPT? Est-ce que c'est Meta, OpenAI ou Félix le chat? 05 53 53 82 82.
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0: jouer All I Want avec Jimmy Cliff.
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0: Janine, allez-vous faire le bon choix ? Bonjour Janine.
2: Bonjour.
0: Vous nous appelez de Thiviers ?
2: Tout à fait.
0: Si vous me le permettez, je vais faire une petite aparté. On a fait gagner une descente en canoë kayak et je n'ai pas cité le nom du partenaire. Il s'agit de Lascaux Canoë, situé en plein cœur de la célèbre ville de Montignac. Lascaux, à seulement 400 mètres des grottes de Lascaux 4, la base Lascaux Canoë, qui vous propose 5 parcours au choix de 4 à 17 km en canoë. Voilà qui est fait et qui est réparé. Merci à eux, dont nous sommes les partenaires. Allez, je reviens à vous, Janine. Comment allez-vous ?
2: Ça va. Bon. Avec le soleil.
0: Oui, tout va bien. Bon, est-ce que vous avez une intuition vis-à-vis des oubliettes ? Dans quelle salle ça peut bien se situer, cette histoire ?
2: Du tout.
0: Alors, on va y aller au hasard. Hein, et parfois, le hasard fait bien les choses. Mais avant, vous avez donné la bonne réponse pour la question de sélection. Quelle entreprise a développé ChatGPT ? Meta, OpenAI ou Félix le chat ?
2: OpenIA.
0: Oui. Bravo. Est-ce que vous utilisez, Janine, l'intelligence artificielle dans votre vie aujourd'hui ?
2: Oui, régulièrement.
0: Eh bien, moi aussi, figurez-vous. J'étais un peu récalcitrant et je suis tombé dans le piège. C'est assez bluffant. Allez, est-ce que ChatGPT va vous donner la bonne salle à ouvrir ? Tiens, ça vaudrait le coup de lui demander. ChatGPT, quelle salle va ouvrir, Janine, s'il te plaît ? Réponds-moi. Allez-y, Janine.
2: La chambre de la reine.
0: Les appartements de la reine. Allez. Vous voyez, il faut toujours faire confiance à l'intelligence artificielle. Je suis désolé, ça me fait rire. Mais ce sont les oubliettes. Ça veut dire quoi ? Ça veut dire quoi, Janine ?
2: Les oubliettes.
0: Il faut se méfier de l'intelligence artificielle. Par contre, ça n'a rien d'artificiel, ce que vous allez voir dans les oubliettes. Hein, c'est moi qui vous le dis. Vous allez avoir plein de nouveaux amis. Oh, un petit ratatouille, ça vous dit ? Vous aimez les pigeons, les chauves-souris, ce truc comme ça, les araignées ? Je suis sûr que vous adorez.
2: Ah non, du tout, les araignées.
0: Non, les serpents. Un petit serpent.
2: Non, non plus.
0: Non plus, un cafard. Oh si.
2: Non, du tout.
0: Bon, ben moi j'ai que ça à vous proposer, Janine, aujourd'hui.
2: C'est pas grave.
0: Bon, on garde espoir, hein ?
2: Oui, tout à fait.
0: On retente sa chance.
2: Oui.
0: Vous en avez pour à peu près 6 à 8 mois dans les oubliettes. C'est rien,
2: oui,
0: hein. C'est rien.
2: Oui.
0: Je vous conseille, comme les hommes de Cro-Magnon, de dessiner sur les parois des oubliettes.
2: Ouais, ça tombe bien, je ne sais pas dessiner.
0: On ne sait jamais, hein. Dans 1000 ans, on va les retrouver au dessin et ça vaudra de l'or.
2: Oui.
0: On pensera à vous. Allez, Janine. Bon, ben, je vous embrasse bien fort. Bel été au frais, puisque dans les oubliettes, il fait à peu près moins 12.
2: Ouais, ça va.
0: Vous ne pourrez pas vous plaindre de la chaleur. Quelle est votre radio, malgré tout, préférée ? Parfait, je vous embrasse très fort. À bientôt, Janine, et j'espère que vous rejouerez avec moi bientôt. Salut.
2: Ah, au revoir.
0: Dans un instant, le chat. Pas Félix, mais celui de Powow.
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0: Mes kings, mes queens, ça c'était Avamax. Il est temps de quitter le château d'ici Périgord, mais on ouvre les portes à nouveau demain, à partir de 11h.
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0: Et au cœur de cette journée du 21 juillet, il est midi. Les infos, Margot Croison.
2: Des milliers de périgourdins sans électricité, dans le noir. À chaque orage qui passe en Dordogne, c'est la même chose. C'était le cas encore la semaine dernière avec plus de 7000 foyers privés d'électricité. C'est notamment à cause des arbres qui tombent sur les 26 000 km de lignes électriques qu'il y a en Dordogne. La directrice territoriale d'Enedis, Delphine Villot-Henriquez-Dias, était l'invitée d'ici Périgord ce matin. Elle explique qu'une des solutions est d'enfuir les lignes électriques.
3: Oui, c'est possible et on le fait d'ailleurs, hein, parce que je vous disais, sur les 26 000 kilomètres, plus de 26 000 kilomètres, au moment où je vous parle, nous avons plus de 46% de ce réseau qui est en souterrain. Pour mémoire, hein, c'était à peine un peu plus de 10% il y a quelques années. Donc chaque année, nous avons vraiment, et nous continuons dans ce sens-là, hein, chaque année, effectivement, des programmes travaux pour enfouir, continuer à enfouir ce réseau électrique, sachant que la solution de l'enfouissement n'est pas la solution, entre guillemets, miracle, hein, parce que par endroit, l'enfouissement n'est pas possible, eu égard à la géographie des sols ou à la nature même des sols. Donc c'est un mix de solutions.
2: Enedis qui va investir 30 millions d'euros cette année pour continuer d'enfuir les lignes et aussi moderniser le réseau électrique. Plusieurs départs de feu ce matin en Dordogne, à Douville où un hectare a brûlé après des travaux de fauchage. Le feu est maintenant circonscrit. Deux autres feux de près sont en cours à Thiviers et Sainte-Eulalie-d'Anse. À cause là aussi du fauchage, les pompiers sont en train d'arriver sur place.
0: L'AOC Pécharmont ne participera finalement pas au banquet du canon français à Périgueux.
2: Et c'est pourtant l'appel qui avait fait appel aux organisateurs pour fêter ses 80 ans. Mais l'AOC évoque des mails menaçants, des tags avec écrit « raciste » et « fasciste » retrouvés chez des viticulteurs. Elle a donc décidé de se retirer des trois banquets organisés en octobre à Périgueux. Le canon français, on le rappelle, est accusé par ses opposants d'avoir des liens avec l'extrême droite. L'AOC Pécharmont fournira quand même le vin à ses banquiers. La ministre de la Transition écologique, Monique Barbu, va être reçue cet après-midi par Sébastien Lecornu à Matignon. Une rencontre dans le contexte du projet de loi d'urgence agricole qui devrait être adopté définitivement par le Sénat aujourd'hui. Un texte controversé qui autorise la réintroduction de deux pesticides interdits en France, notamment pour les producteurs de noisettes ou de betteraves. La ministre en poste depuis octobre 2025 a affiché son désaccord avec ce projet de loi.
0: Une des marques de sport les plus connues sur les maillots du BBD.
2: Le Boulazac Basket Dordogne vient de signer un contrat avec Nike, le plus gros équipementier sportif présent dans quasiment tous les clubs de NBA. Fini la marque Kappa, il y aura maintenant la fameuse virgule sur les nouveaux maillots. Le contrat comprend aussi la marque Jordan, celle de la star du basket Michael Jordan. Et Valentin Place, est un très très gros changement pour le BBD.
4: Le BBD était en fin de contrat avec Kappa, son fabricant de maillots pendant 12 ans. Nike apprend donc la nouvelle et se positionne pour produire les nouveaux maillots du club.
5: La virgule tout de suite, ça apporte une crédibilité au club.
4: Marie Rousier, la directrice financière du BBD.
5: Puis la notoriété de la marque, est-ce que ça va pouvoir nous amener derrière aussi, parce qu'on a aussi tous les revenus commerciaux qui vont en découler, pouvoir proposer des nouveaux produits à la boutique.
4: Le Boulazac Basket Dordogne bénéficie désormais d'un meilleur contrat avec Nike. Plus de maillots disponibles en boutique, des ventes physiques aussi dans des magasins de sport du département et puis la possibilité de sortir des maillots inédits avec le logo Jordan, la marque de la légende du basket Michael Jordan. C'est le cas dans tous les clubs de NBA. Nike entre donc en Dordogne pour la première fois et tout le monde pourra en bénéficier.
5: Le fait que le BBD soit au cœur de l'activité sportive en Dordogne, ça va avoir des répercussions sur d'autres clubs comme on a pu le faire avec Kappa quand on a signé avec Kappa. Derrière, les clubs de Boulazac et des alentours ont eu une collaboration avec Kappa.
4: Quant aux maillots de la saison prochaine, ils sont déjà en fabrication.
5: Je ne vais rien dire, ce sera la surprise, ça. Avec une belle virgule, un beau Périgord. Ils sont très beaux, ils sont vraiment canons.
4: Mais ils ne seront dévoilés qu'en septembre, à quelques semaines de la reprise du championnat.
2: Et on vous a mis sur le site ici Périgord des t-shirts avec le logo Nike. C'est à retrouver sur notre site ici Périgord. Le Tour de France reprend dans une heure. Les cyclistes vont se succéder chacun leur tour sur 26 km entre Évian et Thonon-les-Bains pour un contre-la-montre individuel. Le Français Paul Sexas partira lui à 17h09 et Pogacar en dernier à 17h15.
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2: Mais Sébastien, là, ça commence à monter les températures.
0: Oui, en fait, il fait beau. Et oui, côté température, comprise entre 31 et 34 degrés au meilleur de la journée et un petit vent de nord à nord-est. Voilà. Eh ben, écoutez, c'est fini. Les meilleurs moments de Au Taquet avec Valérie Damido et Eric Bastien, c'est maintenant. Bonne fin de journée sur Ici Périgord.
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8: Bonjour à toutes et à tous, j'espère que vous allez bien. Une pensée pour celles et ceux qui subissent les conséquences des nombreux incendies en ce moment, notamment dans le Var, au Sable d'Olonne ou encore en Haute-Corse. Jusqu'à 13h, nous allons nous changer les idées avec une sélection d'instants drôles, de pépites de l'émission d'Au Taquet avec Valérie Damido et Eric Bastien, toujours en très grande forme. Aujourd'hui, nous serons avec une auditrice qui est remontée très loin dans sa généalogie, un candidat qui revendique son côté bougon et une autre qui a une peur bleue des souris, sans oublier celui qui s'est évanoui pendant l'accouchement de sa femme, oui oui, et celle qui aimerait être invisible, vous voyez. Nous avons donc un programme chargé sur votre radio ici.
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8: Mais avant tous nos candidats, qui sont franchement hyper sympas, musique avec Véronique Sanson. Voici une chanson qui nous ramène au début des années 70 et qui met de bonne humeur. Chanson pour ma drôle de vie sur votre radio ici.

0: concert ce dimanche au Théâtre Antique d'Orange. Véronique Sanson, chanson sur ma drôle de vie sur votre radio ici. Nous sommes à présent avec Marc Dissiero qui aimerait bien avoir le courage de sauter en parachute, ce qui n'est pas le cas de Valérie Damidot, et Béatrice Dissi-Normandie, une collectionneuse de pommes et de lait, ce qui a inspiré Céline, la réalisatrice de l'émission. Éric Bastien n'assume pas, mais moi je trouve ça très drôle sur votre radio ici.
1: Alors, attention, attention, Marc, ton prochain truc, c'est, t'aimerais bien faire un saut en parachute, c'est ça?
2: C'est ça, mais après, il faut avoir le courage de le faire.
1: Bah, il faut avoir le courage.
3: Mais qu'est-ce qui fait le plus peur, en fait, le parachute? Qu'est-ce qui ferait peur? Qu'est-ce qui te ferait peur, toi, Valérie?
1: Moi, c'est sauter dans le vide, t'es complètement dingue.
3: Non, mais imagine, t'oublies ta peur de l'avion.
1: Sauter dans le vide. C'est ça qui te fait peur, toi aussi?
2: Alors moi non, c'est plutôt justement la préparation avant, c'est-à-dire que quand on s'équipe en haut directement et qu'on se prépare à sauter, ouais. Donc ouais. C'est là où c'est que vraiment je serais capable de me dire j'y vais pas.
3: Okay. Moi ma peur serait pas de sauter mais de me dire qu'une fois que je suis dans l'air que le truc s'ouvre pas. Moi c'est plutôt ça ma peur.
1: Ah oui, d'accord. Bon. Eh ben écoute, c'est super.
3: Personne ne le fera. Hein.
1: Non, personne.
3: Voilà.
1: Alors, c'est la question qui peut te permettre de gagner 3 points. C'est la question à choix multiple. Je vais te poser la question, te proposer des réponses, et à mon top chrono, tu auras 10 secondes pour me donner ta réponse. Là, je te mets le générique. Tu reconnais le générique? C'est le générique de quoi? C'est une série télé.
2: Moi, je connais ça.
1: Et alors, c'est la série 10%. Tu connais la série
2: 10%? Non, pas du tout.
1: Oh my god, alors ça va être dur la question. Écoute bien, dans la série 10%, comment s'appelle l'agence de stars où travaillent les agents de célébrités?
2: J'ai pas bien entendu, excusez-moi.
1: Dans la série 10%, comment s'appelle l'agence où travaillent les agents de célébrités? Talent & Co. Ask. VIP Management, Bastien Showbiz. Top chrono, 10 secondes.
2: Vous m'avez dit quoi les
1: Talent & Co, Ask, VIP Management, Bastien Showbiz.
3: Bien sûr, c'est moi.
2: Alors là, vraiment, je dirais Talent & Co.
1: Non, c'est Ask, pour oui, agence oui. Samuel Kerr, qui est le fondateur de l'agence. C'est diffusé sur France 2. C'est popularisé dans le monde entier grâce à Netflix. Bon, bah, pas de points pour toi.
3: Béatrice, qui était avec nous depuis midi, ici, Normandie. Je vous rappelle qu'elle est agricultrice. Elle a combien? T'en as combien exactement? Parce que quand tu dis une grosse centaine de vaches, c'est combien précisément?
4: Oh, à peu près 150.
3: Ah ouais, quand même.
4: Entre les vaches laitières et les vaches allaitantes.
3: Oui. Et toujours des petits prénoms pour les reconnaître, les identifier. T'as tes chouchous?
4: Principalement pour les vaches laitières, oui, principalement. Ouais. Oui.
3: Et t'as des préférés? T'as des chouchous? C'est comme on a des doudous parfois,
4: oui,
3: des animaux qu'on préfère.
4: Bien sûr, on a des chouchous, bien sûr. Okay. Bon, oui, il y en a qui sont plus sympas que d'autres, oui.
3: Bien sûr.
4: Elles ont toutes leurs caractères, elles sont comme nous. Hein.
3: Bien sûr, tu as raison. Béatrice, tu t'intéresses à la généalogie.
5: Ton arrière-arrière-grand-père, ouais. Il a défriché la.
3: Mais alors, qu'est-ce que tu as découvert? Je ne sais pas, par exemple, quand tu as fouillé dans ton arbre généalogique.
4: Oh, pas de célébrité dans la famille, non. Que des personnes toujours dans l'agriculture.
1: Ah bah, c'est de famille.
3: Enfin, t'es quand même remonté, t'es remonté jusqu'en 1791, c'est-à-dire 2 ans après la Révolution.
4: Hein. Ouais. Tout à fait, ouais, ouais. Et toujours de l'agriculture, quelques dentelières aussi.
3: Parce que tu t'es aperçu que toute ta famille, à l'époque, était déjà dans l'agriculture, il y a 2 siècles.
4: Ouais, tout à fait.
3: C'est dingue, hein. Bravo, hein. Non, mais c'est super intéressant. Et alors, côté collection, et là, Céline Lebras, qui réalise cette émission, assume parfaitement, essayez de bien suivre. Hein. Notre amie Béatrice collectionne tout ce qui concerne déjà les pommes. Mais aussi le lait. Lait. Est-ce que vous pouvez vous envoyer, Céline, une jingle de la Black Padro? C'est bien vu, mais c'est pas digne de mon spectacle non plus. Vous avez reconnu le pop-pop-pom et le lé-lé-lé?
1: Oui, je...
4: Ouais.
1: Allez, joue.
3: Ben voilà, mais c'est marrant de collectionner les pommes et le lait, quoi. C'est collectionne le lait.
1: Oui, bah tu joues, là, parce que c'est pas comme si on était en avance, hein. Bon. Il a pas ses lunettes, il voit pas la question, je vous le dis.
3: Nous allons écouter un extrait de Maurice Jarre. Quel est le prénom du malade imaginaire de Molière? Argan? Oh. Argan? Harpagon? Sganarelle ou tu peux carrément donner mon nom et mon prénom en bonne hypochondriaque que je suis, on est d'accord. 10 secondes.
4: J'ai pas... Vous pouvez me répéter ?
3: Argan, Arpagon, Sganarelle.
4: Arpagon ?
3: Le prénom du malade imaginaire de Molière, c'est Argan. Argan qui veut marier la fille Angélique,
1: Arpagon,
3: sa fille, au fils d'un médecin. Ouais, non, oui, Arpagon, c'est la barre. Sganarelle, c'est Sganarelle.

0: Pokora qui est en concert vendredi à Rodez et samedi à Oyonnax, quand même dans la playlist de votre radio ici. Valérie Damido et Éric Bastien sont maintenant avec Pierre d'ici Pays de Savoie. Pierre qui partage des similitudes avec Éric, vous allez voir lesquelles. Et Mireille d'ici Besançon qui adore voyager à l'étranger. C'est d'ailleurs comme cela qu'elle a rencontré son chéri, comme elle nous le racontait en novembre dernier sur votre radio ici.
1: Alors, nous sommes avec Pierre, qui a deux points, Mireille, qui a deux points, Pierre, qui habite à Cusy, en Haute-Savoie. Ton rêve, évidemment, c'est comme 90% des gens, c'est gagner au loto, le gros prix, non, c'est ça?
2: Exactement.
3: Après, il y a que moi qui parle ça, l'argent. Tout le monde pense ça.
2: Profiter beaucoup de monde.
1: Bah oui, mais moi, si j'avais gagné les 200 millions de cet été, je t'explique, tout le monde en aurait profité.
3: Combien tu me donnais dessus?
1: Je t'aurais pas donné grand-chose. Allez.
3: Ah, mais ça veut dire qu'il y a quand même quelque chose. Merci beaucoup, Valérie.
1: Alors, tu as un défaut. Il paraît que tu es comme dans cette chanson. Il paraît que t'es un peu bougon. Tu râles, t'es un petit râleur, c'est vrai ?
2: Gros râleur.
1: Un gros râleur ? Mais alors tu râles sur quoi en général ?
2: Ah, surtout dès que je suis contrarié, je râle.
1: Ah oui, ah, d'accord.
2: Je passe mon temps à râler.
1: Ah oui, d'accord. Donc,
2: c'est un défaut.
1: Bien, mon gentil bougon, c'est l'heure de marquer 3 points de plus avec la question au choix multiple. Je te pose la question, je te propose des réponses. Et à mon top chrono, tu auras 10 secondes pour me donner ta réponse. Tiens, je t'emmène au resto. Aujourd'hui, 18 novembre, c'est le début de la campagne d'hiver 2025-2026 des Restos du Cœur, dont je vous rappelle, votre radio ici est partenaire. Alors, petite question. Combien de repas, environ, les Restos du Cœur distribuent-ils chaque année ? 10 millions ? 80 millions ? 160 millions ? Ou autant de fois que Coluche nous a fait rire ? Top chrono, 10 secondes. 10, 80, 160.
2: La 160.
1: C'est ça. C'est énorme, même 161 millions de repas, tu vois, actualisés au jour. Le jour, c'est une prouesse, rendue possible grâce aux 75 000 bénévoles, les milliers de donateurs partout en France. Et depuis leur création en 1985, les restos ont servi plus de 2,5 milliards de repas. Preuve que la solidarité, c'est utile. Alors cette année, une fois de plus, on compte sur vous.
3: On compte sur vous. 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Tout ça, c'est avec ici. Mimi, ma petite Mimi, avec ici Besançon, Mireille, qui a une heure de route pour aller à Montbéliard, Olivant en voisine. Alors, j'ai rigolé tout à l'heure parce que vous nous avez dit que votre gros nounours, là, votre bougon, il aimait pas les sensations fortes. Et je vous ai dit, Mireille, c'est pareil. Pas du tout. Mireille est dans l'équipe.
4: Ah non, j'adore.
3: Bien sûr, Mireille est dans l'équipe des winners. Mireille adore les parcs d'attractions et notamment les roller coasters. Le vomito, quoi.
1: Ah!
3: Et ça, c'est le truc qui va à l'envers, où tu te prends des jets et tout, ta tête à l'envers en permanence. Toi, t'aimes ça, c'est une sensation, t'adores, quoi.
4: Ouais, j'adore.
3: Ouais. Bon. Côté voyage, tu as un peu voyagé, t'as été où, là? T'as fait quelques pays, là, dernièrement?
4: Dernièrement, là, au mois de septembre, je suis allée en Turquie.
3: Ah, c'était sympa?
4: Après, oui. Okay. Oui, avec une amie, là.
3: T'étais où en Turquie?
4: Sympa.
3: Où ça?
4: Alors, Antalya,
3: Istanbul,
4: la Cappadoce.
3: Bien sûr. Tu as visité les Canaries, la Tunisie, l'Italie, la Crète. Tiens, c'est d'ailleurs en Crète, je crois, que tu as rencontré Dominique.
4: Eh oui.
3: Mais raconte-nous.
4: J'étais partie en vacances avec 3 copines et puis Dominique, de son côté, était avec un copain et à un moment donné, on s'est rencontrés au bord d'une piscine.
3: Et alors ?
4: Et alors, on leur a posé la question si j'étais pas belle, vu l'accent franc-comtois. Déjà, premièrement.
3: C'est vrai, l'accent franc-comtois, il est un peu. Ouais.
4: Ah, il est bien marqué, oui.
3: Toi,
4: il est
3: marqué. Toi, tu pensais qu'eux, ils étaient belges, en fait, à cause de leur accent, et toi, t'avais ton accent franc-comtois. Et du coup, vous êtes revus 6 mois plus tard, vous avez repris contact. Il t'a invité en Franche-Comté, t'as découvert le coin, et c'est comme ça que t'es parti vivre là-bas. Et je sais que tu regrettes pas d'avoir quitté ta région parisienne.
4: Pour la Franche-Comté. Non, pas du tout, non.
3: Allez, voici.
4: La ligne B du RER, la rupture de caténaire.
3: Voilà, merci de nous rappeler notre quotidien. Allez, nous allons jouer avec une nouvelle question à choix multiples. Quel pays, puisqu'on parlait des voyages, ça tombe bien, quel pays a pour symbole national un dragon rouge ? Est-ce qu'il s'agit de la Chine, Singapour, le pays de Galles, ou le pays où galopent des licornes roses et des dromadaires arc-en-ciel. N'importe quoi. Top chrono, la Chine, Singapour, le pays de Galles, ou un pays imaginaire de licornes.
4: Symbole. Le pays de Galles.
3: Tu dis le pays de Galles. Tu as visité le pays de Galles?
4: Non.
3: Bon, en tous les cas, tu connais bien, oui, son drapeau appelé Y-Drek-Gok, en gallois qui signifie le dragon rouge, représente un dragon rouge. Sur fond blanc et vert, on entend d'ailleurs l'hymne à l'instant, un symbole qui remonte à la légende des combats entre un dragon rouge qui représentait le peuple gallois et un dragon blanc, les envahisseurs saxons.
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0: Pascal Obispo, personne. Restez avec nous dans un instant. Des infos près de chez vous, sélectionnées rien que pour vous. Et puis musique avec Electric Light Orchestra. Et bien sûr, la suite des meilleurs moments d'Au Taquet avec Valérie Damido et Eric Bastien jusqu'à 13h sur votre radio ici.
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5: C'est l'un des temps forts de l'été en Dordogne. Le Festival des Jeux du Théâtre de Sarlat fête sa 74e édition jusqu'au 3 août. Le Festival des Jeux du Théâtre, créé en 1952, c'est tout simplement le plus ancien festival de théâtre de France. Après celui d'Avignon, au programme cette année, 18 spectacles et une lecture avec une pièce différente proposée chaque soir en extérieur. À ne pas manquer demain, un cancre à Paris avec Francis Huster. La représentation démarre à 21h45. Francis Huster a écrit la pièce Un cancre à Paris, dans laquelle il incarne le personnage de Sacha Guitry qui vient en 1957, le jour de son enterrement, se raconter pour savoir s'il a le droit d'être accueilli au paradis. Pour aller voir Francis Huster, acteur, scénariste, metteur en scène et réalisateur, rendez-vous demain donc à Sarlat dans le cadre du Festival des Jeux du Théâtre qui vous accueille jusqu'au 3 août.
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0: La bonne humeur revient dans moins de 4 minutes avec Valérie Damido et Eric Bastien pour les meilleurs moments d'Au Taquet. Le temps d'écouter Electric Light Orchestra, Mr. Blue Sky sur votre radio ici.

0: Vous écoutez ici Mister Blue Sky, Electric Light Orchestra. Dans le prochain extrait d'Otake, vous allez entendre Éric Bastien déclarer sa flamme à Valérie Damido qui, eh bien, n'en a rien à faire. Il y a aussi Joachim d'ici Azur et Stéphanie d'ici Drôme Ardèche. Enfin, plutôt devrais-je dire, toute la famille de Stéphanie sur votre radio ici.
1: Alors, chez Joachim, près de Nice, sachez qu'il y a plein de choses qui se passent. On a dit qu'il faisait partie d'une association ABBA pour les enfants autistes. On a dit qu'il aimait bricoler, on a dit qu'il faisait, bon, plus maintenant, mais il faisait de la gym tonique. Et alors, il paraît que plus jeune, tu as collectionné des objets en rapport avec la mer.
2: Oui.
1: C'est-à-dire?
2: Ben, je collectionnais tout ce qui était par rapport à, au bateau, voilier, les miroirs, vous savez, en forme de bateau et tout ça. Mais ça, c'est quand j'étais dans mon ancienne région, la Drôme Ardèche.
1: Ah oui, d'accord, tu étais dans la région de Stéphanie, toi, avant, d'accord.
3: C'est voilà, drôle, ben,
2: j'ai toute ma famille à Port-les-Valence. J'y étais pour le 11 novembre.
1: Ah oui, d'accord. On est sur deux Drômois, en fait. Hein. On n'est pas du tout... Alors,
3: est-ce que je vous ai dit que vous étiez ma sirène?
1: Oh là là, j'en peux plus.
3: Mais si, quand j'entends le Grand
1: non,
3: Bleu...
1: Non mais tu me coupes la
3: mais
1: parole, mais je m'en
3: nageoires.
1: Fous de tes conneries.
3: Mais moi, je vous aime en tant que sirène.
1: Oh là là, coupe-moi ça, j'en peux plus, là. Bien, on va jouer.

0: s'appellent Albert et Alberta, Jacques et Gabriella, Hugo et Léa, Eric et Valérie.
1: C'est très dur.
0: Top chrono, 10 secondes. Comment s'appellent les jumeaux du prince Albert? Albert, Alberta, Jacques, Gabriella, Hugo et Léa, Valérie et Eric.
2: Jacques et Gabriella.
0: Oui, bravo, bravo. Jacques et Gabriella. Ils sont nés en 2014. C'est eux les héritiers du rocher. Bravo, tu as 5 points.
1: Enfin, nos prénoms étaient quand même sympathiques. Ça viendra plus tard.
0: Oui, bien sûr.
1: Bien sûr. Stéphanie n'aime pas non plus les souris. Non, elle non
0: ah,
1: plus.
0: Bah
1: les,
0: oui,
1: ça,
0: oui.
1: Les serpents non plus, comme toi. Non, les serpents, toi, ça va, Valérie.
0: Non, moi, sur les serpents, j'en ai rien à fiche.
1: Stéphanie, toi, les serpents.
3: Oui, j'en ai très peur, oui.
1: Ah, oui, oui, oui. Et les souris, t'envoies une, tu fais quoi? Qu'est-ce que tu fais si t'envoies une?
3: Et puis, je monte sur la table dès qu'il y en a une.
0: Mais pourquoi que ces petits animaux si mignons qui ne vont rien te faire?
1: Mais oui. Dis-moi, qui est la personne qui rigole derrière toi, là?
3: C'est ma fille et mon mari.
1: D'accord. Ah. Se foutent de toi, en fait.
3: C'est ça.
0: Mais bah, alors, dis donc, je les entends se foutre de toi. Ça veut dire que quand il y a une souris, ils te laissent hurler sur la table. Ah bah, ils ne la chassent pas, la souris.
1: Évidemment.
3: C'est ça.
0: Ah, voilà.
1: Bon, elle a des manies aussi, elle est maniaque. Elle est maniaque, notre Stéphanie. Et là, je te propose, Stéphanie, de me passer ton mari. Voilà, on va dire un petit mot à Limpierre qui va nous expliquer la maniaquerie de madame. Passez-moi Limpierre, s'il vous plaît. Ah, on s'intéresse, on va dans les familles, là, dans Otaké. Limpierre.
4: Il oui, bonjour.
1: Bonjour Alain Pierre. Alors, en quoi ta femme est maniaque? Vas-y, balance, on y va.
4: Oh ben, il y a le ménage.
1: Ouais. Bon.
4: Il faut que ce soit bien mis à ta place. Si c'est mal fait, elle m'engueule.
1: Ouais. Voilà.
4: C'est cool, quoi.
1: Mais elle t'engueule comment? C'est genre, elle te poursuit avec un balai ou qu'est-ce qui se passe? Ouais. Ah oui.
4: D'accord. Non, mais elle est méchante quand elle fait le ménage.
0: Oh. Bon. Mais elle fait le ménage toute la journée?
4: Non, quand même pas. Ouais. Le matin, puis après, c'est tranquille.
1: Ouais, je comprends.
0: Oh,
1: bon, Alain-Pierre, passe-nous ta fille, là, parce que j'ai aussi eu des choses à vérifier sur, sur Stéphanie.
4: Je vous la passe.
1: Ouais, c'est laquelle? Parce qu'il y a Mathilde et il y a Océane, donc c'est qui, là?
4: C'est Mathilde.
1: Ah, Mathilde, c'est l'aînée, 32 ans, c'est
4: ouais,
1: pas la cadette. Bonjour, Mathilde. Alors, il paraît que ta maman crie beaucoup et qu'elle s'énerve très vite. Est-ce que c'est vrai ou pas?
5: Ah, tout à fait, oui.
1: Ah, bah raconte-nous un peu, comment ça monte jusqu'où? Dans les tours?
5: C'est pas contre moi,
1: hein,
5: c'est plus contre le papa.
1: Hein. Ouais. Ah, le pauvre! Oh, le pauvre!
0: Alain-Pierre, il prend cher!
1: Alain-Pierre, il prend cher, quoi. Il prend le balai, il prend. Mais vraiment, elle monte vraiment dans les tours, ta maman, quoi.
5: Ouais, oui. Mmh. Ouais. Elle exagère un peu, quoi.
1: Bon. Écoute, tu restes avec nous, vous pouvez jouer en famille, on adore, avec une nouvelle question qui arrive tout de suite, on adore, on est avec toute la famille, là, Alain-Pierre, Mathilde et Stéphanie qui est de retour pour cette question qui vaut 3 points. On est de retour, on y va?
0: C'est la question à choix multiple.
1: Bien sûr. Qu'est-ce qu'un mégalodon? Un mégalodon. Alors, est-ce que c'est un requin préhistorique? Un robot venu du futur? Un virus informatique? Ou le gros lot d'une tombola qu'on offre à une association caritative quand on a déjà gagné la raclette électrique. Top, chrono.
3: Moi, je dirais plutôt...
1: Comment?
3: Moi, je dirais plutôt un requin.
1: Ouais. Qui c'est qui répond, là? C'est Alain-Pierre?
4: Les deux.
1: D'accord. Voilà. Réponse collégiale. Oui, c'est le requin.
0: Mais oui, c'est le requin.

0: Un des derniers titres d'Amel Bent, L'amour, ça se donne. Gauthier d'Issigar Lozère et Séverine d'ici Pays de Savoie étaient avec Valérie Damido et Éric Bastien en novembre dernier. Le premier nous racontait avoir déjà sauté d'un avion. La seconde trouvait qu'il y avait trop de monde dans les rues. Et pour y remédier, elle partageait avec nous une idée sur votre radio ici.
1: Alors, Gauthier qui habite à Pouls, tu adores les activités à sensation. Ouh là là là là, t'as pas peur.
2: Donc.
3: Non, j'aime bien ça, et notamment un qui est un club d'aviation et de parachute à côté de chez moi. Et j'ai sauté de l'avion de James Bond, en fait, qui avait tourné dans un film pour James Bond.
1: Ah ouais, quand même. Tu es un peu Gauthier Bond.
3: Ouais, exactement.
1: Et t'as pas eu peur? Parce que t'es très haut quand même, faut sauter là quand même. Qui dit, hein?
4: Non mais vous savez, il aime l'action, et d'ailleurs, c'est pour ça qu'il vient de Poulpe, parce que Poulpe, fiction. On essaye, on le fait en direct.
3: C'est extraordinaire.
4: Merci Gauthier, t'es le seul qui aime. Hein.
1: Oh là là, Gauthier, tu viendras à son spectacle aux trois poneys.
3: Si tu passes dans la région, là, tu te mascottes pour nous. Là.
4: Ah, mais je te mettrai deux places.
1: Aïe. Bon, alors, on va tout de suite poser la question à choix multiples. Je te pose la question, je te fais des réponses. Et à mon top chrono, tu as 10 secondes pour me donner ta réponse. Tiens, on part avec une petite chanson.
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1: Voilà. Alors, sers-moi un verre de Beaujolais. Le Beaujolais, ce vin délicieux. Aujourd'hui, troisième jeudi de novembre. Et oui, on célèbre la sortie du Beaujolais nouveau. Alors, je te pose des questions. De quel cépage est issu le Beaujolais nouveau? Le Pinot Noir, le Cabernet Franc, le Gamay, le Glouglou à fermentation rapide.
4: Oula.
1: Donc, c'est quoi le cépage du Beaujolais nouveau? Pinot Noir, Cabernet Franc, Gamay, Glouglou. Top chrono, 10 secondes.
3: Le Gamay, sans hésitation.
1: Et c'est une bonne réponse! Et oui, chaque année on vend 18 millions de bouteilles de Beaujolais nouveau. C'est dégusté dans plus de 110 pays et c'est effectivement du Gamay. Bravo, 3 points de plus, tu as 5.
4: Bon, Séverine, on n'a que 1 point, mais on va tout faire pour essayer de remonter au score, hein, de recoller au score, ma Séverine. Séverine, avec ici Pays de Savoie, à Annecy, on a dit que la cuisine c'était pas ton truc, on a dit que t'avais un site, hein, lebabaschool.fr, que le sport c'est pas vraiment de ta came non plus. En revanche, les voyages, tu aimes bien. Alors, même si t'as pas beaucoup non plus énormément voyagé, tu aimerais voir l'Australie. Pourquoi ce pays t'attire?
6: Parce qu'il est très nature. Je le regarde à la télé, hein. Depuis ma télé, je vois que c'est très nature.
4: Eh oui. Et je sais pas, t'as essayé de budgéter, d'organiser, c'est vraiment compliqué pour aller en Australie ou tu penses qu'un jour ce sera possible pour toi?
6: Ah oui, tous les miracles sont possibles et j'aurais pas besoin de budgéter. Je vais même le gagner en cadeau un jour, tiens.
1: Oh là là, mais bah voilà, quelqu'un de positif.
4: Bien sûr. Elle aimerait un super pouvoir, un petit peu comme Harry Potter, vous adorez, Valérie. Toi, t'aimerais être quoi, en fait, comme super pouvoir?
6: J'aimerais disparaître, ou alors que les autres disparaissent.
1: Ah oui, carrément, c'est pas pareil, hein.
4: En fait, tu voudrais être invisible. Ouais, invisible, parce que... voilà, quand tu dis j'aimerais que les autres disparaissent, tu veux tuer personne, on est d'accord, tu veux juste qu'ils soient invisibles.
6: Voilà. Juste au moment où je passe, mais après ils peuvent réapparaître.
1: Bien sûr.
6: On a trop de monde maintenant sur Annecy, c'est une catastrophe.
4: Bah oui.
1: Mais voilà. Oui, c'est beau Annecy, hein.
4: Allez, je te chante gentiment, dans un instant vous verrez à quel point c'est une chèvre. Enfin, à quel point elle a un côté Pierre Richard. Voilà. Non, mais oui, c'est vrai. Elle a un côté
1: Le gars vient de traiter sa candidate de chèvre.
4: Non, mais.
1: J'ai envie de chialer.
4: Elle a un côté François Pignon, quoi. Donc,
1: oui,
4: on en parle
1: d'accord.
4: Dans un instant. Il est gentil, monsieur Pignon.
1: Oui, allez.
4: On y va? On joue?
1: Oui.
4: Allez, avec les Beatles. Avec plaisir, les Beatles.
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4: Il est question de conduite. Et quand on parle des Beatles, on pense à Liverpool, on pense à l'Angleterre, et bien on se demande pourquoi les Anglais roulent-ils à gauche? Voici la question que je te pose. Alors, premièrement, parce que historiquement, les voitures anglaises ont d'abord été importées du Japon, ou alors parce que c'est plus pratique pour saluer la reine sans lâcher le volant, parce qu'au Moyen-Âge, les cavaliers anglais préféraient dégainer leur épée de la main droite, ou parce qu'à droite, il y avait déjà les Français garés en double file. 10 secondes top chrono.
6: La première.
4: C'est difficile de tout répéter. Historiquement, les voitures anglaises ont d'abord été importées du Japon, tu dirais ça ?
6: Voilà.
4: Non. C'était le Moyen-Âge, parce qu'au Moyen-Âge, les cavaliers anglais, effectivement, préféraient dégainer leur épée de la main droite. Et voilà, et ça s'est perpétué depuis ces combats, une habitude qui est restée avec l'arrivée des voitures des siècles plus tard. Et c'est pourquoi les Anglais roulent à gauche.
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0: Vous écoutez ici The Police, Don't Stand So Close To Me. Dans une minute, nous retrouvons Gauthier d'ici Gare-Lozère et Séverine d'ici Pays de Savoie, à qui Valérie Damido et Eric Bastien ont demandé des répliques du film La Soupe aux Choux. Et franchement, bravo, ils ont fait ça avec talent sur votre radio ici.
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10: Ici, nous sommes avec Gauthier qui est en tête avec 10 points, Séverine 6 points. Bon, il reste encore le bingo, mais bon, j'ai très confiance en Gauthier. Mmh. Alors, on l'a dit tout à l'heure que tu avais peur des aiguilles, que tu t'évanouissais aux prises de sang, les vaccins, les trucs. Il paraît que quand ton deuxième enfant est né, tu as vu l'aiguille de la péridurale.
11: Ah ouais.
10: Et tu t'es évanoui. Du coup, tu t'es cogné la mâchoire sur le lavabo. Donc, du coup, les infirmières se sont occupées de toi et ta femme, elle s'est démerdée toute seule.
11: Ouais, ouais, mais elle est grande, donc ça va.
10: C'est que le gars s'évanouit et sa femme, eh ben, poussait madame, elle a poussé toute seule. Oh,
12: En même temps, quand ouais, on habite à Pou, c'est normal de pousser. Ah, c'est la meilleure, peut-être. Celle-là.
10: Non, non.
11: Ouais, je pense que...
10: Non, la meilleure, je crois que c'est prendre le pulse. Non, oui. Je crois que c'était la meilleure.
11: Ouais,
10: bon. On déconne, mais les infirmières sont quand même revenues à temps pour l'expulsion. Voilà, alors, il paraît que tu adores Gainsbourg. Tiens, on va te mettre un petit truc. Vous les plaises, on le sent la journée.
11: Nous.
10: Et alors, il paraît que dans tes films préférés.
11: Le temps.
10: Bon, évidemment, t'es un homme de goût. Prenez un chewing-gum, Emile. Tout le monde aime la cité de la peur. Tiens, je te mets la carioca.
13: Youpi, dans son carioca.
10: Ah là là là, Darmon.
12: Excusez-moi, vous avez un morceau de pomme de terre là. Voilà.
11: Ouais.
12: Vous voulez pas un whisky
10: Voulez pas un doigt.
11: Juste un doigt.
10: Ah, juste un doigt. Non, mais vous voulez pas un whisky avant?
12: Un whisky d'abord.
10: On aime tellement ce film.
12: Écoutez,
10: oh là là.
12: Laissez la police faire son travail. Let's the police. C'était commissaire Bialès.
10: Non, mais c'était magnifique. Ceux qui ne l'ont pas vu, voyez-le, c'est un chef-d'œuvre. Alors, donc, Gauthier, maintenant qu'on t'a bien encouragé, tu vas donc gagner ce bingo, s'il te plaît. Alors, aujourd'hui, on est sur les prénoms. À mon top chrono, tu vas avoir 10 secondes pour me citer un maximum de prénoms de filles démarrant par la lettre B, comme bougie, bouchon, bougeoir. Que sais-je? Max de prénoms de filles qui démarrent par B comme bouchon. Top chrono, 10 secondes.
11: Brigitte, Béatrice, Bernadette, Bénédicte, Blanchine, Barbara, Berthe, Betty.
10: Ouais, tu m'en as donné 8, bravo.
12: Bien,
10: bravo,
12: hein.
10: Il y avait Benjamin, Bertie, Bernice. Tu m'en as donné 8, champion du monde. On va voir si Séverine fait mieux.
12: Exactement, Séverine. Ça va, Séverine, tu le sens bien, là, cette dernière phase finale de l'émission, du jeu, hein?
14: Il est trop fort, ce Gauthier.
12: Oui, c'est vrai qu'il est fort. On va voir ce que tu vas faire dans un instant. Mais Séverine, je rappelle que tu es fan de ce film. Oui, la soupe aux choux. Et j'ai besoin de Gauthier. Oui, nous allons faire un petit peu de théâtre et nous allons voir comment ça se passe. Retiens bien cette phrase, Séverine. Tu vas t'adresser à Gauthier, tu vas lui dire « Bon Dieu, est-ce que ça va le bomber ?» C'est bon, tu as retenu cette phrase ?
14: Oui, bonjour, est-ce que ça va
12: le bomber? Et Gauthier, tu vas répondre, oh oui mon Claude, je suis au taquet. Attention, on remet la musique, on y va. Action moteur, Séverine, ça tourne.
14: Oh, bon
4: Boudjou, est-ce que tu vois bien Gauthier?
15: Oh oui, mon glow, tu veux taquiner?
10: Ah là là, déclaration pour les Césars 2026.
12: Je ne veux pas plus, c'est formidable.
15: César, c'est mon deuxième prénom.
12: Oh, écoutez, je ne sais comment enchaîner, peut-être avec un extrait de Dany Briand. Allez.
10: Je préfère
12: qu'avant d'aimer. 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J'adore quand je fais mon animateur radio.
10: Ah là, j'adore. C'est l'animation comme on l'aime.
12: Bon, ma petite bombée, mon Claude, avant de péter, comme dans le film.
10: On va gagner le bingo, enfin on va essayer.
12: Bingo. On va faire péter le bingo. Voilà, elle est pas mal celle-là. Maximum de prénoms, c'est la même. Hein. Sauf que je vais te demander, les garçons, par la lettre B, comme bougie, comme bougeoir. Maximum de prénoms, commençons par la lettre B pour les garçons. Top chrono.
4: Bernard, Baptiste, Benjamin, Briand, Boris, Brad Pitt.
10: Brad Pitt. 5.
12: Ouais, on a 5, puis Briand.
10: Bon, on te le donne parce qu'on t'aime bien, mais.
12: Brian, quoi.
10: Tu voulais dire Brian?
12: Ou Dany Briand. Peut-être Dany Briand, quand je vois tes yeux. Dany Briand.
10: Ouais, quand je vois tes yeux.
12: Eh ben, Séverine, tu vas pouvoir tourner péter avec le bombé. Hein, et espérer d'autres points.
10: Eh ben, j'ai envie de te dire que Gauthier, demain, tu seras en finale avec nous.
12: Bravo. Hein.

carte de rose. Allez, les meilleurs moments d'Otakia, c'est fini pour aujourd'hui. La suite demain avec une histoire d'éléphant, entre autres, sur votre radio ici.

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1: Vous écoutez votre radio ici, il est 13h. Le journal Valentin Bertrand. Bonjour Valentin.
2: Bonjour Catherine, bonjour à tous.
1: À la une ce mardi.
2: Un maire menacé de mort chez lui par des narcotrafiquants. Nous serons à Alès dès le début de ce journal. Après Nicolas Hulot, Monique Barbu va-t-elle démissionner du ministère de l'écologie? Elle est reçue en ce moment par le Premier ministre après l'adoption de la controversée loi d'urgence agricole. Les vacances gâchées par les incendies. Nous serons en Vendée où 3000 campeurs ont dû évacuer. Et puis les réseaux sociaux seront-ils interdits aux ados dès la prochaine rentrée scolaire? Le Parlement se prononce aujourd'hui.
1: Des élus directement menacés par les narcotrafiquants.
2: Image impressionnante la nuit dernière à Alès, dans le Gard, où le maire de la commune, Christophe Rivinck, et son épouse ont dû quitter à la hâte leur maison, escortés par des policiers d'élite du RAID. Une décision prise après une nouvelle menace attribuée à la DZ Mafia, Tony Cellier.
3: C'est le RAID qui est intervenu pour une voiture piégée, ou plutôt une suspicion de voiture piégée devant le pavillon de la famille Rivinck. Les mesures de protection du maire d'Alès ont été renforcées hier soir à la demande du ministre de l'Intérieur. Le maire a donc été exfiltré de sa maison. Il est actuellement placé en lieu sûr. Jusqu'ici, Christophe Rivinck avait refusé la protection rapprochée. Il s'était en quelque sorte contenté d'un système de boutons d'alerte en cas de nouvelles menaces. Depuis le début de l'affaire, ces menaces sont prises très au sérieux. La semaine dernière, jeudi précisément, un courrier avait été déposé dans la boîte aux lettres de l'élu. C'est son épouse qui l'a vu la première. À l'intérieur, deux cartouches de 9 mm et un message intimidant pour lui demander de baisser la garde dans son dispositif de lutte contre le trafic de stupéfiants. Courrier attribué au groupe criminel marseillais, la DZ Mafia. Des tags menaçant également sur les murs de la clôture de sa maison. Le parquet d'Alès avait immédiatement ouvert une enquête pour menaces de mort et intimidation.
2: Et malgré ces menaces, Christophe Rivinck se veut combatif, rien ne m'arrêtera, je continuerai ma mission de maire, explique-t-il à Issy Garlozer.
1: Un ultime vote aujourd'hui pour la très sensible loi d'urgence agricole.
2: Après les députés hier soir, elle devrait, sauf surprise, être définitivement adoptée au Sénat aujourd'hui, malgré les divisions sur le retour à titre dérogatoire de deux pesticides de la famille des néonicotinoïdes, à l'origine d'un bras de fer jusqu'au sein même du gouvernement. La ministre de l'écologie, Monique Barbu, ouvertement opposée au texte, est reçue en ce moment à Matignon, un rendez-vous avec le Premier ministre à qui elle pourrait remettre sa démission, comme le laisse entendre son entourage, Aurélie Herbemont.
4: Vraie menace ou simple coup de pression, difficile d'être totalement formel à cette heure. Une certitude, Monique Barbu a expliqué ce week-end qu'elle était contre un retour de l'acétamipride. Ce midi, elle a annulé une conférence de presse consacrée au feu de forêt pour aller voir le Premier ministre à la place. Monique Barbu ne sera probablement pas à l'Assemblée à 15h pour les questions au gouvernement, selon un de ses proches, sauf rendez-vous à Matignon qui changerait tout. Monique Barbu n'est en tout cas pas la seule à être gênée par ce retour de l'acétamipride. Pas moins de 55 députés du camp gouvernemental ont refusé de voter la loi hier soir. Aujourd'hui, Sébastien Lecornu essaye de calmer le jeu. Le Premier ministre appelle à ne pas instrumentaliser cette loi et insiste sur un point. L'acétamipride, ce n'est qu'un article du projet de loi qui en compte plus de 70 pour soutenir les agriculteurs. Pas forcément suffisant pour calmer la crise politique qui couve.
2: Et de son côté, la ministre de l'Agriculture, Annie Genevard, salue elle une mesure pour mieux protéger les agriculteurs français contre la concurrence déloyale européenne.
1: Et les incendies ont déjà parcouru 42 000 hectares en France.
2: Un niveau jamais égalé à cette période de l'année, c'est le triste bilan issu du système EFIS, un réseau de satellites européens en place depuis 20 ans maintenant. Et chaque jour, ici, on mesure un peu plus l'effet du dérèglement climatique avec des feux plus intenses, plus nombreux. Hier soir encore, près de 3000 campeurs ont été obligés de fuir à cause des flammes. La côte vendéenne a été touchée par deux départs de feu aujourd'hui fixés, Manon Fersing.
5: Oui, le plus important au Sable d'Olonne. Un incendie s'est déclaré en fin d'après-midi près de la voie rapide, puis il s'est très vite propagé à la végétation côté Olonne-sur-Mer, à des arbres, des arbustes, de la prairie, et surtout il s'est rapproché d'un camping. Le camping Le Trianon, dont les 2200 vacanciers ont dû être évacués. Une cinquantaine d'habitants d'un lotissement ont dû se confiner chez eux à cause de la fumée. Et les 130 pompiers qui sont intervenus ont eu besoin de renforts aériens pour venir à bout de ce feu. Un avion Dash qui a répandu un produit qui permet de retarder l'avancée des flammes et deux avions Air Tractor qui ont, eux, largué de l'eau. En tout, 13 hectares ont brûlé. Les secours ont également pris en charge un vacancier du camping qui a fait un malaise cardiaque. À Saint-Jean-de-Mont, là, le feu est parti d'un d'un cabanon à l'intérieur d'un camping. Il s'est propagé à plusieurs mobilhomes. Les 550 clients du camping ont dû être évacués. Le propriétaire, lui, a été brûlé à un avant-bras.
2: Marion Fersing d'ici, Loire-Océan. Dans le Var, le feu à Tarado et aux Arcs est désormais fixé. Mais la vigilance reste maximale. Le département fait partie des 6 du pourtour méditerranéen, toujours en vigilance orange canicule. C'est le cas aussi en Haute-Corse, où près de 600 hectares ont été parcourus par les flammes. La présidente des pompiers demande plus de moyens. Ceux engagés ne sont plus à la hauteur, s'alarme Hyacinthe Viani. Des incendies attisés par les fortes chaleurs et le manque d'eau. Tout le centre du pays est en situation de crise, en rouge écarlate sur la carte Vigie-Eau. En Creuse, depuis un mois maintenant, il est interdit d'arroser son potager en journée, de remplir sa piscine ou de laver sa voiture avec de l'eau potable. Des mesures pas toujours respectées, comme vous l'avez constaté, Robin Schmitt.
6: À côté d'un carré d'herbe brûlé par le soleil, une automobiliste fait briller sa Dacia blanche au Karcher.
7: Bonjour madame, c'est la police de l'environnement.
6: Rémi Maguin, agent à l'OFB, lui pointe l'affiche en lettres rouges.
8: Le lavage en station de service connectée à l'eau potable est interdit.
9: Ok, bon, mais j'avais pas vu le panneau et j'ai pas été sensibilisé, j'étais pas au courant.
6: L'interdiction est pourtant affichée clairement sur la borne où il faut choisir son lavage.
8: Donc à un moment donné, il faut faire un choix entre boire de l'eau au robinet et laver sa voiture.
6: Car un lavage, c'est au moins 50 litres d'eau potable consommée, explique Rémi Maguin.
10: C'est non trop, hein. Donc c'est l'eau que vous prenez pour vous laver, l'eau qu'on prend pour boire. Et est-ce qu'il y a vraiment utilité de laver une voiture?
6: Qu'est-ce qu'on risque très concrètement à venir laver sa voiture comme ça?
10: Donc une verbalisation, donc c'est 1 500 € maximum, assez décourageant. Ouais.
6: Mais ça ne suffit pas vraiment à faire respecter les règles. Grégory Rollion est le chef adjoint de l'OFB en Creuse.
11: Malgré les affichages, malgré nos contrôles, on arrive encore à constater des gens qui lavent leur véhicule tous les jours.
6: Et si vous devez vraiment décrasser votre véhicule, c'est autorisé dans des stations de lavage qui utilisent de l'eau de pluie stockée et récupérée pendant l'hiver. Il y en a plusieurs dans la Creuse.
1: 13h07, nous évoquions la loi d'urgence agricole. Un autre texte est aujourd'hui entre les mains des parlementaires.
2: L'interdiction des réseaux sociaux aux enfants et adolescents de moins de 15 ans. Un texte cher à Emmanuel Macron. Il espère toujours le voir s'appliquer dès la rentrée de septembre. Ce serait une première en Europe. Alors, projetons-nous, Soizigbourg, que prévoit précisément cette loi ?
12: D'interdire purement et simplement tous les réseaux sociaux aux jeunes de moins de 15 ans. La liste noire des plateformes à bannir, voulue par les sénateurs, a finalement été supprimée, car contraire au droit européen, des exceptions sont tout de même prévues pour les encyclopédies en ligne et les plateformes éducatives. En pratique, à partir du 1er septembre, il sera impossible de créer un compte sur TikTok, Instagram, Facebook ou encore YouTube si on a moins de 15 ans. Mais aucune mesure dans la proposition de loi ne précise quelles méthodes seront choisies pour vérifier l'âge de l'utilisateur. Le texte laisse en fait le soin aux réseaux sociaux eux-mêmes de mettre en place un système pour le faire. Un flou dénoncé par plusieurs parlementaires qui s'inquiètent d'un contournement des plateformes. En Australie, qui a interdit les réseaux sociaux aux moins de 16 ans, une récente étude démontre que près de 9 adolescents sur 10 continuent d'utiliser leur compte.
2: Soizigbourg.
1: Pardon, 10 centimes en plus en 3 semaines.
2: Le prix de l'essence repart à la hausse et entame le budget des vacances. Après le gasoil, c'est au tour du samplon 95, le carburant préféré des Français, d'atteindre la barre symbolique des 2 euros. À ce tarif, on part moins loin. Comme vous le confiez, c'est vacancier Marie Maison pour ici Cotentin au camping municipal de Vauville à La Hague.
1: Sabine et Christophe profitent du soleil devant leur van. Ils arrivent du Morbihan.
13: C'est vrai qu'on devait partir au début dans les Alpes, suivre le Tour de France. Mais voilà, avec la hausse des prix du carburant, on a décidé de changer de fusil d'épaule et puis on va rester dans le coin.
1: Le camping jouxte une immense plage de galets aux eaux turquoises, un paysage cher à Manon.
14: J'habite Beaumont-Hague, donc à 10-15 minutes de Vauville, en voiture. Je suis maman solo avec mon petit garçon, donc les vacances cet été, c'est plus près de chez nous, c'est une plage qu'on adore ici. Et puis par rapport au budget, tout ça, c'est intéressant.
1: Comptez à peu près 14 euros la nuit en tente pour deux personnes avec une voiture. C'est moins de 10 euros la nuit en camping-car.
15: Non, c'est pas très cher la nuit. Et puis c'est super, on est à deux pas de la mer.
1: Réjeanne est une habituée.
15: Ça fait rêver, on s'endort avec le bruit de la mer au moins.
1: Un avis partagé par cette famille venue de Lisieux.
16: Je devrais pas trop le dire, mais je crois que c'est un peu le plus beau coin du monde. Quoi.
1: Des vacances improvisées pour ces Normands.
17: Ah oui, notre petit déj ce matin. Ouais, ça n'avait pas grand chose. Déjà, c'était royal. On avait une tranche de brioche et on a fait de l'imagination de Nutella.
16: On avoue, on est parti à l'arrache.
12: Bref, un coin de paradis sans prise de tête et abordable. Le camping municipal de Vauville est ouvert jusqu'au 15 septembre.
2: Et sur la route du Tour de France, c'est parti pour la dernière semaine de course. 16e étape avec un contre-la-montre en individuel en Trévian et Thonon-les-Bains, départ qui vient d'être donné. Et on attend Tadej Pogacar à 17h15.
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12: Tout l'été, nous nous évadons ensemble, que vous soyez au travail, à la maison ou en vacances. L'idée, c'est de se changer les idées et de voyager au moins dans sa tête. Aujourd'hui, c'est ICI Pays de Savoie qui nous embarque dans une balade à Évian-les-Bains à l'occasion de l'épreuve du jour du Tour de France qui se déroule entre Évian-les-Bains et donc Thonon-les-Bains. Une balade qui nous fait remonter le temps à la fin du 19e siècle sur votre radio ICI.
31: Évian-les-Bains, c'est cette commune de Haute-Savoie, au bord du lac Léman, connue pour son eau minérale et ses thermes. Mais moi, j'ai envie de vous faire découvrir Évian à la belle époque, avec ses établissements art nouveau construits à l'âge d'or du thermalisme. Et à la fin de cet épisode, vous découvrirez comment Évian a été l'un des premiers décors filmés du cinéma au début du XXe siècle. Je m'appelle Charlène Villemer, je suis animatrice à ICI Pays de Savoie, et ce que j'aime à Évian, c'est son atmosphère paisible, hors du temps, cette sensation de ralentir le long des quais du lac Léman, avec la vue sur les montagnes avoisinantes, comme le Chablais, le Jura ou encore le Mont Blanc. Bienvenue dans Partir, Évian-les-Bains et son architecture thermale de la belle époque. Notre point de départ est à quelques pas du quai du lac Léman. Nous sommes plus précisément devant la gare aval pour emprunter le funiculaire d'Évian. C'est par ici qu'à la belle époque, les curistes arrivaient et montaient à bord pour rejoindre les hôtels et les thermes situés dans les hauteurs de la ville. D'ailleurs, la gare conserve encore aujourd'hui des aires de vacances avec sa devanture jaune pastel très lumineuse et ses fenêtres arrondies, un peu comme une maison de poupée. Dans le hall, il y a des carreaux de faïence, similaires à ceux du métro parisien. Et oui, ce n'est pas pour rien que le funiculaire est aussi appelé le petit métro évianais. Pour venir jusqu'ici, vous pouvez venir en voiture. C'est à un peu plus de 2 heures de route de Lyon, mais à Évian, les places de stationnement sont rares et le centre-ville n'est pas très accessible en voiture. Ce n'est donc pas très pratique. Je vous conseille plutôt de venir en train. Alors oui, c'est à 5h20 de Paris, mais une fois sur place, vous pourrez facilement visiter la ville à pied. C'est même très agréable. Et si jamais ça monte un peu trop pour vous, il y a des transports en commun et bien évidemment le funiculaire. Nous sommes à présent installés à bord du funiculaire. Et ce qui me frappe, c'est l'atmosphère. Le style rétro, les boiseries blanches et vertes, les bancs en bois verni, il a gardé son allure d'origine. On a presque l'impression de remonter le temps, les habits d'époque en moins. À bord, On est bercé par le roulement régulier des roues sur les rails. C'est très apaisant. Autour de nous défilent d'anciens établissements thermaux et des parcs arborés comme le Splendide ou le tout premier palace des Viandes Rhônées. Marcel Proust ou encore Gustave Eiffel y ont notamment séjourné. On entend les oiseaux chanter et on aperçoit du bleu entre les arbres. C'est le lac Léman. Après 15 minutes de trajet et après avoir desservi les 5 stations de la ligne, on arrive au terminus, situé dans un ancien chalet typique de Savoie. Pour emprunter le funiculaire, qui passe environ toutes les 20 minutes, il faut venir de fin avril à mi-septembre. Et oui, le calendrier de circulation n'a pas bougé depuis la Belle Époque. Et l'avantage, c'est que vous pouvez prendre place gratuitement, même avec vos animaux. Au fait, à l'extrémité du funiculaire, il y a une plateforme spécialement aménagée pour accueillir les poussettes, les vélos ou encore les bagages encombrants. Au passage, ça permet de voyager plus confortablement, sans gêner les autres passagers. Mais je vous ai promis de vous faire découvrir Evian et ses chefs-d'œuvre de la Belle Époque, et justement, le funiculaire nous dépose juste devant. On y va tout de suite. Nous sommes maintenant devant la buvette Cacha, perchée en hauteur à quelques pas du lac Léman. Quand on est face à cet établissement thermal Art Nouveau, ce qui nous frappe, c'est la singularité de ce lieu. Il est tout arrondi, avec des grandes baies vitrées, des vitraux colorés, et il est surplombé par une coupole. C'est ici que l'histoire thermale d'Evian a commencé, lorsqu'une eau aux propriétés diurétiques, capable de soigner les calculs rénaux, y est découverte à la fin du XVIIIe siècle par un marquis qui se promenait. Cette eau est devenue au fil du temps mondialement connue. Un premier établissement thermal a d'abord été construit au XIXe siècle, avant d'être remplacé par la buvette Cacha, en 1903, avec une architecture plus prestigieuse. Ici, les curistes venaient se détendre, bénéficier de soins et surtout boire l'eau. Derrière le bâtiment se trouve d'ailleurs la source Cacha. En fait, Cacha, c'était le nom du propriétaire du jardin, lorsque les bienfaits de la source ont été découverts. Depuis, une fontaine a été aménagée avec une mosaïque colorée et des motifs floraux. L'eau y coule toute l'année à une température de 11,6 degrés. Je vous conseille de venir avec des gourdes vides et de venir les remplir ici gratuitement. Pour les bébés, laissez-la reposer 24 heures avant de la boire pour qu'elle soit un peu plus tiède. Et oui, l'eau trop froide peut provoquer des troubles digestifs chez les plus petits. Nous sommes à présent dans le hall d'entrée de la buvette Cacha. Les voûtes et les grandes ouvertures vitrées donnent presque l'impression d'être dans une grande serre. La charpente de la coupole et les piliers sont en bois, ce qui donne un côté très chaleureux et enveloppant. Les vitraux aux motifs floraux filtrent la lumière du jour. Elle est douce et dorée. Romain Larcher est architecte du patrimoine. C'est lui qui a supervisé la récente rénovation de la buvette Cacha.
3: C'est un bâtiment qui effectivement est fait pour capter au maximum la lumière. La buvette Cacha, elle a été conçue pour un usage diurne, donc uniquement de jour. Le soir, on allait plutôt au théâtre ou au casino et la buvette Cacha était le lieu où on passait une partie de ses journées. On est dans un environnement où on est dans une atmosphère assez féerique, donc la lumière n'est pas trop violente et tous ces jeux de vitraux, toute la manière dont on travaille sur des vitraux texturés qui cassent un petit peu l'entrée de la lumière, qui lui donnent une couleur, ça effectivement c'est un travail très très savant pour créer cette atmosphère vraiment unique.
31: La buvette est ouverte du mercredi au dimanche. L'entrée est gratuite et accessible aux personnes à mobilité réduite. Et si vous avez envie de replonger dans l'ambiance Belle Époque, chaque été, un festival est organisé avec une série de concerts et un bal costumé 1900. Pour plus d'informations, vous pouvez vous rapprocher de la Villa du Châtelet, située sur les quais.
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31: La buvette Cacha est pensée comme un temple de l'eau. À son centre se trouve une statue appelée Apothéose de la source Cacha. Elle symbolise la source sous la forme d'une nymphe. Avant, ce hall était un vrai lieu de mondanité. On venait pour se détendre, parler, mais il y avait aussi un salon de lecture et de correspondance. Et des musiciens jouaient deux fois par jour. Grâce aux travaux de rénovation, cet espace a retrouvé son allure de la belle époque.
3: On a refait, au sens strict du terme, uniquement une partie qu'on appelle le promenoir, donc qui est une sorte de grand préau qui avait disparu par un incendie dans les années 1950. On a eu le droit de le reconstruire uniquement parce que on connaissait intégralement la conception de ce bâtiment. On avait des plans, on avait des cartes postales anciennes, on avait aussi l'analyse de la construction existante qu'on a pu faire de notre côté. Et donc ça permettait de garantir qu'il n'y avait aucune marge d'interprétation dans ce qu'on faisait, qu'on n'était pas dans la fantaisie, qu'on n'était pas dans la création.
31: En repartant, ne manquez pas l'horloge-clocher située à l'arrière de la buvette Cacha. Elle est recouverte de tuiles vernissées de couleur verte. À l'époque du thermalisme, cette horloge rythmait la vie des curistes pour leur rappeler leurs heures de soins. On redescend ensuite sur les quais pour nous rapprocher d'un autre établissement thermal, transformé depuis en lieu d'exposition, le Palais Lumière. Là aussi, l'héritage de la belle époque est encore présent. On y retrouve des vitraux semi-circulaires, aux motifs fleuris, une coupole et les vestiges des anciens bains. Juste à côté de cet établissement, un autre bâtiment attire mon attention. C'est la Villa Lumière. Aujourd'hui, c'est la mairie, mais à l'origine, c'était la résidence d'été de la famille Lumière. Celle d'Antoine et de ses fils, Auguste et Louis, les frères Lumière. Vous savez, les inventeurs du cinéma. Et oui, au début de cet épisode, je vous ai dit qu'Évian a été l'un des premiers décors filmés du cinéma. En fait, à la fin du 19e siècle, plusieurs films des deux cinématographes ont été tournés ici, sur les quais et au bord du lac Léman. D'ailleurs, ouvrez bien les yeux. Parmi les nombreux détails décoratifs, il y a parfois des clins d'œil discrets à cet héritage, des éléments artistiques presque cachés, comme ce petit chérubin tenant une caméra au-dessus de l'entrée principale de la mairie. Si vous avez encore un peu de temps devant vous, si votre week-end n'est pas terminé, j'ai une dernière idée pour vous. On va naviguer sur le lac Léman. On est maintenant à bord du bateau, la Savoie, sur le lac Léman. Ce n'est pas un bateau comme les autres, puisqu'il s'agit d'une barque XXL avec deux grandes voiles triangulaires couleur crème, appelées voiles latines. En fait, c'est une réplique de la barque qui naviguait à la belle époque. Devant nous, s'étend l'immense lac avec les montagnes suisses, on est à deux pas de Lausanne. Pour l'instant, l'eau est encore calme car nous sommes proches de la côte, mais une fois parti, le lac bouge comme la mer. La barque La Savoie est la plus grosse barque à voile latine navigante du monde. Oui, du monde. Avec ses 35 mètres de long, 8 de large, 50 personnes peuvent monter à bord. D'ailleurs, je ne sais pas si vous le savez, mais Léman, ça veut dire lac. C'est pour cette raison qu'ici, on dit simplement le Léman. À la tête de cette immense barque, on retrouve Alexandre Pierlot. Il est aussi le président de l'association Mémoire du Léman.
1: Ces barques, à l'époque, servaient à transporter des pierres du petit village de Méry, qui est juste après Évian, et ils allaient les livrer essentiellement à Genève. Sur un bateau comme celui-ci, qui est une reproduction de 1896, on chargeait à peu près entre 150 et 180 tonnes de cailloux. Ils étaient trois membres d'équipage et ils pouvaient mettre 6 heures pour faire Méry-Genève ou 6 jours, puisque tout dépendait du vent. En cas de mauvais temps, enfin en cas de manque de vent, avec le petit bateau qui est derrière nous, en fait, ils l'accrochaient à l'avant du bateau et ils avançaient à la rame.
31: Comptez 13 euros pour une heure de promenade et c'est gratuit pour les moins de 6 ans. Les navigations se font principalement entre avril et septembre. Pour moi, le meilleur moment pour naviguer, c'est le soir avant le coucher du soleil, un moment magique, hors du temps. Mais ça, vous le découvrirez quand vous viendrez.
12: Mais oui, merci Charlène Villemaire d'ici Pays de Savoie pour cette petite astuce. 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Il y a également plein d'autres destinations qui vous donneront, j'en suis sûre, envie de voir du pays. Et il y en a vraiment pour tous les goûts. Aléria en Corse, Pau dans les Pyrénées-Atlantiques, Gérardmer dans les Vosges, mais aussi Nantes en Loire-Atlantique et bien d'autres, comme par exemple Voiron en Isère. C'est d'ailleurs là que nous partirons demain. Et il y a vraiment plein d'autres destinations, que ce soit pour des week-ends, pour des vacances ou juste pour voyager dans sa tête. C'est vraiment l'occasion d'écouter Partir. Dans quelques minutes, nous serons toujours en Haute-Savoie, Évian-les-Bains, mais cette fois-ci avec le Tour de France. Épreuve de contre-la-montre individuelle ce mardi, un peu plus de 25 km. Mais d'abord, musique avec U2, Where the Streets Have No Name, sur votre radio, ici.

0: Smith, Have No Name, U2 dans la playlist de votre radio ici. Allez, il est maintenant temps de rejoindre les routes du Tour de France. 16e étape aujourd'hui qui se déroule entre Évian et Thonon-les-Bains. C'est une épreuve de contre-la-montre individuelle sur un peu plus de 26 km avec la côte de la Ringe au milieu du parcours quand même. Les premiers sont déjà partis et nous faisons donc un point sur la course avec ici, radio officielle du Tour de France 2026.
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3: Et bonjour à toutes, bonjour à tous. Effectivement, nous sommes au bord du lac Léman pour ce contre-la-montre individuel. 16e étape du Tour, le seul contre-la-montre individuel de ce Tour de France. 26 km divisés en quelque sorte en trois parties. D'abord ça monte, puis ça descend, puis une partie plane en ville pour rejoindre Thonon. Bruno Blanza, vous êtes sur le parcours sur la moto ici, derrière quelqu'un qu'on connaît bien, Baptiste Westhoffer.
4: Exactement, le sanglier de Fouesnant, c'est l'un des chouchous effectivement du public français, parce qu'on l'a déjà vu quelque part, Thomas, déjà en contre-la-montre individuelle, sur ses 144 km d'échappée en début de tour, c'était pour l'arrivée à Pau, on s'en rappelle, et là il est dans l'effort solitaire de nouveau, mais avec son vélo de chronomètre, on le voit avec sa roue lenticulaire, donc sa roue pleine à l'arrière. Dans cette montée, on arrive en haut de la côte de la Ringe, là, longue de 10 km, un petit peu plus de 4%, avec énormément de monde, on l'a vu, parce que dès qu'ils sortent de la rampe de lancement, les coureurs, eh bien, ils sont de suite déjà en train de monter. C'est le premier gros effort, on l'a vu relancer, se mettre en danseuse, lui qui est très encouragé, c'est le chouchou après Paul Sexas sur ce début de tour, et on le voit relancer avec énormément de monde et une carte postale fantastique aujourd'hui. On est autour du lac Léman et c'est juste génial. C'est encore une fois une vraie et belle fête populaire sur ce début de contre-la-montre.
3: Et les coureurs qui s'élancent toutes les minutes 30 jusqu'à Paul Sexas, vous en parlez, ce sera 17h09 et à ce moment-là, ce sera toutes les deux minutes. 17h09 départ de Sexas, 17h11 de Del Toro, 17h13 d'Evenepoel et 17h15 du maillot jaune Pogacar. On suit tout ça évidemment tout l'après-midi sur votre radio ici.
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0: the Street Are No Name, la chanson sortie en 1987 par le groupe irlandais U2. U2 qui a sorti, vous le savez sans doute, un nouveau single au début de l'été, Street of Dream, qui annonce un 15e album pour la fin d'année et une grande tournée internationale.
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0: Julien Pellet. Salut la France, Périgourdine, ravie de passer ce petit bout d'après-midi ensemble. Nous sommes mardi, il fait chaud, la moitié de la France est en vacances et l'autre moitié bosse encore. On va tenter de contenter tout le monde avec vos artistes préférés, car c'est du 100% musique et info locale l'après-midi sur la première radio de Dordogne. On aura Auria qui arrive dans les prochaines minutes. Quand

des soirées mondaines. On écoutera également Berthoud, l'artiste périgourdin, compositeur, qui lui a commencé sa carrière dans la rue. Édimbourg, Australie, Sarlat. Il revient sur son début de carrière dans votre série de l'été consacrée à la scène locale. Bel après-midi, voici Alain Dachung dans votre après-midi 100% musique.

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1: Bonjour, je m'appelle Bertou, je suis auteur, compositeur, interprète, originaire de Saint-Julien-de-Lompon. Bonsoir, là, ça marche aussi. Hein. Et la musique, pour moi, c'est ma passion, mon exutoire, mon antidote même. C'est surtout mon métier depuis 5 ans. La rue, elle m'a amené une sorte de légitimité, je pense, parce que j'étais très insouciant quand j'ai commencé à jouer dans la rue à 16 ans. Et cette insouciance m'a vraiment poussé à me créer une bulle et une armure, quoi, parce que les gens ne sont pas là pour toi, ils sont pas là pour t'écouter, c'est des gens qui errent dans les rues, et souvent des touristes. Et c'était à toi de capter leur attention. Donc, parfois, je les laissais passer et ça me faisait rien. Mais dès que je commençais à capter un peu l'attention de quelqu'un, eh bien là, j'essaie de le tenir parce que, comme me l'a souvent dit mon père, c'est de la musique, c'est joli, mais il y a aussi derrière, c'est un métier, quoi. Donc il faut séduire les gens, il faut leur jouer ce qu'ils veulent entendre, et il faut leur plaire. La rue m'a apporté beaucoup de choses, pas mal de positifs, bien sûr, et je me rends compte aujourd'hui même un peu de négatif, parce que aujourd'hui, je prends un exemple tout bête, mais je joue avec un micro, je chante dans un micro. Dans la rue, j'étais obligé de pousser la voix, de la projeter. Et ça, c'est quelque chose que j'essaye de gommer, justement, parce que dans un micro, on a plus de subtilité dans la voix. Mais autrement, oui, pour parler du positif, la rue, ça m'a gommé ma timidité face aux gens, quoi. J'étais dans ma bulle, rien ne pouvait m'arriver, quoi. J'avais pas peur. Je leur devais rien aux gens, et s'ils m'écoutaient, tant mieux, et tant pis s'ils passaient leur chemin, quoi. La ville dans laquelle j'ai passé le plus de temps dans la rue à jouer, c'est Édimbourg, en Écosse, puisque j'y ai vécu 3 mois en finançant ce voyage sur ce principe-là, en jouant dans la rue. C'est plus difficile de jouer dans les rues de Sarlat que d'Édimbourg, parce qu'à Édimbourg, personne te connaît, alors qu'à Sarlat, comme j'y ai grandi, les gens peuvent te regarder avec un regard différent. Et moi, je le faisais pour lui-même, pour l'anglais aussi, pour parler énormément. J'étudiais l'anglais à Bordeaux, et l'été, je pouvais partir voyager grâce à la guitare. Donc, en alliant les deux, j'étais comblé quelque part. Moi, je vois les langues comme de la musique, quoi. La musicalité de la langue est importante. Ça a commencé par l'anglais, mais bien évidemment, le français est une langue extrêmement riche de par ses différentes cultures. Je chante un peu en occitan, je le parle très mal, je le comprends plus que je le parle. Je vais aussi me tourner vers l'espagnol, forcément. Est-ce que j'ai chanté en italien? Je crois que j'ai chanté un peu en italien, mais je le parle pas du tout. Mais il y a énormément d'influence dans toutes les langues, ne serait-ce que les cultures qui vont autour des langues. Moi, j'adore l'Andalousie, par exemple, parce qu'ils jouent un type de musique très flamenco, avec un jeu de guitare très inspirant. Je me tourne vers ce genre de musique aujourd'hui, et ça enrichit mon panel. Donc voilà, je reste ouvert à toutes les cultures, toutes les langues plus ou moins vivantes.
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1: Pour Airtod, c'est assez drôle parce que j'ai lancé un financement participatif il y a 3 ans de ça pour tourner le clip d'une autre chanson de Si on creuse, le titre éponyme de mon album. Et j'avais donné en contrepartie aux gens qui mettaient un certain montant, je leur écrivais une petite chanson. Et j'ai un copain, Ayrton, qui est marin de métier, qui m'avait donné ce montant-là. Donc je lui ai écrit un petit bout de chanson et qui a finalement abouti sur cet album, quoi. Donc merci Ayrton de m'avoir offert cette inspiration-là.
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0: C'était Peter Gabriel sur l'antenne d'ici Périgord. Dans moins de 10 minutes, c'est le retour de l'info. On fera également un détour par le Tour de France où se déroule le dernier contre-la-montre de l'édition 2026. 26 km aujourd'hui entre Évian et Thonon-les-Bains.
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1: La musique revient juste après l'info. Bel après-midi, les 14h. L'essentiel de l'actu en France et dans le monde, Valentin Bertrand.
2: Le parquet anti-criminalité organisée saisit après de nouvelles menaces contre le maire d'Alès dans le Gard. Une possible voiture piégée attribuée à la DZ Mafia devant le domicile de l'élu, exfiltré la nuit dernière par les policiers du RAID. La compagne de l'élu avait déjà retrouvé il y a quelques jours 2 balles dans sa boîte aux lettres. Elle fait planer la menace de sa démission. La ministre de l'écologie, Monique Barbu, est reçue depuis midi à Matignon. Après l'adoption hier soir à l'Assemblée de la loi d'urgence agricole et son article autorisant le retour de 2 pesticides de la famille des néonicotinoïdes, un ultime vote est prévu ce soir au Sénat. Son collègue à l'intérieur, Laurent Nunez, adresse lui un courrier au préfet. Il leur demande une mobilisation absolue contre les feux de forêt, alors qu'un tiers des départements du Grand Ouest et de l'arc méditerranéen est en risque élevé ou très élevé. Les réseaux sociaux interdits dès la rentrée scolaire aux moins de 15 ans. Le souhait d'Emmanuel Macron en passe de se réaliser avec 2 votes attendus aujourd'hui au Sénat et à l'Assemblée. Mais des points d'interrogation persistent, notamment sur les moyens utilisés pour contrôler l'âge des utilisateurs. Les bons chiffres du tourisme en France, les réservations sont en hausse cet été, entre 1 et 5% de plus selon les chiffres du ministre du Tourisme Serge Papin, avec des bons spectaculaires chez certains touristes étrangers, plus 16% chez les Sud-Coréens, 20% chez les Australiens et les Mexicains. Un contre-la-montre pour le maintien ou la conquête du podium, 16e étape du Tour de France, aujourd'hui en Haute-Savoie, 26 km entre Évian et Tournon-les-Bains.
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3: Et ces 26 km entre Évian et Thonon, les coureurs, les meilleurs en tout cas, vont mettre environ 34 minutes pour les parcourir. 34 minutes et 21 secondes. C'est pour l'instant le temps du meilleur coureur sur la ligne d'arrivée ici à Évian. C'est l'anglais Josh Starling, l'ancien champion d'Europe du contre-la-montre, un spécialiste donc contre-la-montre que les coureurs disputent. Donc en ce moment, ils partent toutes les minutes 30. Et puis ensuite, ce sera toutes les 2 minutes pour les meilleurs au classement général. On suivra évidemment la lutte pour le podium entre Florian Lipovits, Paul Sexas, Isaac Del Toro ou encore Remco Evenepoel. C'est évidemment le maillot jaune, le leader du classement général, le Slovène Tadej Pogacar, qui partira en dernier. Lui s'élancera tout à l'heure à 17h15. Vous suivez ce contre-la-montre tout l'après-midi sur votre radio ici.
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1: Le soleil brille sans interruption sur tout le département de la Dordogne. Du beau temps, accompagné d'un léger vent de nord-nord-est. On attend 32 degrés au meilleur de l'après-midi à Périgueux, 33 annoncés à Bergerac et Sarlat. Cette nuit, ça va retomber, ça va faire du bien avec 15 degrés annoncés en fin de nuit. L'occasion d'aérer la maison et de faire rentrer la fraîcheur, car demain, on va encore gagner quelques degrés. Les maximales annoncées par Météo France pour mercredi, 34 à Périgueux, 35 attendus au Bug et à Terrasson.
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0: Gimme the Night avec Monsieur George Benson, un titre détourné, vous le savez, par Jean Dujardin dans la saga Brise de Nice. Jean Dujardin qui disait en mars dernier qu'il adorerait reprendre son personnage, mais à l'âge de 75 ou 80 ans, pour raconter la retraite du plus mauvais surfeur français.
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0: Les animations ne manquent pas en ce moment en Dordogne, les projections en plein air non plus, le festival Soir d'Étoiles se poursuit et vous attend jusqu'au 10 août, avec jeudi une projection organisée sur la commune de Val-aux-Joux, des mignons et des monstres. Les mignons, vous savez, ce sont les personnages célèbres depuis la saga Moi, moche et méchant, et ces mignons deviennent dans cet opus des stars d'Hollywood. Projection jeudi à Val-aux-Joux. Vendredi, place aux fans de la saga Star Wars avec Star Wars The Mandalorian and Grogu. Projection en soirée, cette fois-ci au niveau du château de campagne. Vous retrouvez tout le programme sur internet. D'autres idées de sortie arrivent vers 14h30. Avant, on s'offre un quart d'heure 100% Frenchie avec trois grands noms: Souchon, Céline Dion et Francis Cabrel. C'est la Dream Team qui arrive juste après ça.
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2: Après la journée de repos hier, c'est un contre-la-montre aujourd'hui pour les coureurs du Tour de France. Un contre-la-montre assez court, 26 km seulement entre Évian et Thonon. Pour l'instant, c'est le Britannique Josh Starling qui est en tête, mais les meilleurs au classement général sont encore loin d'être partis. Contre-la-montre divisé en trois parties. La première est en pente, la côte de Laringe. C'est là que vous vous trouvez, Bruno Blanza, sur la moto ici.
3: Oui, près de 10 km, un peu plus de 4% de moyenne, alors qu'il y a Irouz Nouri qui passe devant nous dans cette montée. Là, on est à 4 km du sommet. Pas mal de coureurs qui se mettent en danseuse, hein, parce que une fois qu'ils sortent de la rampe de départ, de suite, ça monte avant de prendre un peu de hauteur et d'apercevoir le lac Léman magnifique sur notre droite. On est en face de la maison de Roger, figurez-vous. Ils sont là après avoir sorti avec les amis la télé quasiment sur la chaussée. Énormément de monde dans cette montée qui, je vous le disais, est assez compliquée. On est à Champange exactement, et en haut, tout en haut, il y a énormément de supporters de Paul Sexas que l'on attend tout à l'heure, la pépite française.
2: Ouais, Paul Sexas qui va pourquoi pas essayer d'aller chercher la troisième place au classement général. Pour l'instant, il est quatrième, le jeune coureur français de 19 ans, et il faut qu'il reprenne, s'il veut être sur le podium du classement général ce soir, et bien 25 secondes au Mexicain Isaac Del Toro, qui détient pour l'instant cette troisième place au classement général. Les deux premiers, eux, vont sûrement se livrer un très beau match entre Tadej Pogacar, le maillot jaune, et Remco Evenepoel, qui s'est imposé au plateau de Solaison, qui est un grand spécialiste du contre-la-montre. Et en plus, c'est la fête nationale aujourd'hui dans son pays, la Belgique. On continue de suivre cette étape contre-la-montre tout l'après-midi sur votre radio ici.
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4: Si vous avez envie de manger vrai, local et de qualité, alors profitez des marchés de producteurs de pays en Dordogne. Viande fermière, légumes de saison, fromage, fruits, spécialités du terroir et bien d'autres gourmandises préparées par les producteurs périgourdins. Sur place, vous profitez d'une ambiance chaleureuse pour composer votre repas, déguster vos achats entre amis ou en famille, partager un moment festif et découvrir toutes les richesses gastronomiques du Périgord. À Villefranche du Périgord, rendez-vous ce soir à 19h. Il y a un marché qui vous attend sous la halle du village. À Aubasse, rendez-vous tous les mercredis de l'été, place du Platane. Et enfin, un Nontron en Périgord vert, rendez-vous tous les jeudis, place Alfred Agard devant la mairie. Puis enfin, ce vendredi, rendez-vous au château de Fayolle pour un marché de producteurs organisé avant une projection de cinéma de plein air. Il s'agit du film Le sens de la fête avec Jean-Pierre Bacri et Benjamin Laverne. De quoi passer une belle soirée au château de Fayolle.

0: Around the World par Lisa Stansfield. Le festival Rêve en Vézère n'a pas la prétention de sillonner tout le monde, all around the world, mais toute la vallée Vézère, et c'est déjà pas mal. La sixième édition de ce festival de théâtre itinérant et populaire s'ouvre ce soir au château de Perros, au Lardin-Saint-Lazare, avec une adaptation de Ruy Blas de Victor Hugo. Il s'agit d'un drame amoureux signé par Victor Hugo. Demain, vous pourrez découvrir les fables rurales au château des Charros, c'est à Hautefort. Le pitch des fables rural avec Jean-Baptiste Ciossa, le comédien et créateur du festival Rêve en Vézère.
1: C'est des pièces très drôles, c'est de café-théâtre d'époque du 19e siècle, donc ça c'est les plaisanteries rurales et les fables rurales, ce sont les personnages de La Fontaine qui surgissent dans le public comme ça en immersion et qui les emmènent dans leurs fables. Donc tout le monde redécouvre les fables de La Fontaine mais d'une manière très débridée, très drôle et accessible à tous.
0: Les fables rurales, c'est demain à Hautefort à 21h dans le cadre du festival Rêve en Vézère. On se rapproche tout doucement des infos de 15h, juste avant un petit cadeau. On va s'offrir le dernier Bruno Mars, On My Soul, c'est dans la prochaine playlist.
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1: Vous restez avec nous. Les Pointer Sisters et Claudio Capeo arrivent juste après l'info. Un tour de l'actualité à 15h à vos côtés, Valentin Bertrand.
2: TikTok, Instagram ou Snapchat bientôt interdits aux ados français âgés de moins de 15 ans. Les sénateurs puis les députés examinent la proposition de loi pour une application envisagée à la rentrée. Un texte accompagné encore d'un grand flou sur les moyens pour contrôler l'âge des internautes. Une après-midi chargée au Parlement avec aussi l'ultime vote de la controversée loi d'urgence agricole. Après l'Assemblée, son adoption au Sénat fait peu de doutes, mais elle continue de crisper au gouvernement. La ministre de l'écologie Monique Barbu, opposée au retour des néonicotinoïdes, fait planer la menace de sa démission. Les incendies n'ont jamais été aussi virulents en France, ça se confirme avec les données du réseau de satellites européens EFIS. 42 000 hectares parcourus par les flammes, un triste record à cette période de l'année depuis le début des mesures il y a 20 ans. Un projet d'action violente était bien en préparation contre le maire d'Alès. Confirmation cet après-midi du ministre de l'Intérieur Laurent Nunez après l'exfiltration en pleine nuit de l'élu du Gard menacé par les narcotrafiquants avec une possible voiture piégée devant son domicile. Le maire engagé contre le trafic et le narcotrafic se trouve désormais en lieu sûr. 9 mois après le spectaculaire casse au musée du Louvre, la galerie d'Apollon va rouvrir au public dès demain. Les visiteurs vont pouvoir de nouveau passer à travers cette immense salle typique du XVIIe siècle, mais toujours dépourvue de vitrines ou d'objets précieux. Les départs s'enchaînent depuis 2 heures maintenant sur le Tour de France. 16e étape sous forme de contre-la-montre en individuel en Haute-Savoie. 26 km de sprint entre Évian et Thonon-les-Bains.
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3: Et 56 coureurs ont déjà rallié l'arrivée de ce contre-la-montre, ont déjà parcouru ces 26 km entre Évian et Thonon. Bruno Blanza sur la moto ici, vous êtes derrière l'un des chouchous du public français.
4: Eh ouais, c'est le Breton Warren Barguil Morbihanais qui envoie et qui a pris de sacrés risques dans la descente après la longue montée de quasiment 10 km. Il y a une descente qui est dans un premier temps avec beaucoup de lignes droites et ensuite qui est très technique, des virages qui s'enchaînent. À un moment donné, eh bien, on s'est dit purée, il va finir dans le muret. Il est en train d'en terminer. Le retour vers Thonon-les-Bains pour cette fois-ci une dizaine de kilomètres tout plat.
3: Et pour l'instant, c'est le Britannique Josh Tarling qui est en tête, à signaler la belle performance d'un Finistérien, Thibaut Guernalec, qui est 5e provisoire. Les départs qui vont s'enchaîner jusqu'à 17h15 et celui du maillot jaune, Tadej Pogacar. Vous suivez ça tout l'après-midi sur votre radio ici.
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1: Pas de vigilance canicule, mais toujours un soleil omniprésent, un ciel bien dégagé cet après-midi et des températures estivales légèrement au-dessus de 30 degrés. On a 32 à Périgueux, 33 relevés à Bergerac et dans le Sarladais. Cette nuit, ça va retomber avec 15 à 16 degrés en fin de nuit. Le moment idéal pour aérer sa maison et faire rentrer la fraîcheur, car demain, le thermomètre va grappiller encore quelques degrés, pas de nuages au réveil, un grand ciel bleu l'après-midi et 35 degrés attendus dans le secteur du Bugue et Terrasson.
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0: La chanteuse britannique Kate Bush avec son grand succès Babushka. Kate Bush, vous le savez, c'est la fille de... Alors non. Non, non, je vois la confusion. Non, c'est pas la fille de l'ex-président américain. Non, rien à voir. Hein. Je vois la confusion avec George W. Non, le père de Kate Bush, lui, était plutôt médecin, en fait. Bon, voilà. Mais ça colle un peu mieux. Voilà, Robert Bush, le père de Kate Bush. L'histoire ne dit pas s'il était urgentiste.
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0: Julien Pelé. 100% musique et anecdote inutile aussi l'après-midi. On va filer sur la route du Tour de France dans une dizaine de minutes. En attendant, on s'offre un nouveau quart d'heure 100% français avec Daniel Lavoie, le curé de la comédie musicale Notre-Dame de Paris. Je vous le remets. Stilto également, qui a collaboré avec Louane et Ben Nazwey pour son dernier album. Et puis on s'écoutera aussi Michel Jonas, qui lui n'a jamais été curé et n'a jamais bossé avec Louane, mais qui a quand même réussi à faire une honnête petite carrière.
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2: Et peut-être une belle performance française sur ce contre-la-montre de 26 km entre Évian et Thonon. Belle performance de Bruno Armirail. Alors, il n'est pas encore à l'arrivée, l'homme des Hautes-Pyrénées. Il lui reste une dizaine de kilomètres. Mais sur ce parcours, il y a ce qu'on appelle des points intermédiaires où on, mesure le temps provisoire après avoir effectué une partie du parcours. Et bien, Bruno Armirail, il était en tête au deuxième point intermédiaire. Il pourrait donc tout à l'heure prendre le meilleur temps, même si les Pogacar, Evenepoel et autres grands favoris, Paul Sexas aussi, de ce contre-la-montre, ne sont pas encore partis. Ce contre-la-montre, il est composé de trois parties, en quelque sorte. D'abord, une montée du plat pour finir, et entre les deux, une descente qui peut être assez dangereuse. Écoutez ce qu'en disait un autre Français, le Finistérien Baptiste Westrofer, qui s'était lancé parmi les premiers coureurs aujourd'hui.
3: La descente, moi j'ai vraiment pas pris de risque, mais j'ai peur pour certains des leaders qui vont faire la montée à fond et qui seront peut-être un peu moins lucides pour la descente. La descente est vraiment piégeuse avec beaucoup de virages qui referment, mais c'est quand même assez étroit, ce qui laisse pas beaucoup d'ouverture en sortie de virage.
2: Prudence donc pour les favoris, prudence pour tous les coureurs évidemment de ce contre-la-montre. On va être ensemble jusqu'à environ 18h, moins 10, allez, puisque Tadej Pogacar, le dernier coureur, s'élance à 17h15 et que ce contre-la-montre, eh bien, on met 34-35 minutes pour le parcourir dans sa totalité. Pour l'instant, le temps de référence a été établi par un Anglais, Joshua Tarling, ancien champion d'Europe du contre-la-montre, qui a bouclé ce contre-la-montre-là en 34 minutes et 21 secondes. Ce temps tiendra-t-il ? Combien de temps ? Eh bien, on le suit ça tout l'après-midi sur votre radio ici.

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1: La cinquième édition du Festimout vous attend ce vendredi à Thedon, au GAEC Lamout. Pendant trois jours, concerts, grands repas festifs et fermiers, marché de producteurs et le Mammouth Trail dimanche. En journée, beaucoup d'animations gratuites pour les enfants et même des Olympiades le samedi après-midi. Précision de Mathieu Lafaille, agriculteur et créateur du Festimout.
2: C'est des jeux le samedi après-midi par équipe de 6. C'est complètement gratuit, c'est toute l'après-midi. Il y a ventre-glisse, course de brouette... course en sac, tir à la corde, des jeux très simples. Et c'est un accès aussi au labyrinthe de maïs de 8000 m² qui est complètement accessible tout le week-end et complètement gratuit. L'idée, c'est de 13h à 18h où il y a remise des prix sur la grande scène du gagnant. Donc oui, il faut réserver relativement rapidement.
1: Et le Festimout, c'est en partenariat avec votre radio.
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0: génialissime Bobby McFerrin avec Don't Worry, Be Happy. C'est un petit peu notre leitmotiv sur l'antenne d'ICI Périgord pour vous accompagner cet été. Avant de se quitter, je vous lâche une dernière info. Lundi prochain, dans le sud du département à Eymet, le jardin de Cadix propose en avant-première la projection d'un film d'animation qui s'appelle Le Corset, qui est réalisé par un garçon qui s'appelle Louis Clichy. Et la directrice de l'animation, Chloé Aubert, échangera d'ailleurs avec le public. Elle accompagne le film avant la projection qui débutera vers 22h. Alors, Le Corset, c'est un film où on suit un jeune homme de 11 ans qui s'appelle Christophe et qui grandit dans une ferme de la Beauce. L'histoire d'un petit bonhomme qui a du mal à se tenir droit et qui est obligé justement de porter un corset. Le film est accessible dès 7 ans. Il a reçu pas mal de prix, hein, notamment le prix du jury catégorie Un Certain Regard au dernier festival de Cannes. Le Corset, c'est lundi prochain, c'est une avant-première et c'est à Eymet. À suivre dans un instant les infos de 16h. Juste avant, on va s'écouter Louise Attaque et Stevie Wonder. Très belle fin d'après-midi.
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1: Dans un instant, c'est Théo Martin qui prend les commandes du 16-19. Très belle fin de journée à tous, il est 16h. L'info, Valentin Bertrand.
2: Le nouveau procès de Cédric Jubilard n'aura pas lieu en septembre, mais au premier semestre 2027. Décision de la cour d'appel de Toulouse annoncée cet après-midi pour tenir compte des aveux de l'ouvrier plaquiste. Il a reconnu il y a 2 semaines le meurtre de son épouse Delphine Ossaguel. De Marine Le Pen au cadre socialiste, les messages de soutien adressés au maire d'Alès sont unanimes. L'élu du Gard, engagé contre le narcotrafic, a été exfiltré par le RAID la nuit dernière alors qu'une possible voiture piégée se trouvait devant son domicile. Cette menace s'ajoute aux 2 balles trouvé dans la boîte aux lettres de Christophe Rivinck la semaine dernière et attribué à la DZ Mafia. Une après-midi chargée au Parlement avec 6 votes décisifs, notamment le dernier examen au Sénat de la loi d'urgence agricole critiquée pour son retour, le retour de 2 pesticides de la famille des néonicotinoïdes. Sujet de clivage jusqu'au gouvernement, la ministre de l'écologie Monique Barbu fait planer la menace de sa démission. Autre texte qui devrait lui être adopté sans difficulté, l'interdiction des réseaux sociaux aux moins de 15 ans, il pourra bien s'appliquer dès le 1er septembre, assure le gouvernement, malgré les zones d'ombre persistantes sur le contrôle de l'âge. 2 animateurs d'un centre de loisirs placés en garde à vue à Biarritz après des soupçons de viol et d'agression sexuelle. 13 victimes potentielles âgées de 3 et 4 ans ont été identifiées par les enquêteurs. Et puis la chasse aux secondes se poursuit pour les coureurs du Tour de France. Les meilleurs du classement en général vont s'élancer dans les prochaines minutes sur ce contre-la-montre. 26 km en Haute-Savoie. Tadej Pogacar, le maillot jaune, partira à 17h15.
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3: Et 97 coureurs sont pour l'instant arrivés au bout de ce contre-la-montre de ces 26 km entre Évian et Thonon. Et c'est un Français qui a le meilleur temps, le coureur des Hautes-Pyrénées, Bruno Armirail. Écoutez-le.
4: Assez satisfait, j'avais un bon temps d'avance quand même dans la montée. Ouais, j'ai perdu après un peu, je me suis fait un petit peu peur dans la descente. Du coup, j'étais plus trop confiant dans les virages, mais bon, j'ai tout donné. On verra ce que ça donne à l'arrivée. Personnellement, j'espérais un top 10, un top 5, ça serait encore mieux pour refaire un peu comme l'année dernière. Faire 4e l'an dernier, c'était quand même exceptionnel.
3: Bruno Armirail qui avait terminé donc 4e d'un contre-la-montre du Tour, c'était l'an dernier, il le disait à Caen. Pour l'instant, il est donc en tête devant d'autres spécialistes, l'anglais Josh Starling et l'italien Filippo Ganna. Qui pourra le détrôner si jamais quelqu'un est amené à le faire? Eh bien, on suit tout au long de l'après-midi ce contre-la-montre sur votre radio ici.
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8: Et encore du soleil sur le département, ce sera comme ça pour cette fin de journée et ce soir avec des températures qui avoisinent actuellement les 31 degrés sur Périgueux, sur Ribérac, 31 à Vert, à Montignac ou encore au Bugue. Pour demain, mercredi, on retrouvera à nouveau ce soleil partout sur le département. Il fera 31 degrés en moyenne dans l'après-midi avec des pics pouvant atteindre quand même les 35 degrés, notamment sur Périgueux, Brantôme ou encore à Thiviers et Tourtoirac. Une belle journée en prévision par Météo France. Ce sera comme ça en fait un jusqu'à dimanche, on profite du soleil.

0: Jean-Jacques Goldman, avec Encore un matin. 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
0: Et dans quelques minutes, on retrouvera Laurent Labadie pour son cours d'occitan. Et puis on écoutera également Axel Red avec Ma prière.

0: Axel Red qui arrive dans quelques minutes, dans un petit quart d'heure. Avant ça, je vous le disais, Laurent Labadie qui est avec nous pour nous parler occitan. Bonjour Laurent.
1: Bonjour.
0: Et aujourd'hui, vous nous parlez de curaire.
1: Qui n'a pas ordonné à son enfant, ou à la personne qui partage sa vie, de terminer son assiette? Car il faut partir. Allez, voyez de ton enchiette, faut partir. Peut-être plutôt en français. Allez, vide, faut y aller. Moi, ce que j'entendais quand j'étais petit, ce n'était pas ce mot. Vide ou termine ton verre ou ton assiette, non. C'était cure. Allez, cure, qu'on y aille. On sent que c'est pas la même énergie, tu vois. Curo en occitan, du verbe cura, littéralement curé. Et chez nous, on disait pas vide ton verre ou vide ton assiette, mais curo ton verre ou curo ta gamelle. Il fallait tout curer, sinon la journée était morte. Fallait finir son assiette, même si ce n'était pas à notre goût. D'un point de vue festif, on fait cul sec, par exemple. À la toi. Allez, on cure. Et on vidait les verres d'un trait. Rien à voir avec le curé, hein, le cureton, hein, qui vient du latin curatus, qui a la charge des âmes. Ceci dit, quand on cure trop, on a besoin de quelqu'un comme ça, quand même. Allez, adieu.
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0: Axel Red avec Ma Prière. Vous écoutez la première radio de Dordogne et dans quelques minutes, on vous emmène découvrir un monument de l'été périgourdin qui revient, le Festival des Jeux du Théâtre de Sarlat, 74e édition. C'est jusqu'au 3 août. On vous en parle dans le prochain quart d'heure.
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2: Un Français provisoirement en tête de ce contre-la-montre entre Evian et Thonon, mais ça va peut-être pas durer très longtemps. On y revient dans quelques secondes, mais on retrouve d'abord Bruno Blanza. Vous avez fait le parcours à plusieurs reprises, Bruno, sur la moto ici, avec une sacrée ambiance.
3: Ouais, exactement, c'est ça qui est phénoménal. Très honnêtement, il n'y a pas 10 mètres, je pense, sur les 26 kilomètres de circuit, lors desquels on ne trouve pas un spectateur, que ce soit des enfants, des grands-parents. Ça passe dans quelques villages et ça passe proche de certaines maisons. Tout à l'heure, on était à côté de celle de Roger, qui avait sorti même la télé devant son portail, à 3 mètres de la chaussée, pour voir les cyclistes. C'est aussi ça, le Tour de France. Et Roger nous disait qu'il appréciait énormément ça. Il était déjà là lors du dernier passage du Tour de France ici à Evian. Et puis que dire de cette vue magnifique sur le lac Léman, ce lac naturel en forme de croissant, là, sorte de frontière naturelle à cet endroit-là entre la Suisse et la France. 70 km de long, une quinzaine de large. C'est aussi le décor de ce chrono individuel du Tour de France qui va donner tout à l'heure une belle lutte entre Cador.
2: Ouais, et pour l'instant, je vous disais tout à l'heure qu'un Français était en tête. C'était Bruno Armirail, le coureur des Hautes-Pyrénées. Eh bien, il vient d'être battu là il y a quelques secondes. C'est l'Italien Mattia Cattaneo qui a désormais le meilleur temps. Et puis, dans moins d'une heure, à présent 17h15, il y aura le départ de Tadej Pogacar. 2 minutes avant, celui de Remco Evenepoel, le deuxième au général. Encore 2 minutes avant, Isaac Del Toro et Paul Sexas qui partira lui à 17h09. Voilà. Eh bien, les cadors que vous annonciez, Bruno Blanza, ils seront tout à l'heure sur le parcours. On continue de suivre cette étape tout l'après-midi sur votre radio ici.
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4: C'est un monument de l'été périgondin qui revient. Le Festival des Jeux du Théâtre de Sarlat fête sa 74e édition jusqu'au 3 août. Créé en 1952, c'est tout simplement le plus ancien festival de théâtre de France. Après Avignon, les représentations se jouent en plein air, au cœur de la cité médiévale de Sarlat, dans un décor exceptionnel. Au programme cette année, 18 spectacles et une lecture avec une pièce différente chaque soir, entre grands classiques et créations contemporaines. À ne pas manquer, notamment Un cancre au paradis avec Francis Huster, le 22 juillet à 21h45. Acteur, scénariste, metteur en scène, réalisateur, il est aussi écrivain. Mis en scène en 2010 au Théâtre de la Gaîté Montparnasse, il s'attaque à un tel monument du théâtre français. Ça relève à la fois de l'audace et de l'admiration. Francis Huster, qui a écrit la pièce Un cancre au paradis, dans laquelle il incarne le personnage de Sacha Guitry, qui vient en 57, le jour de son enterrement, raconter tout ce qu'il sait sur lui.
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0: Le pouvoir des fleurs, c'est signé Laurent Voulzy. Vous écoutez Ici Périgord et c'est le moment de retrouver Fred Ballard pour l'humour en tube. Aujourd'hui, on vous parle de la journée mondiale de la malbouffe. Eh oui, c'est aujourd'hui. Alors pour nous éviter de craquer pour un beignet, une gaufre ou un burger, Fred Ballard justement et ses rigolos vont tenter de nous sensibiliser aux ingrédients nocifs de la malbouffe.
1: Ce qui va nous exterminer, c'est la sauce samouraï, c'est pas le réchauffement. Sauce samouraï, pour ceux qui connaissent pas, c'est contre-intuitif. Plus t'en manges, moins tu ressembles à un samouraï.
2: Oui, c'est vrai qu'avec la sauce samouraï, on vire plutôt sur le sumo assez rapidement. Hein. Donc ça fait partie des petits ingrédients cachés qu'il faut repérer si on ne veut pas avoir besoin d'un tractopelle pour passer à table. Mais d'après Naïm, il faut aussi éviter certains slogans publicitaires.
1: Et les pubs autorisées toujours de la malbouffe. McDonald's, venez comme vous êtes. Autrement dit, vous embêtez pas à faire d'efforts vestimentaires. Hein. Nous, on fera pas d'efforts culinaires. Quick, nous, c'est le goût. Hein? Ah ben, t'as le Covid depuis 1970, hein, tonton. Hein.
2: Ah, c'est sûr que dans certaines enseignes, c'est pas tous les jours la fête aux papilles. Hein, mais bon, chaque génération a sa Madeleine de Proust. Et puis, entre 5 fruits et légumes par jour et 3 paquets de chips, pour certains, le choix n'est pas du tout cornélien.
3: Je suis addict à la malbouffe. Moi, quand je vais faire mes courses, on dirait que je prépare l'anniversaire d'un adolescent de 14 ans. La caissière, elle est là. Oh, des chocobons, des chipsters et du Fanta. Vous fêtez l'anniversaire de vos petits frères. C'est mon dîner, Corinne, d'accord? T'es pas obligé de juger les gens qui ont des addictions au sucre, en fait. Moi, si je fais le fameux test ADN, tout le monde connaît là pour connaître ses origines. Je connais déjà le résultat. Ils vont me dire félicitations, monsieur, nous avons le plaisir de vous annoncer que vous êtes un putain de M&M's.
2: Ben oui, à force, c'est sûr qu'on va muter génétiquement. Hein. Il y aura des purs M&M's comme Jeremy Nadeau, et puis des M&M's croisés Tagada, des Tagada croisés Schtroumpf piquant. Mais bon, s'il y a aussi des purs carambars avec des blagues carambars, on n'est pas complètement foutus.
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0: Alex Warren avec Fever Dream. Vous écoutez ici Périgord. Dans quelques minutes, on fera le point sur l'actualité avec les infos de 17h. Avant ça, Bernard Lavilliers et Johnny Hallyday. J'ai oublié de vivre.
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0: Bernard Lavilliers, On the Road Again. Vous écoutez la première radio de Dordogne. Bon après-midi.
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0: Et il est 17h, on est ensemble jusqu'à 19h. Enfin, un point sur l'actualité avec les informations de 17h, Margot Croison.
2: Deux pompiers sont morts aujourd'hui près de Bordeaux. Ils combattaient un incendie à Mérignac, près de l'aéroport, un feu de broussailles. C'est le ministre de l'Intérieur, Laurent Nunez, qui vient de l'annoncer il y a quelques minutes à l'Assemblée nationale.
3: Au moment où je vous parle, monsieur le député, j'en informe la représentation nationale. Je viens d'apprendre par madame la préfète de la Gironde que deux sapeurs-pompiers sont décédés en combattant un incendie à Mérignac, en Gironde, un incendie de bâtiment. J'aimerais bien évidemment que nous ayons une pensée pour eux, au même titre que nous avons eu pour le décès il y a 15 jours d'un jeune sapeur-pompier volontaire dans le département de la Savoie. Donc c'est dire l'engagement qui est le leur, et évidemment j'ai une pensée très forte pour ces deux sapeurs-pompiers, pour leur famille, et je me rendrai évidemment dès que possible sur place.
2: Et à l'aéroport de Bordeaux, les décollages sont repoussés, seuls les atterrissages peuvent avoir lieu. Les routes qui permettent d'accéder à l'aéroport sont également coupées. Les pompiers très fortement mobilisés aussi en Dordogne aujourd'hui avec 4 départs de feu. Le plus important à Thiviers avec 5 hectares brûlés dans des champs près de l'abattoir. 70 sapeurs-pompiers mobilisés pour maintenir le feu qui est maintenant fixé. À Sainte-Eulalie-d'Anse, là c'est 4 hectares qui ont brûlé au lieu dit grand champ. L'incendie s'est déclaré pendant qu'un agriculteur faisait des travaux de fauchage. Il y a eu aussi 2 petits feux de près à Douville et Brantôme maîtrisés par les pompiers. À Boulazac, la circulation a été très fortement perturbée pendant une heure et demie dans les deux sens après le rond-point de la Moura, à 1 km du rond-point de la Mémoire. 4 arbres sont tombés sur la route, sûrement dû à la sécheresse. La police était sur place pour mettre en place une circulation alternée sur la route entre Périgueux et Sarlat. Les services techniques viennent de repartir, la circulation reprend petit à petit.
0: Le Sénat devrait définitivement adopter la loi d'urgence agricole ce soir.
2: Le texte a déjà été validé par l'Assemblée nationale hier, malgré les controverses sur la réintroduction des pesticides interdits en France, mais utilisés dans d'autres pays européens. La ministre de la Transition écologique, Monique Barbus, s'est positionnée contre ce projet de loi. Le vote du texte pourrait entraîner sa démission. Elle a été reçue par le Premier ministre Sébastien Lecornu cet après-midi. Les urgences de Sarlat seront bien ouvertes cette nuit. L'hôpital avait annoncé la fermeture de l'accueil car il manquait un médecin, mais une solution a été trouvée. Il sera donc possible de se rendre aux urgences sans passer forcément par le 15. Et le cycliste français Paul Sexas va s'élancer dans quelques minutes maintenant à 17h09. C'est la 16e étape du Tour de France aujourd'hui. Un contre-la-montre sur 26 km entre Évian et Thonon-les-Bains au bord du lac Léman. Tadej Pogacar, lui, va s'élancer un peu après Paul Sexas à 17h15.
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2: Et Théo, il a encore un fait chaud là aujourd'hui.
0: Oui, on continue toujours sur cette lancée pour aujourd'hui, pour demain et pour le reste de la semaine. Du soleil partout sur le département. Là pour cet après-midi, on est encore autour des 32-33 degrés en moyenne. Une nuit plutôt claire hein, prévue par Météo France. 18 degrés dans la nuit de ce mardi à mercredi. Puis demain, on recommence 23 degrés en matinée et 33 degrés dans l'après-midi. On fait le point avec vous, Margot. À 18h.
2: À tout à l'heure.
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0: Et on profite encore du soleil, hein, que vous soyez à la maison, dans la voiture ou au boulot, on vous accompagne en musique, également avec Madonna, Into the Groove.

0: 17h09, vous écoutez Madonna, Into the Groove. Et vous écoutez aussi Ici Périgord, bienvenue.
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0: On est ensemble toute l'après-midi, on profite de la playlist Ici Périgord et de vos rendez-vous habituels. Là, dans le prochain quart d'heure, on vous emmène dans la grotte de Lascaux. C'est votre rendez-vous hein, tous les fins d'après-midi, aux alentours de 17h15, pendant tout l'été. On vous emmène donc à travers 40 chroniques, suivre l'histoire de Lascaux jusqu'à son facsimilé Lascaux 4. Et aujourd'hui, on vous parle plus précisément des animaux, ceux qu'on pouvait retrouver en peinture directement dans la grotte. Et les animaux qui étaient physiquement présents également sur place. Ça arrive juste après Pierre Demar, Je pense à vous.

0: Et vous l'avez peut-être découvert ici, sur Antenne d'ici Périgord, Pierre Demar avec Je pense à vous, 17h12. On découvre, comme toutes les fins d'après-midi, pendant l'été, l'histoire de Lascaux, la chapelle Sixtine de la préhistoire. On démarre à la période d'avant notre ère, 1500 ans avant le présent, jusqu'au facsimilé Lascaux 4. Et aujourd'hui, on vous parle des animaux.
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2: Dans la grotte de Lascaux, il y a un bestiaire assez réduit finalement. Nos ancêtres ont choisi d'y peindre principalement des chevaux. 2000 images à Lascaux, 900 animaux, 600 animaux authentifiés officiellement. Parmi ces 600 animaux authentifiés, on y retrouve 355 chevaux. Le cheval à Lascaux, il a un style très particulier. C'est une petite tête, un gros ventre, de courtes jambes. On va aussi y trouver des aurochs, des taureaux, des vaches. Les aurochs, ce sont les ancêtres de nos bovins actuels. Tous disparus au XVIIe siècle. Ce sont des bovins absolument immenses. On va en compter environ 87 taureaux et vaches confondus. On va aussi trouver à Lascaux des cerfs. Des cerfs, on en compte environ 85 et 3 biches. Des cerfs, c'est assez étonnant de voir des cerfs et pas des rennes, hein, puisque finalement, on sait que 90%, environ 80 à 90% du régime carné de la viande que mangent ces homo sapiens ici à la préhistoire, c'est le renne, et on n'en trouve aucun. À Lascaux, on y trouve plutôt des cerfs. On va y trouver aussi, dans une quantité plus réduite, des bouquetins et des bisons. Donc ces animaux sont beaucoup plus rares dans l'art de Lascaux, et tous ces animaux que l'on trouve ici sont tous toujours représentés dans le même style. Donc c'est vraiment un art à Lascaux qu'on est venu certainement se transmettre de génération en génération, si plusieurs générations sont venues peindre ces parois autour de nous. Certains de ces animaux que l'on trouve sur les parois de Lascaux, puis on peut les trouver en vrai finalement au parc du Tot qui se situe pas loin de Lascaux 4. On va y trouver des aurochs, alors des aurochs reconstitués bien sûr, hein, puisque on est venu après le XVIIe siècle, après la disparition des derniers aurochs, croiser des races de vaches domestiques pour reconstituer des aurochs qui sont à ce jour d'une taille bien plus réduite que les aurochs préhistoriques. Dans ce parc, on y trouve aussi des bouquetins, ainsi que des chevaux de type Przewalski, hein, puisque les chevaux représentés à Lascaux ressemblent beaucoup physiquement à ces chevaux de Przewalski que l'on trouve en Mongolie aujourd'hui.
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0: Et oui, et aussi sur votre application, ici, à télécharger sur votre smartphone. Demain, on continue de parler des animaux, mais cette fois-ci, les animaux dangereux, parce qu'il y en avait également à l'époque, et c'était parfois compliqué, vous en doutez. Ce sera demain, donc à 17h15. Pour le moment, on continue avec Lionel Richie et son titre Hello.

0: C'est l'album Can't Slow Down de Lionel Richie avec Hello à 17h19.
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0: Jean-Louis Aubert avec Merveille. Des merveilles, vous en trouvez plein à faire, à trouver justement pendant vos vacances d'été. C'est un peu vos choses à vous, vos indispensables que vous emmenez dans la valise, celles qui vous procurent du plaisir. Et on suit justement Perrine Clément qui nous raconte des anecdotes autour de ces objets. Ça peut être n'importe quoi. Et parfois, c'est aussi des objets pour faire du sport, comme les boules de pétanque.
1: Dans ma valise, il y a...
2: Mais pourquoi ma valise est si lourde ?
3: Ah oui, je t'ai pas dit, j'avais plus de place dans la mienne.
1: Des boules de pétanque.
3: Mais je peux récupérer le cochonnet si tu veux.
4: Allez, vas-y, tire. Vas-y, tire.
5: Un jeu d'été pour les uns, un sport à l'année pour les autres. La pétanque rassemble toutes les générations. De Marseille à Paris.
6: Oui, bien sûr. Les ombrages des allées du Bois de Boulogne favorisent ce sport qui connaît à Paris, vous le savez, une certaine vogue, c'est la pétanque.
5: Née en 1907 à La Ciotat, dans le sud de la France, trois ans plus tard, elle accueille le tout premier concours officiel de pétanque.
7: Pas mal de gens qui s'adonnent à ce jeu sportif, au départ en amateur, et qui passent après à la compétition.
5: Et au début des années 2000, la pétanque est décrétée sport de haut niveau par le ministre en charge des sports. Une passion, des origines et une fabrication française. Des entreprises spécialisées produisent des boules de pétanque pour le loisir et les compétitions.
7: Pour la compétition, c'est uniquement ou presque uniquement de l'acier.
5: Sans oublier le cochonnet en bois, confectionné lui aussi en France. Ah, et si vous comptiez vous rendre en Thaïlande cet été, ne prenez pas vos boules. Après la France, la Thaïlande est l'autre pays de la pétanque. Et vous, avez-vous des boules de pétanque ?
8: Alors moi, je suis jamais sans mon jeu de pétanque. C'est toujours pratique et quand on est avec les copains, on peut toujours se faire une petite partie.
9: Un week-end, j'ai été dans le jardin avec maman. Et en fait, mon chien, dès qu'on lançait une boule de pétanque, il courait après pour la chercher.
10: Jeu de pétanque offert par ma mère à mon cher étendre. On est très contents, là aussi, de pouvoir dire « Ah bah pop, pas de problème, on peut se taper une doublette, on a notre jeu de pétanque !»
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0: Et vous avez peut-être même le jeu de pétanque Ici Périgord, parce qu'on en fait gagner de temps en temps quand vous écoutez à l'antenne d'Ici Périgord. Vous pouvez peut-être partir avec 05 53 53 82 82. Alors pas maintenant, évidemment, mais quand on joue ensemble. Thelma Houston avec Don't Leave Me This Way. C'est ce qu'on écoute maintenant avant de faire un point sur le Tour de France, puisqu'il va bientôt être 17h30.

0: Thelma Houston, Don't Leave Me This Way, à 17h29. On va faire un point sur cette nouvelle étape du Tour de France. C'était repos hier, on reprend la semaine avec un contre-la-montre individuel. C'est le moment de faire le point sur cette 16e étape. Au commentaire, Thomas Coignac. Et sur la moto, on retrouve Bruno directement pour faire le point.
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3: Et un homme est en train d'écraser ce contre-la-montre entre Evian et Thonon. Il est belge, il s'appelle Remco Evenepoel. Après une dizaine de kilomètres, il n'est pas encore au bout le belge, mais il a plus d'une minute d'avance sur Paul Sexas, Florian Lipovic et Mathias Kielmose. On attend le passage de Tadej Pogacar. Bruno Blanza, vous êtes dans la descente derrière Paul Sexas. Bruno Blanza sur la moto ici, piloté par Alexandra Bergel, qu'on va peut-être retrouver. Un petit mot justement sur Paul Sexas, qui est pour l'instant passé au sommet de la côte, puisque ce contre-la-montre, il est placé en plusieurs catégories, en plusieurs parties avec une côte à monter. Il est passé en quatrième position au sommet de la côte. Bruno Blanza.
4: Et il nous fait une sacrée descente, Paul Sexas. Très honnêtement, il n'y a rien à voir avec les premiers coureurs que l'on a vus, même ceux du milieu de peloton. On est dans une descente très technique là, très honnêtement. Ça tourne sans arrêt, la chaussée est parfaite, elle a été refaite, il n'y a aucun problème là-dessus. Mais il trouve des angles assez impressionnants, le prodige français de 19 ans. Un coup à gauche, un coup à droite, entre les deux virages, il n'y a même pas 20 mètres là, avant de retrouver des lignes beaucoup plus droites où il pourra faire parler sa puissance. Probablement, et il y a pas mal de spectateurs également, d'amoureux de la grande boucle dans cette descente, et ça c'est également à noter.
3: Et tous les favoris sont donc sur le parcours, il leur en reste environ la moitié à parcourir. Au deuxième pointage, donc en haut de la côte, Remco Evenepoel est en tête avec 14 secondes d'avance sur Tadej Pogacar, et ensuite tous les autres, que ce soit les Skelmose, Lipovic, Sexas ou Del Toro, sont repoussés à environ une minute. On vous donnera évidemment tous les résultats de ce contre-la-montre cette fin d'après-midi sur votre radio ici.
0: Merci beaucoup pour ce point sur cette 16e étape. Évidemment, on en reparle dans le journal du Tour à partir de 18h30. C'était Thomas Coignac au commentaire. 17h32, on vous emmène profiter maintenant des marchés ici en Dordogne.
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0: Et oui, les marchés des producteurs de pays en Dordogne pour manger vrai, local et de qualité. Ce sont les producteurs eux-mêmes qui vous proposent le meilleur de leur savoir-faire. Viande fermière, légumes de saison, fromage, fruits, spécialités du terroir et bien d'autres gourmandises. Des produits frais, authentiques, de grande qualité, issus directement des fermes de notre département. Les marchés des producteurs de pays, c'est aussi l'occasion de rencontrer celles et ceux qui cultivent, qui élèvent et qui transforment avec passion. C'est un véritable gage de transparence, si vous voulez en profiter justement. Il y a pas mal de rendez-vous tout au long de l'été, avec des marchés qui animent toutes les communes de Dordogne. Pour connaître les dates, les horaires, les lieux et les animations, vous pouvez consulter directement le site internet des marchés des producteurs de pays. Et n'oubliez pas de venir avec vos couverts afin de participer justement à cette démarche éco-responsable.
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0: Et avant de retrouver Shakira pour sa musique La Coupe du Monde 2026, je propose Rosa Lawrence avec Africa à 17h33.

0: Ouais, Shakira en duo avec Burna Boy, Dai Dai, la musique de la Coupe du Monde 2026 à 17h40.
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0: Et on vous parlait des petits plaisirs de l'été, ce que vous aimez faire justement durant ce mois de juillet, ce mois d'août ou quand il fait chaud. On a tendu le micro à des auditeurs et auditrices d'ici Périgord. On est avec Tiffany cette fois-ci qui nous parle de son petit plaisir de l'été.
3: À midi pile, toutes les huîtres sont à déguster par toutes les personnes qui sont présentes. Bonjour, je m'appelle Tiffany. Moi, mes petits plaisirs de l'été, c'est aller sur le bassin d'Arcachon, faire la plage des écrivains, avec l'ouverture de la saison, avec les 100 mètres de long d'huîtres à déguster à partir de midi. Elles sont proposées par toutes les associations du bassin d'Arcachon. Il y a 100 mètres de long de table et à midi pile, toutes les huîtres sont à déguster par toutes les personnes qui sont présentes.
4: Et cette passion pour les huîtres, vous vous souvenez d'où ça vient ?
3: De l'enfance, on allait pêcher les huîtres avec mes parents, on allait pêcher les moules, les claques à l'époque, les crabes, voilà. Donc sur le bassin, dans la Nouvelle-Aquitaine, nous sommes tous des férus de festivités, donc chaque fois qu'il y a des festivités, on essaie d'y participer.
0: Les petits plaisirs de l'été de Tiffany et la saison des huîtres. Vous les retrouvez tous les soirs à 17h40. Dans quelques minutes, on vous invite à jouer avec nous pour vous offrir ce passe-famille pour la grotte de Villars. 4 invitations, 2 pour adultes, 2 pour les enfants. On joue ensemble après Cargo d'accès.

Cargo avec Axel Bauer à 17h46. On vous offre au 05 53 53 82 82 votre passe-famille pour la grotte de Villard. On est partenaire, votre radio partenaire de cette grotte. On est heureux de vous offrir ce passe-famille pour deux adultes et deux enfants. En Dordogne, il s'agit de la seule grotte à présenter encore des peintures préhistoriques originales et des concrétions naturelles. C'est une façon donc de découvrir déjà le milieu souterrain. Et en plus, il y a un spectacle de son et lumière directement dans la grotte, un tout nouveau scénario, une nouvelle musique et technologie innovante sur ce mapping. Ça permet des projections directement sur les parois. Vous allez pouvoir donc en profiter en complément, en plus de la visite de la grotte, un sentier aménagé sur 700 mètres pour vous présenter l'homme de Cro-Magnon. Ça se passe au 05 53 53 82 82. En plus, il fait chaud, c'est peut-être aussi un moyen de vous mettre au frais. On joue avec une reprise de Kenji Girac, mais de qui est cette chanson à l'origine ?

on cherche le nom du chanteur à l'origine de cette chanson pour vous offrir ce passe famille pour la grotte de Villars. 4 invitations pour aller profiter cet été de la grotte. Vous nous appelez maintenant. En attendant, on écoute les étapes.

0: Les ZZ Top, à 17h52, le moment de vous offrir vos invitations pour ce passe-famille, les grottes de Villars.
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0: Et on est à la Linde avec Claude, bonsoir.
3: Bonsoir Théo.
0: Vous allez bien?
3: Ça va super, merci.
0: Heureux de vous avoir ce soir pour vous offrir peut-être ce passe-famille hein, pour 4 personnes. Pour aller donc profiter de la grotte de Villars, on joue avec une reprise de Kenji Girac.

0: Claude, félicitations.
1: Super, merci.
0: Vous repartez avec ce passe-famille pour la grotte de Villard. Vous y êtes déjà allé ou pas?
1: Alors, on y est déjà allé, mais comme c'est chouette, ce sera l'occasion d'y revenir.
0: Non, mais en plus, c'est un peu renouvelé parce qu'il y a justement un nouveau spectacle de son et lumière avec de nouvelles choses. Donc, même si vous êtes déjà allé, il y aura du neuf. Et puis, en plus, vous pourrez profiter à nouveau de ces peintures préhistoriques qui sont d'époque, hein, qui sont originales, c'est pas un facsimilé. Donc c'est ça aussi, c'est toujours très impressionnant de se dire que il y a des gens qui écrivaient là, et vous pouvez voir ces dessins, il y a mille années, c'est rien dire, mille ans. Claude, merci beaucoup. Je m'éloigne un peu du sujet, mais félicitations, vous repartez avec ces quatre invitations. Avant de vous laisser, quelle est la première radio de Dordogne?
1: Ici Périgord.
0: Allez, belle soirée.
1: Merci, bonne soirée.
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0: Pascal Obispo, avec son titre Lucie. Écoutez, Cy Périgord.
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0: Et il est 18h, belle fin d'après-midi en écoutant Ici Périgord. Ouais. On fait le point sur l'actualité avec le journal de 18h, Margot Croison.
2: Deux pompiers sont morts aujourd'hui près de Bordeaux. Ils combattaient un incendie à Mérignac, juste à côté de l'aéroport Jade Péchiras.
3: La préfecture a bien confirmé que deux sapeurs-pompiers sont morts dans cet incendie, mais on ne connaît ni leur âge, ni leur identité, ni les circonstances de leur décès. Pour ce qui est de l'incendie en lui-même, un immense panache de fumée noire était visible à des kilomètres à la ronde autour de l'aéroport cet après-midi. Ce sont des broussailles qui ont pris feu aux alentours de 14h en bord de route. Puis les flammes se sont propagées à des pins et des arbres feuillus. Il y a ensuite eu une saute de feu sur 100 mètres en direction de l'aéroport, d'où les perturbations sur les décollages notamment. Au moins 2 hectares de pinèdes ont brûlé. La situation a d'abord été qualifiée de défavorable par les pompiers, mais désormais, plus aucune information ne filtre et le panache de fumée, lui, est en train de se disperser. D'autant qu'il y a du vent aujourd'hui en Gironde. C'est notamment pour ça que le département est passé la nuit dernière en vigilance rouge incendie, niveau de risque très élevé de départ de feu. Les pompiers indiquent d'ailleurs être engagés sur un très grand nombre de feux dans toute la Gironde.
2: La facture est trop lourde, a réagi la Fédération nationale des sapeurs-pompiers. Juste après ce drame, elle appelle à la vigilance accrue dans ce contexte de risque de feu de forêt. Les pompiers très fortement mobilisés aussi en Dordogne avec 4 incendies aujourd'hui. Bonjour Marie-Astrid Guégan.
4: Bonjour.
2: 4 incendies et plus de 16 hectares parcourus au total.
4: Oui, dans la moitié, 8 hectares à Sainte-Eulalie-d'Anse, à l'est de la Dordogne. Le feu est parti d'un champ où un agriculteur était en train de faucher de la luzerne. Les flammes se sont propagées à un verger de noyers et à une plantation de bambou. Mais les pompiers ont réussi à protéger un bâtiment agricole à côté. Ils ont pompé de l'eau de l'Auvézère et ont été aidés par des paysans venus avec leurs tonnes à eau, comme à Thiviers, où là, 7 hectares ont été parcourus par les flammes près de l'abattoir. 70 pompiers sont intervenus. Ils ont fait évacuer les habitants de 3 maisons par précaution. Heureusement, leurs bâtisses n'ont pas été touchées. Un incendie accidentel, selon nos informations. Il y en a eu 2 autres, des incendies aujourd'hui, dans des champs à Brantôme et à Douville, à chaque fois pendant que des agriculteurs étaient en train de faucher.
2: Et à Thiviers, le trafic des trains a été interrompu le temps des opérations car les pompiers ont dû passer par les voies pour noyer l'incendie. Une jeune fille de 17 ans évacuée par hélicoptère après un grave accident de la route. C'était cet après-midi à la Jemaille sur la départementale 708. D'après nos informations, le conducteur de la voiture a loupé un virage avant de percuter un arbre. 5 personnes étaient dans la voiture et la jeune fille de 17 ans souffre d'une fracture à la jambe. Elle a été évacuée par l'hélicoptère du SMUR au centre hospitalier de Périgueux.
0: La circulation reprend petit à petit à Boulazac.
2: Après de gros bouchons cet après-midi au niveau du rond-point de la Moura, à 1 km du rond-point de la Mémoire, 4 arbres étaient tombés sur la chaussée. La circulation est maintenant rétablie. Un homme de 24 ans a été mis en examen pour une tentative de viol sur une adolescente. Comme l'ont indiqué nos confrères de Sud-Ouest, l'homme est soupçonné de s'être introduit dans la chambre d'une adolescente en juin dernier à Champsvinel. Alors qu'elle avait laissé la fenêtre ouverte, il a fui lorsqu'elle s'est réveillée. Hier, l'homme a été placé sous contrôle judiciaire, mais le parquet de Périgueux va faire appel car il avait demandé à ce qu'il aille en prison dans l'attente de son jugement. Les urgences de Sarlat seront bien ouvertes cette nuit. L'hôpital avait annoncé la fermeture de l'accueil car il manquait un médecin, mais une solution a été trouvée. Il sera donc possible de se rendre aux urgences sans passer forcément par le 15.
0: Des futurs Mbappé à Boulazac.
2: Et oui, depuis lundi, une 20aine de jeunes entre 7 et 14 ans participent à un stage de football à Boulazac en partenariat avec la Fondation Real Madrid. C'est une branche du club espagnol qui a vu évoluer entre autres Zidane, Benzema, Ronaldo ou Kylian Mbappé en ce moment. 4 jours de stage pour les jeunes périgourdins et sur le terrain, on fait tout comme les pros, Valentin Plain.
5: L'entrée sur la pelouse se fait sous l'hymne du club espagnol. Chacun fait partie d'un groupe.
6: Mbappé, les grands Bellingham.
5: Matisse et Timothée ont l'impression d'être coéquipiers des 2 vedettes du Real Madrid. À 12 ans tout juste, ils portent fièrement le t-shirt, le short et les chaussettes officielles du club madrilène.
7: C'est comme si on représentait le club. Quand on rentre et qu'on sort du terrain, c'est sympa.
8: Il y a
7: quasiment tous mes idoles qui sont passés par ce club. Cristiano Ronaldo, Zidane, tous les grands joueurs.
5: Devenir professionnel, il est bien là le rêve de ces petits périgourdins. Valentin, 11 ans, s'imagine déjà milieu de terrain des Bleus et du Real Madrid.
8: Pour se perfectionner, pour réaliser notre rêve d'être footballeur professionnel, c'est ma passion et j'aimerais finir ma vie avec ma passion.
5: Et puis dans la vingtaine de jeunes en crampons, il y a le petit Olivier, 9 ans. Il aime le foot, oui, mais il n'est pas là pour devenir pro.
9: Mes parents m'ont inscrit à un stage, ouais, parce que je suis sur les écrans pendant au moins 3 heures par jour, des fois, enfin ça dépend quel jour c'est, mais une fois j'ai regardé comme 5 heures d'écran par jour. Ils sont inscrits, ils ont payé des suppléments pour la bouteille, le maillot, les shorts, les chaussettes. Ouais.
5: Ce stage n'est pas une colonie de vacances non plus, avec près d'une trentaine d'heures de football dans la semaine.
2: Oui, ce stage de 5 jours qui a tout de même un prix entre 300 et 350 euros la semaine. Et les jeunes pourront repartir avec les équipements du Real Madrid. Le Belge Remco Evenepoel remporte la course contre la montre pour la 16e étape du Tour de France. 26 km de course entre Évian et Thonon-les-Bains. Et Pogacar conserve quant à lui le maillot jaune.
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2: Oui, Théo, il a fait chaud là aujourd'hui. Est-ce que ça va se rafraîchir un peu cette nuit?
0: Un petit peu léger. On sera sur du 18 degrés en moyenne pour cette nuit. Ça reste quand même assez haut avec un ciel qui sera dégagé, pas de pluie à l'horizon, pas jusqu'à au moins vendredi si on en croit les prévisions de Météo France. En revanche, du soleil là pour le coup, il y en aura partout sur le département en matinée. Comptez 23 degrés en moyenne et dans l'après-midi 32 degrés sur Périgueux, Brantôme, 32 à Montignac, Sarlat ou encore au Bugue. Bonne soirée Margot.
2: Bonne soirée.
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0: Et on écoute le 8e et dernier album du même nom, ça s'appelle Sauver l'amour, et c'est Daniel Balavoine.

0: Sauver l'amour, Daniel Balavoine, à 18h12.
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0: Et dans quelques minutes, le choix d'Ici Périgord, on découvre ce soir la 27e édition des Nuits des Bandas à Saint-Astier. On en parle aux côtés de Claudine Boissel dans les prochaines minutes pour nous présenter le programme avec une soirée qui démarre à 19h30, place du Général de Gaulle, avec un apéritif et de la bodega. Il y aura plein de choses à découvrir sur place, forcément des animations musicales, vous vous en doutez, avec des bandes sur place. Il y aura également de l'animation en deuxième soirée à partir de 23h30. Tout ça, on vous le détaille après Amel Bent, L'amour ça se donne.

0: 18h15, l'amour ça se donne, ça fait partie du dernier album d'Amel Bent. À 18h15, on vous emmène découvrir la 27e édition des Nuits des Bandes d'Assassin d'Astier.
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0: Organisé par l'association Fête Astier, on en parle justement aux côtés de Claudine Boissel. Bonsoir.
3: Bonsoir.
0: Ça démarre ce vendredi, oui, à partir de 19h30, place du Général de Gaulle. C'est derrière la mairie, hein, pour ceux qui connaissent un petit peu les lieux. Il y en aura également sur la place du 14 juillet. Et il y a plein de choses.
3: Alors, le vendredi soir, ça se passe derrière la mairie, place du Général de Gaulle, avec un repas. Un repas où il faut réserver, évidemment.
0: On peut encore, là ?
3: On peut encore. On peut encore réserver. Il y a mon numéro de téléphone.
0: Oui, on le laisse au standard.
3: Un peu partout.
0: C'est Périgord.
3: Jambon braisé, pomme grenaille, cabécou du Périgord et dessert. Voilà. Et il y aura, comme apéritif, ils pourront acheter de l'apéritif, c'est-à-dire du kir. Du kir. Voilà. Okay. Et la soirée, donc, c'est animé par la bande à nous. Et la drum team, c'est un groupe de percussion qui seront là le vendredi.
0: C'est les habitués, on
3: a déjà entendu. ils sont déjà venus, ils sont de Paris, et ils sont déjà venus.
0: Pour un auditeur, auditrice qui arrive à chez nous en Dordogne, il branche la radio, il nous entend.
3: Oui.
0: C'est quoi les bandas de Saint-Astier ?
3: Alors les bandas de Saint-Astier, ça existe depuis 27 ans, et ce sont des groupes folkloriques, des groupes qui animent la ville, et qui sont maintenant, quand quelqu'un fait une animation, il cherche une banda. Bon, c'est pas les bandas de Bayonne, hein.
0: Quand même.
3: C'est pas le festival de Bayonne. Mais bon, c'est le festival de bandas à Saint-Astier est quand même assez renommé.
0: Oui, parce que là, vous êtes modeste en disant ça, mais je pense que si on arrive à Saint-Astier le vendredi soir, ça doit être particulier quand même.
3: Ah oui.
0: Surtout si on n'est pas au courant.
3: Déjà, le vendredi soir, disons que c'est soirée famille. Le vendredi soir avec le repas, le vendredi soir, il n'y a pas foule comme le samedi, ça n'a rien à voir. Et c'est la raison pour laquelle souvent les familles viennent manger le vendredi soir avec les enfants.
0: En sachant que le soir, à partir de 23h, 23h30, il y a quand même une soirée animée avec
3: Soirée animée avec Cyril Magne, qui est là depuis quelques années, et qui anime la soirée jusqu'à 2h du matin.
0: Et donc la différence avec le samedi, le lendemain, vous me dites qu'il y a quand même plus de monde.
3: Ah, le samedi, ça n'a rien à voir. Parce que le samedi, ça démarre à 20h jusqu'à 1h30 du final. C'est-à-dire que là, il y a 10 bandas qui tournent dans les rues.
0: D'accord.
3: Avec 2 pilotes par bandas. Et cette année, la nouveauté, il va y avoir un groupe de majorettes.
0: Ok, en plus.
3: Voilà, en plus. Ça s'est jamais fait.
0: Oui, ça, c'est une première.
3: Pour les bandas, c'est une première cette année. Donc, il y aura en tout 11 groupes qui vont défiler dans les rues de Saint-Astier.
0: Donc, à partir de 20h, hein, le samedi. Là, on sera plutôt, du coup, sur la place du 14 juillet.
3: On sera partout. On sera partout dans toute
0: D'accord,
3: la ville. Il démarre, il y en aura qui seront sur le podium derrière la mairie, mais il y a le podium aussi, effectivement, en place du 14 juillet. Mais ils font le tour, ils sont dans toute la ville. Voilà, donc ils passent partout.
0: Et ça démarre à 20h, on le
3: disait. À 20h,
0: vous vouliez également évoquer un restaurant qui va ouvrir spécifiquement.
3: Ah oui, oui, alors spécifiquement, c'est la Ruta de Tapas. C'est anciennement le Délice des Marronniers. Et ils ouvrent là spécialement vendredi et samedi, puisqu'il va falloir qu'ils fassent des travaux. Mais ils vont utiliser la terrasse et ils ouvrent spécialement pour les bandas.
0: Voilà,
3: et c'est cette place de la République, ceux qui connaissent, c'est anciennement le Délice des Marronniers.
0: Ça peut être un rendez-vous si vous voulez les aider également à s'installer. C'est l'idéal à Saint-Astier, donc, pour profiter de cette 27e édition. Vous voulez rajouter quelque chose avant de...
3: Alors, ils font des planches espagnoles et périgourdines. Ils font surtout des tapas. Et après, ils auront une salle de jeu avec des fléchettes, des baby-foot. Voilà. C'est la nouveauté.
0: À profiter ce week-end, samedi et puis vendredi également. Ça démarre ce vendredi à 19h30, place du Général de Gaulle. Si vous voulez profiter de ces 27e éditions des Nuits des Bandas, c'est du côté de Saint-Astier. Merci beaucoup, Claudine.
3: Je vous en prie, et je voulais ajouter qu'il y avait une nouveauté des jetons cette année.
0: Résiste-là dans le micro, vous me disiez.
3: Et cette année, la nouveauté, c'est qu'il y aura des jetons.
0: Des jetons ?
3: Oui.
0: C'est-à-dire ?
3: C'est-à-dire que les gens vont acheter des jetons
0: à
3: l'entrée.
0: Ah oui, il n'y a pas de monnaie.
3: Il n'y a plus de monnaie dans les buvettes.
0: D'accord.
3: Voilà.
0: Un peu comme sur les
3: cette année, nous avons la carte bleue. Bon, on ne l'avait pas jusqu'à présent, et là, ça y est.
0: Vous avez toutes les infos, hein, si vous voulez, sur le site internet de la ville de Saint-Astier. Merci beaucoup.

0: Elton John. Et Kiki dit Don't Go Breaking My Heart. Vous écoutez ici Périgord et dans quelques minutes on fait le point ensemble sur le Tour de France. Cette 16e étape, ce sera dans le journal du Tour à 18h30.
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0: Céline Dion avec Bonjour, Pardon, Merci dans votre playlist ici Périgord. D'ici quelques minutes, on vous emmène découvrir les coulisses de la télévision. Pour le moment, à 18h30, tout pile, on fait le point sur cette 16e étape du Tour de France qui était un contre-la-montre. C'est le journal du Tour.
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2: La deuxième victoire consécutive pour Remco Evenepoel sur ce Tour 2026. En ce jour de fête nationale dans son pays, le Belge a écrasé le contre-la-montre individuel disputé entre Evian-les-Bains et Thonon-les-Bains. Paul Sexas, lui, est à l'heure au rendez-vous. Quatrième. Bonsoir Thomas Coignac.
3: Bonsoir Gilda, bonsoir tout le monde.
2: Evenepoel, champion du monde du contre-la-montre et champion olympique de la spécialité, n'a laissé que des miettes à ses adversaires, Thomas.
3: Ouais, et y compris à Tadej Pogacar, d'ailleurs 28 secondes d'avance sur le maillot jaune. Si on cherche des éléments de comparaison, on peut remonter au Tour de l'année dernière. Evenepoel était déjà devant Pogacar sur le contre-la-montre de Caen, mais il y avait 16 secondes entre les deux. Aujourd'hui, il y en a 28 alors que le contre-la-montre est plus court. Eh bien, ça donne une idée de la démonstration du champion du monde et du champion olympique du contre-la-montre aujourd'hui en Haute-Savoie.
2: Sur ce seul contre-la-montre individuel de ce Tour, on attendait évidemment de savoir ce qu'allait faire Paul Sexas. Le jeune Lyonnais, on le sait, aime l'exercice. Il avait remporté le chrono du Tour du Pays Basque en avril dernier. Il est aussi champion du monde junior de la spécialité en 2024. Et Paul Sexas n'a pas déçu aujourd'hui, Thomas.
3: Ouais, il est quatrième. Alors certes, à 1 minute 16 de Remco Evenepoel. Certes, derrière Tadej Pogacar, c'était la première fois que les trois se battaient vraiment en conditions réelles quand tout le monde était au top de sa forme. La petite surprise, peut-être, c'est qu'il soit derrière le Danois Mathias Kielmose, mais ça n'aura pas tant d'importance au classement général. Il est dans les mêmes eaux, par exemple, qu'Isaac Del Toro, qui va devenir son plus gros adversaire pour le maillot blanc et le podium.
2: Effectivement, Paul Sexas continue d'épater sur ce Tour. Écoutez son directeur sportif, Julien Jurdi.
4: On avance comme depuis le départ. Honnêtement, on est dans une troisième semaine. C'est pas une grande surprise, qui est extrêmement difficile, notamment l'étape de samedi, qui est juste monstrueuse. Donc on va malgré tout avancer avec prudence. On va essayer de faire le maximum, d'aller le plus haut possible au niveau du classement général. Soyez rassurés là-dessus. On ne va pas se projeter sur un maillot blanc, sur un podium. Voilà, on va donner le maximum collectivement, individuellement. On sait qu'il y a trois batailles importantes à livrer jeudi, vendredi et samedi. On sait que les difficultés vont monter crescendo jusqu'à samedi. L'étape, honnêtement, samedi, elle est monstrueuse. Donc tout peut se passer. Voilà, une fois de plus, on va avancer tous ensemble parce qu'il y a vraiment une très belle bataille à livrer.
2: Un contre-la-montre marqué par la chute dans un virage à droite du cinquième du classement général allemand, Florian Lipowitz. Clavicule touchée, c'est l'abandon pour l'équipier du vainqueur du jour. Lui aussi, comme Paul Sexas, avait bien préparé son coup, côté tricolore, c'est Bruno Armirail, l'équipier de Vingegaard, qui n'est plus sur le Tour, a possédé le meilleur temps provisoire. Voici ce qu'il disait une fois les 26 kilomètres avalés.
5: Assez satisfait, j'avais un bon temps d'avance quand même dans la montée. Et... ouais, j'ai perdu après un peu, je me suis fait un petit peu peur dans la descente. Du coup, j'étais plus trop confiant dans les virages, mais bon, j'ai tout donné. C'est un gros coup dur pour l'équipe, voilà, perdre Jonas, malheureusement. Donc on se remotive, on va essayer d'aller chercher des victoires d'étape.
2: Et Bruno Armirail finalement a pris la 8e place de ce contre-la-montre à 1 minute 55 du Belge Evenepoel. Thomas Coignac, les autres Français sont un peu plus loin, mais avec un joli tir groupé.
3: Ouais, entre la 18e et la 21e place, 18e Thibaut Guernalec, 19e Ewen Kostiou, les deux Finistériens, 20e Lenny Martinez, le Nivernais, et 21e Aurélien Paré-Pinte, lui évoluait sur ses terres de la Haute-Savoie aujourd'hui.
2: Et au classement général, Tadej Pogacar reste leader et en jaune, avec désormais 4 minutes 32 d'avance sur Remco Evenepoel. Paul Sexas est toujours 4e et n'est plus qu'à 20 secondes du podium. Avec l'abandon de Lipowitz, Lenny Martinez passe à la 7e place et Jordan Jégat à la 9e, ce qui nous fait quand même 3 Français dans le top 10. On reste dans les Alpes demain avec une étape en ligne de 174 km entre Chambéry en Savoie et Voiron en Isère. Le peloton va traverser 2 parcs naturels régionaux, le parc du Massif des Bauges et celui de la Chartreuse. Le directeur du Tour de France, Christian Prudhomme.
6: 2 parcs régionaux splendides, la Chartreuse, les Bauges, avec une boucle au nord de Chambéry avant d'aller ensuite vers Voiron pour une étape dans des sites de montagne qu'on a voulu la moins rude possible pour laisser une chance aux sprinteurs qui sont encore là ou aux baroudeurs. Un début d'étape, une première partie d'étape qui sera vraiment faite pour les baroudeurs et ensuite il faudra résister aux équipes de sprinteurs qui tenteront de revenir sur la tête de course.
2: Une belle étape pour les baroudeurs ou une dernière occasion pour les sprinteurs. On suivra ça demain. Cette 16e étape, elle sera à vivre sur votre radio ici à partir de 13h30. À noter qu'hier, au cours de la soirée de la deuxième journée de repos, il y a eu de nombreux contrôles antidopage sur le Tour, notamment les équipes de Pogacar, du Belge Evenepoel, la Visma également, et puis la formation française Groupama FDJ United, dont avec des contrôles inopiné. Merci Thomas Coignac, vous étiez en direct de Thonon-les-Bains. Merci également à Lucien Lefebvre pour les liaisons techniques. Bonne soirée à tous et à demain.
0: Le journal du Tour à retrouver tous les soirs à 18h30 pendant le Tour de France.
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0: La 5e édition du Festimout vous attend dès vendredi à Thonon, à Gaec-Lamout, pendant 3 jours, concerts, grand repas festif, marché de producteurs et le Mammouth Trail. En journée, beaucoup d'animations gratuites pour les enfants et même des Olympiades le samedi après-midi. Les précisions de Mathieu Lafaille, agriculteur et créateur du Festimout.
7: C'est des jeux le samedi après-midi par équipe de 6. C'est complètement gratuit, c'est toute l'après-midi. Il y a ventre-glisse, course de brouette, course en sac, tir à la corde, des jeux très simple, et c'est un accès aussi au labyrinthe de maïs de 8000 m² qui est complètement accessible tout le week-end et complètement gratuit. L'idée, c'est de 13h à 18h où il y a remise des prix sur la grande scène du gagnant. Donc oui, il faut réserver relativement rapidement.
0: Le Festimout, ça démarre vendredi à Thonon. Ici Périgord, on vous y attend en direct ce vendredi entre 17h et 19h aux côtés de Julien Pellet.
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0: Florent Pagny et son titre chanté à 18h36.

0: Chanté de Florent Pagny, 18h40, c'est le moment de retrouver les coulisses télé aux côtés de Johan Rock qui nous emmène ce soir dans un ranch mythique du Texas.
1: Au début des années 80, il n'y avait que trois chaînes à la télé. Dallas, c'était le feuilleton préféré de ma grand-mère, celui qui, chaque samedi à 20h30, faisait résonner dans son salon les premières notes d'un générique qui, encore aujourd'hui, lorsque je l'entends, me colle des frissons dans le dos.
2: Ton univers impitoyable.
1: Dallas, c'est l'histoire de la famille Ewing, une richissime dynastie qui règne sur le pétrole, au centre de laquelle on trouve l'odieux JR, mania sans scrupules. Pour lui, tous les moyens sont bons pour parvenir à ses fins. Trahison, haine, manipulation, intimidation, humiliation. Bienvenue au pays des bisounours.
3: Eh bien, je suis venu vous demander un emprunt à 3 mois.
4: Tout ce que vous voudrez, JR. Combien est-ce que vous demandez?
3: Oh, sans vos chevaux, là. Oui, voilà, j'ai rapidement besoin d'environ 200 millions de dollars.
4: Oui, alors nous aurons du mal à trouver 200 millions.
3: Oh, j'ai toutes les garanties qu'il faut.
4: Mais dans ce cas, nous pourrons rassembler une partie de l'argent.
3: Bravo! Vous n'avez qu'à vous adresser à d'autres banques pour réunir le reste de l'argent.
4: Et bien entendu.
3: Bien, on s'arrange toujours.
1: Dallas fut la série la plus populaire des années 80. Lorsqu'à la fin de la troisième saison, JR est abattu, laissant penser qu'il est mort, 83 millions de téléspectateurs américains vont pleurer le héros qu'ils adoraient détester. Du jamais vu. À l'époque, le ranch qui servait de décor à la série était quotidiennement assailli de fans venus du monde entier, espérant voir, qui sait, peut-être JR pointer le bout de son nez.
5: J'ai peut-être mal compris JR, mais puisque la CIA est au courant, le plus simple serait sans doute de l'appeler.
6: Ils se lavent les mains de cette affaire, ils m'ont même fait des reproches.
5: Ils n'ont peut-être pas eu tort.
6: De quoi voulez-vous parler?
5: Je ne doute pas qu'il y ait un problème, mais n'essayez pas de nous faire croire que vous êtes innocent dans cette sale histoire. Vous ne devez pas nous prendre pour des imbéciles à ce point-là.
6: Oh non, mais écoutez-moi ça. On croirait que c'est son problème.
7: Je commence à croire que c'est notre problème à tous, grâce à toi, JR.
1: Finalement, au début des années 90, les producteurs débrancheront définitivement la série. Et à revoir ce feuilleton, 45 ans après, on se dit qu'il a pris un coup de vieux, JR, un peu à l'image des années 80 et certains de ses préceptes. La flambe, la décadence et l'arrogance. Dallas, toute une époque. L'intégrale de la série à découvrir ou à revoir cet été sur la plateforme Prime Video.
0: Merci beaucoup, Johan Rock. On vous retrouve tous les soirs dans les coulisses télé. Vous nous parlez justement de ces détails, de ces anecdotes autour des émissions qu'on découvre le soir à la télévision. Stéphane Escher avec Déjeuner en paix, avant de plonger dans l'histoire de Berthoud, l'artiste qu'on découvre toute cette semaine au micro d'ici Périgord.

0: Et déjeuner en paix, Stéphane Escher, à 18h46, c'est le moment de retrouver Berthou, un artiste que vous connaissez sans doute, sinon vous allez justement le découvrir. C'est l'objectif également de cette chronique, la scène locale en Dordogne. Pendant une semaine, on plonge dans l'univers d'un artiste, et aujourd'hui donc, Berthou.
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2: Bonjour, je m'appelle Berthou, je suis auteur, compositeur, interprète, originaire de Saint-Julien-de-Lompon. Bonsoir là, ça marche aussi, hein. Et la musique, pour moi, c'est ma passion, mon exutoire, mon antidote même. C'est surtout mon métier depuis 5 ans. La rue, elle m'a amené une sorte de légitimité, je pense, parce que j'étais très insouciant quand j'ai commencé à jouer dans la rue à 16 ans. Et cette insouciance m'a vraiment poussé à me créer une bulle et une armure, quoi, parce que les gens ne sont pas là pour toi, ils sont pas là pour t'écouter, c'est des gens qui errent dans les rues, et souvent des touristes, et c'était à toi de capter leur attention. Donc, parfois, je les laissais passer, et ça me faisait rien, mais dès que je commençais à capter un peu l'attention de quelqu'un, eh bien là, j'essayais de le tenir, parce que, comme me l'a souvent dit mon père, c'est de la musique, c'est joli, mais il y a aussi derrière, c'est un métier, quoi. Donc il faut séduire les gens, il faut leur jouer ce qu'ils veulent entendre, et il faut leur plaire. La rue m'a apporté beaucoup de choses, pas mal de positifs, bien sûr, et je me rends compte aujourd'hui même un peu de négatifs, parce que aujourd'hui, je prends un exemple tout bête, mais je joue avec un micro, je chante dans un micro. Dans la rue, j'étais obligé de pousser la voix, de la projeter. Et ça, c'est quelque chose que j'essaye de gommer, justement, parce que ben, dans un micro, on a plus de subtilité dans la voix. Mais autrement, oui, pour parler du positif, la rue, ça m'a gommé ma timidité face aux gens, quoi. J'étais dans ma bulle et rien ne pouvait m'arriver, quoi. J'avais pas peur, je leur devais rien aux gens. Et s'ils m'écoutaient, tant mieux, et tant pis s'ils passaient leur chemin, quoi. La ville dans laquelle j'ai passé le plus de temps dans la rue à jouer, c'est Édimbourg, en Écosse, puisque j'y ai vécu 3 mois en finançant ce voyage sur ce principe-là, en jouant dans la rue. C'est plus difficile de jouer dans les rues de Sarlat que d'Édimbourg, parce qu'à Édimbourg, personne te connaît, alors qu'à Sarlat, comme j'y ai grandi, les gens peuvent te regarder avec un regard différent. Et moi, je le faisais pour lui-même, pour l'anglais aussi, pour parler énormément. J'étudiais l'anglais à Bordeaux et l'été, je pouvais partir voyager grâce à la guitare. Donc, en alliant les deux, j'étais comblé quelque part. Moi, je vois les langues comme de la musique, quoi. La musicalité de la langue est importante. Ça a commencé par l'anglais, mais bien évidemment, le français est une langue extrêmement riche de par ses différentes cultures. Je chante un peu en occitan, je le parle très mal, je le comprends plus que je le parle. Je vais aussi me tourner vers l'espagnol, forcément. Est-ce que j'ai chanté en italien? Je crois que j'ai chanté un peu en italien, mais je le parle pas du tout. Mais il y a énormément d'influences dans toutes les langues, ne serait-ce que les cultures qui vont autour des langues. Moi, j'adore l'Andalousie, par exemple, parce qu'ils jouent un type de musique très flamenco, avec un jeu de guitare très inspirant. Je me tourne vers ce genre de musique aujourd'hui et ça enrichit mon panel. Donc voilà, je reste ouvert à toutes les cultures, toutes les langues plus ou moins vivantes.
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2: Pour Ertod, c'est assez drôle parce que j'ai lancé un financement participatif il y a 3 ans de ça pour tourner le clip d'une autre chanson de Si on creuse, le titre éponyme de mon album. Et j'avais donné en contrepartie aux gens qui mettaient un certain montant, je leur écrivais une petite chanson. Et j'ai un copain, Ayrton, qui est marin de métier, qui m'avait donné ce montant-là. Donc je lui ai écrit un petit bout de chanson et qui a finalement abouti sur cet album, quoi. Donc merci Ayrton de m'avoir offert cette inspiration-là. Ce sont le même.

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1: À retrouver tous les soirs à 18h50, on découvre cette semaine Berthoud avec le montage et le mix de Sylvain Pennec, technicien à ici Périgord. On retrouve donc Berthoud demain à 18h50.
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0: La chanson si particulière du groupe Queen, Bohemian Rhapsody, elle est découpée en six morceaux, parfois a cappella, tantôt hard rock. C'était évidemment écrit par Freddie Mercury. C'est le moment de faire un point sur l'actualité puisqu'il est bientôt 19h.
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0: Et on vous souhaite une belle soirée à l'écoute de la première radio de Dordogne. Et juste avant de retrouver notre playlist 100% années 80, le journal de 19h avec Valentin Bertrand.
2: Un feu très violent et meurtrier s'est déclaré aujourd'hui près de Bordeaux, à côté de l'aéroport de Mérignac. Deux sapeurs-pompiers professionnels sont décédés en combattant les flammes. La préfète de Gironde et le patron des pompiers du département viennent de prendre la parole. Jules Brélaz, vous êtes sur place pour Ici Gironde. Les conditions météo ont rendu cette intervention particulièrement périlleuse.
3: Le contrôleur général des sapeurs-pompiers de la Gironde parle d'un très violent feu de forêt qui s'est déclaré à proximité directe de l'aéroport de Bordeaux-Mérignac. L'alerte est donnée à 14h08. L'incendie se propage alors dans une forêt de pins très dense à travers des arbres de plus de 15 mètres de hauteur. Attisé par des vents tournants, le feu saute à plusieurs reprises dans un secteur très sensible où se trouvent des usines et des lotissements résidentiels. La situation est qualifiée de très défavorable lorsque l'un des camions d'intervention se retrouve piégé par les flammes. À l'intérieur, deux sapeurs-pompiers professionnels qui perdent la vie. Ils venaient de la caserne de Saint-Médard-en-Jalles. La préfète de la Gironde, Sophie Broca, parle d'une tragédie et d'un drame épouvantable. Une enquête judiciaire est ouverte, indique le procureur de Bordeaux, pour déterminer s'il s'agit d'un incendie d'origine accidentelle ou bien criminelle.
2: Et ce soir, l'incendie est maîtrisé. Emmanuel Macron adresse les condoléances de la nation aux proches des deux pompiers qui paie cette année un lourd tribut sur le front des incendies. Éric Brocardi est le porte-parole de la Fédération nationale des sapeurs-pompiers.
4: Le corps des sapeurs-pompiers du Gironde est touché. Le corps des sapeurs-pompiers de France est pleinement aujourd'hui touché également. La facture est trop lourde. Troisième sapeur-pompier, donc trois au total depuis le début de la saison feu de forêt que l'on perd. Donc aujourd'hui, encore une fois, la vigilance est de mise parce que comme vous le voyez derrière, il y a des vies. Il y a des sapeurs-pompiers qui sont au combat. Et derrière chaque uniforme, il y a des hommes et des femmes. Donc on appelle à la vigilance, encore à la prudence, de pas... Effectivement, braver des interdits, trois mois de la voix, mais c'est un peu des mois, encore une fois, des sapeurs-pompiers qui sont au combat et qui perdent la vie.
2: Et autre foyer très actif dans le Var, à Pontevès, au nord de Toulon. Un incendie a parcouru 500 hectares, 150 habitants évacués et d'importants moyens mobilisés sur place depuis le début d'après-midi. Le nouveau parquet anti-criminalité organisée, créé spécialement pour lutter contre le narcotrafic, s'est saisi aujourd'hui après les menaces en série essuyées par le maire Les Républicains d'Alès, Christophe Rivinck, exfiltré de chez lui la nuit dernière par le RAID à cause d'une possible voiture piégée près de son domicile dans cette ville du Gard. Malgré la peur, les habitants expriment un soutien unanime.
5: C'est grave, ça en prendra l'État, c'est rentrer dans une spirale très dangereuse. Pour la ville, ouais, et où ça va aller aussi.
6: Non mais là, c'est inacceptable.
7: Bien sûr, mais c'est inadmissible ce qui s'est passé. Mais en plus, le pire, c'est que les menaces qu'ils reçoivent, ça vient pas de personnes qui habitent à l'Est. C'est des bandes organisées qui viennent d'autre part d'Alès, qui se disputent des morceaux de territoire, en fait. Du coup, ça génère tellement d'argent qu'ils sont prêts à tout, en fait, pour s'assurer leur territoire, c'est tout.
8: Juste, j'ai peur, pour lui, pour nous.
9: Protéger
8: le maire. Et ouais.
9: Je dis, on ne doit pas s'en prendre à aucun élu, que ce soit à droite ou à gauche.
6: On va voir ce que la justice va faire et surtout l'enquête, on va voir ce que ça va donner. Quoi.
2: Réaction recueillie par Ici Garloser. Plusieurs mois d'enquête supplémentaire avant le nouveau procès de Cédric Jubilard prévu en septembre. Il aura finalement lieu au premier semestre 2027 avec désormais les aveux du meurtre de sa compagne Delphine Ossagel. En première instance, l'ouvrier plaquiste a été condamné à 30 ans de prison. La France pourrait devenir ce soir le premier pays d'Europe à interdire les réseaux sociaux aux moins de 15 ans. La proposition de loi soutenue par l'exécutif a déjà été adoptée cet après-midi par les sénateurs. Elle doit maintenant passer à l'Assemblée, un texte salué par le psychologue Samuel Comblet, également directeur adjoint de l'association e-Enfance.
10: On a besoin d'avoir un texte qui réglemente et qui cadre un petit peu cette utilisation par les jeunes. C'est un changement aussi de paradigme parce que pendant des années, cet accès aux réseaux sociaux a été laissé aux enfants, aux adolescents et aux parents. Là, aujourd'hui, ça change un petit peu la donne. Ce texte oblige les plateformes à se responsabiliser et à prendre aussi part à cette protection de l'enfance, notamment en demandant à ces plateformes de mieux contrôler l'âge d'accès des jeunes et en mettant en place surtout des systèmes qui vont permettre de confirmer que l'âge déclaré, ou l'âge en tout cas repéré de ces jeunes, est l'âge réel et non pas un âge fictif, comme c'est souvent malheureusement le cas.
2: Et si la proposition est bien adoptée, son application se ferait en deux temps, le 1er septembre pour les nouveaux utilisateurs, le 1er janvier 2027 pour les comptes déjà créés. Au contre-la-montre, le Belge Remco Evenepoel s'impose sur la 16e étape du Tour de France et assure un peu plus sa deuxième place au classement général, avec 28 secondes grappillées sur le maillot jaune Tadej Pogacar. Belle performance aussi du Français Paul Sexas sur les terres de ses grands-parents. Il termine quatrième de l'étape et reste à 20 secondes du podium général.
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0: Et on fait le point sur le département. En termes de température pour demain, on sera plutôt autour des 25 à 23 degrés en fin de matinée. Et dans l'après-midi, 32, 33 degrés en moyenne, avec des pics pouvant atteindre quand même les 36 degrés à Périgueux, à Vert ou encore au Bugue et à la Linde. Une journée à peu près identique à celle d'aujourd'hui, à savoir du soleil partout sur le département. Ce sera comme ça au moins jusqu'à ce dimanche, c'est ce que nous annonce en tout cas Météo France.
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13: Bonsoir à tous. Allez, comme chaque soir, on va retrouver des amis de longue date. Avec eux, on a peut-être eu des débuts difficiles, mais au fil des années, on a appris à les aimer de plus en plus. C'est un lien fort qui nous unit. Je parle bien sûr de ces tubes des années 80 qu'on retrouve ce soir. Et ça commence comme ça.

0: Marc Lavoine, le parking des anges.
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0: Peut-être que grâce à ce tube, vous allez vous souvenir où vous étiez durant l'été 86. Oh bah oui, on a beaucoup entendu Marc Lavoine durant cette période. Il est resté 19 semaines dans le top 50. C'est plutôt pas mal pour une chanson que sa maison de disque hésitait à sortir à cause du thème. Un crime passionnel. Bref, tout le monde peut se tromper. Alors s'il y en a un qui s'est jamais trompé en voulant traumatiser toute une génération avec le plus grand clip de l'histoire, c'est bien sûr Michael Jackson. Et bien sûr, c'est Thriller.
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0: assez, c'était Niagara. Ici. Et si vous passez par Vittel cet été, vous serez sur les traces du tournage du clip de cette chanson. Le parc, la galerie thermale, les marches du Palais des Congrès, c'est là que ce duo a choisi de filmer cette chanson, devenue un tube en 88. Voilà, même dans 100% années 80, on vous donne des idées de petites virées, hein, c'est bien. Hein. Pour la suite de la balade, ça sera en musique avec Jean-Jacques Goldman, quand la musique est bonne, juste après ça.
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0: L'ambiance des années 80, ça continue sur votre radio. Ici Périgord, juste après ces petites infos.
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2: C'est un monument de l'été périgourdin qui revient, le Festival des Jeux du Théâtre de Sarlat, 74e édition jusqu'au 3 août. Un événement créé en 1952. Au programme cette année, 18 spectacles et une lecture avec une pièce différente chaque soir entre grands classiques et créations contemporaines. À ne pas manquer notamment un Cancre au paradis avec Francis Huster le 22 juillet, ce sera à 21h45. Acteur, scénariste, metteur en scène, réalisateur, il est aussi écrivain. Il a mis en scène cette pièce en 2010 au Théâtre de la Gaîté Montparnasse. S'attaquer à un tel monument du théâtre français révèle à la fois de l'audace et de l'admiration. Francis Huster a écrit la pièce Un Cancre au paradis, dans laquelle il incarne le personnage de Sacha Guitry, qui vient en 57, le jour de son enterrement, se raconter pour savoir s'il a le droit d'être accueilli ou non au paradis. Le Festival des Jeux du Théâtre de Sarlat, c'est jusqu'au 3 août, le théâtre sous les étoiles.

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0: Pour la suite, c'est encore un repère musical qui va vous permettre de retrouver où vous avez passé le mois de juillet 88. Car la semaine du 24 juillet 88, le numéro 1 du top, vous pouvez pas l'avoir oublié. Nuit de folie du duo début de soirée. Ça a passé en boucle dans toutes les discothèques de France, à la radio. Tiens, je suis sûr que ce soir, si vous êtes entre amis ou en famille et que vous rejouez ce titre, je parie ma paire de tongs que tout le monde va chanter. Vous avez les paroles? J'ai la musique? Ok, on verra. On y va, j'envoie la musique.
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0: Mylène Farmer, c'était Tristana. Un moment inoubliable lors de la tournée Nevermore, lorsque Mylène Farmer interprète ce titre dans un décor de clair de lune, au creux d'une statue géante de corbeau, c'était entre 2023 et 2024. Votre soirée continue en musique, en chanson, dès 20h. Dans un instant, vous allez retrouver les essentiels de l'émission Décibel avec Émilie Mazoyer. Ce sera après Francis Cabrel qui arrive avec Sarbacane, juste après ça.
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1: Bonsoir, je suis très contente d'être avec vous aujourd'hui.
2: Moi aussi, je suis très très contente que vous soyez là. Vous n'êtes pas venue toute seule, Mariam. À côté
1: je suis
2: de
1: là
2: vous.
1: Avec mon fils.
2: Mais oui, à côté de vous, ce beau jeune homme, c'est Sam, Sam Bagayoko. Salut Sam.
3: Salut, bonsoir tout le monde. Je suis très très ravi d'être là aujourd'hui avec ma mère.
2: Bah ouais, nous aussi on est très heureux. Mariam, on a beaucoup beaucoup beaucoup pensé à vous depuis l'annonce très triste au début du mois d'avril du décès d'Amadou. La dernière fois qu'on s'est vu, on était tous les trois dans le studio, vous, Amadou et moi, et vous me présentiez cette chanson géniale. Qui était la première pierre de l'album L'amour à la folie. On a appris donc au mois d'avril la disparition d'Amadou. Et vous avez tenu, Mariam, à continuer à porter ces nouvelles chansons, cette musique, à sortir l'album cette année. Est-ce que ça a été un choix évident ou un choix difficile?
1: Bon, le début, c'est difficile pour moi. Mais comme c'est... Ça trouve que déjà, on a... Déjà fait l'album, on a été dans les studios, tout était fini. Donc, j'étais obligée de faire ça. Mais si le public continue à me soutenir, je continuerai à faire ça. Mais le début, vraiment, en ce moment, c'est très difficile pour moi parce que mon mari, c'est plus de 40 ans qu'on est ensemble. On faisait des choses ensemble, on composait, on voyageait ensemble. Donc, vraiment, ce n'est pas du tout facile pour moi. Mais comme mon fils est à côté de moi, l'an passé, j'ai dit à notre tourneur si elle peut nous aider pour que mon fils soit venir avec nous, faire les concerts avec nous. Donc, elle a accepté l'an passé seulement. Quand elle a passé et quand elle a accepté, donc on a continué à faire quelques concerts ensemble. Après, quand on est allé au Mali. On a fait quelques concerts là-bas aussi. Quand on est tombé malade, Amadou est parti. Donc, quand mon fils est à côté de moi, ça m'encourage, ça me soulage. Et puis, le public aussi, quand il continue à me soutenir, ça m'encourage, ça me soulage vraiment. Sinon, vraiment, c'est pas du tout facile pour moi.
2: Alors merci d'autant plus d'être là avec nous, Mariam. Mmh. Tous les artistes qu'on a reçus depuis le mois d'avril et à qui on posait la question justement de nous parler d'Amadou, tout le monde nous disait que ce soit Mathieu Chédid, très récemment Oxmo Puccino, tous ces gens qui vous aiment et qui vous soutiennent, et tout le monde
1: on
2: disait...
1: On a travaillé avec eux aussi.
2: Ouais, ouais. Tout le monde disait, oh là là, on envoie de la force à Mariam, on envoie de l'amour à Mariam. Alors voilà, j'ai dit que je serais la messagère et que je vous passerai ces messages-là.
1: Merci.
2: Mais merci vraiment d'être là. Sam, merci aussi de rendre tout ça possible. Vous avez donc fait quelques concerts avec vos parents avant la disparition de votre papa, Amadou. Maintenant, c'est vous qui vous tenez à la droite de votre maman sur scène. Comment ça se passe pour vous?
3: Oui, ça se passe très bien. Un peu dur, comme elle a dit. Avant que le papa nous décède, on avait commencé de faire la tournée ensemble. C'était beau de nous voir tous les trois ensemble faire une chanson. Donc, malheureusement, il est parti. Donc, je continue de faire cette trace-là. Et j'interprète quelques chansons du papa aussi, comme les chansons, comme Je pense à toi, comme Dimanche à Bamako. Deux de ses anciennes chansons aussi qu'il avait composées lorsqu'ils étaient très très jeunes, lorsqu'ils commençaient leur carrière. Donc tout ça pour enlever un peu la nostalgie aux gens, quoi. Donc j'accompagne ma mère, c'est un honneur et c'est un encouragement pour moi. Et vraiment, c'est une bonne chose aussi pour moi, ça me donne de l'expérience aussi.
1: Jusqu'à présent, quand je monte sur la scène, le côté gauche, ça vient dans ma tête toujours, je vois Amadou. Il est avec sa guitare, il est à côté de moi. Des fois, quand on est sur la scène, on parle ensemble, on dit des choses ensemble entre nous deux. Ça me manque, mais mon fils est à côté de moi. Bon, ça va, quoi. Ouais. Sinon, toujours, ça vient dans ma tête, quoi.
2: la présence de Sam sur scène et également ce soir dans le studio de Décibel, ce qui permet de se rapprocher de la joie pure que l'on peut entendre sur l'album « L'amour à la folie ». Je pense notamment à cette chanson « Nakan ». La joie partout. Alors c'est évidemment très émouvant d'entendre la voix d'Amadou qui dit ça puisqu'il est plus là, et à la fois reprendre ce flambeau et défendre cet album, c'est aussi se balader partout dans le monde, puisqu'évidemment la musique d'Amadou et Mariam c'est une musique internationale, c'est se balader partout dans le monde et transmettre la joie. Est-ce que c'est pas quand même le plus beau métier du monde ça, Mariam?
1: La musique?
2: Ouais, et transmettre la joie comme ça.
1: Ah oui, c'est un beau métier du monde, c'est un beau métier du monde.
2: Et vous pensez que Sam, qui donc est devenu musicien, il aurait pu faire autre chose? Ou alors, en grandissant auprès de vous, évidemment, il allait devenir musicien?
3: Bon, en fait, pour ma musique, ça a été quelque chose de naturel.
2: Voilà. C'est dans les gènes.
3: Voilà.
2: C'est
3: ça. Parce que j'étais au lycée, donc j'ai commencé par le rap avec mes amis.
1: C'est ça.
3: Ça trouvait qu'ils étaient en tournée en Europe, aux États-Unis, tout ça. Donc moi, j'étais au Mali avec les amis au lycée. On commençait par le rap, on faisait une ou deux chansons. On a fait les maquettes. Lorsqu'ils sont venus au Mali, qu'ils ont écouté nos maquettes. Après, j'ai commencé à jouer un tout petit peu la guitare.
1: On les a encouragés.
3: Donc, c'est venu comme ça.
2: Vous étiez fière qu'il ait la fibre musicale, votre petit?
1: Oui, je suis fière de ça, que mon fils soit musicien, vraiment.

0: classique déjà, alors qu'il est sur un tout nouvel album, L'amour à la folie. C'est l'album dont Mariam est venue nous parler ce soir, et elle n'est pas venue toute seule. Sam Bagayoko, son fils, est là. Alors Sam, on a dit que vous étiez artiste, mais on ne vous a pas encore entendu. Mais moi, j'ai mes archives, et votre groupe, Smod.
1: Voilà, Smod.
0: Ah bah c'était quelque chose, hein.

0: chanson, les dirigeants africains de Smod. Je vois que Mariam sourit. Ça, pour vous, c'est un tube, on est d'accord? Vous qui connaissez bien les tubes, Mariam.
1: Vraiment, c'est un tube, c'était bien à l'époque. Mais avant ça, je vais vous expliquer un peu. Mogolu, la Mogolu, ça s'adresse aux gens. Ça s'adresse... Ça parle des voyages, ça parle des rencontres. Quand on voyage, on prend le train, on prend le bateau, on prend l'avion, la tente, tu te réveilles tôt, tu as froid. Tout ce qu'on fait dans le voyage, là, c'est ce que j'ai dit dans Mogolu, là.
0: C'est oui, ce qu'on dit. C'est ça. La chanson qu'on a entendue juste avant.
1: Voilà, avant ça. Voilà. Mais ça, là, c'est la chanson des Sam qu'on est en train d'écouter.
2: Ouais. Smod, c'était vraiment une autre époque, voilà quoi, très très engagé. Et c'était le début aussi qu'on venait sur la scène internationale. Mm-hmm. Donc, voilà, les parents étaient à côté de nous qui nous soutenaient tout le temps. Donc,
0: c'était précieux ça pour vous, Sam, quand vous vous êtes lancé justement en dehors du Mali, partout dans le monde, hein, avec ces chansons, et notamment en France avec les dirigeants africains qui avaient vraiment bien marché. Oui. C'était précieux de demander à votre papa, Amadou, à votre maman, Mariam, des conseils, parce que eux, comme elle le raconte dans la chanson Mogolu, hein, les tours du monde, ils les ont enchaînés.
2: Bien sûr, à chaque fois qu'on fait des chansons, on les fait écouter d'abord. On demande leur avis, ils donnent leurs conseils. Mm-hmm. Et c'est vrai qu'à l'époque, on était vraiment très très jeune.
1: Voilà.
2: Donc, il fallait des choses comme ça, des mots très très engagés. Donc, c'était comme ça. Mais ils nous comprenaient, ils nous disaient, c'est comme ça, il faut partir ça à enlever ça, augmenter ça. Donc, vraiment, ça nous a beaucoup aidé à ce qu'on soit comme ça aujourd'hui.
0: Mm-hmm. Alors, sur ce nouvel album, L'amour à la folie, mm-hmm. il y a tout un tas de chansons magnifiques. Je pense à celle où vous retrouvez Fally Ipupa. La chanson s'appelle Sonfo.

0: Voilà une chanson qui parle d'amour, Mariam, mais c'est pas une chanson d'amour, c'est une chanson qui donne de la force aux gens qui s'aiment.
1: Ouais, ça parle d'amour, ça parle. Et par exemple, quand on s'aime, il faut pas écouter de gauche à droite.
0: Oui.
1: Sinon, il y a des gens qui sont mauvais, ils vont vous séparer. Donc, il faut faire la communication entre vous dans le foyer, dans la famille, dans les foyers. Il faut l'entendre. Il faut pas écouter les on-dit. Parce que si on écoute de gauche à droite, vous voulez vous séparer après. Vous allez, ça va devenir.
0: Ah ben c'est compliqué si on commence à écouter les autres. Puis on peut se séparer pour de mauvaises raisons.
1: Voilà.
0: Et oui.
1: C'est des mauvaises raisons. Après vous allez regretter. C'est pas la peine d'écouter les on-dit. Quand on aime quelqu'un, il faut pas écouter les on-dit. C'est ça. Ça veut dire ça. Donc on a composé cette chanson là. Ça fait longtemps qu'on voulait travailler avec Fally Poupa. À l'époque, là, on n'a pas pu se joindre. Après, on est rentré dans les studios. En ce moment, on devait partir au Mali. Donc, on a appelé Fally Poupa et est venu. Donc, il est venu dans les studios. On a mis la musique, il a écouté. Donc, lui aussi, il a ajouté ce qu'il doit ajouter. Il a fait ça.
0: Ça partit. Ouais.
1: Voilà. Ça partit. Après, on est parti au Mali. Amadou est décédé. C'est comme ça. Sinon, on se connaissait vraiment longtemps. Ouais. Et c'est comme ça. L'amour qu'on a, on veut partager avec tout le monde. L'amour qu'on a, on veut partager cet amour avec tout le monde. Amadou et moi, on a fait plus de 40 ans. On ne peut pas dire qu'il n'y avait pas de problème. Il y avait des problèmes. Mais on s'assoit, on trouve la solution. On s'assoit, on parle. Il y a la communication entre nous. On parle, on s'excuse, on présente les excuses entre nous. On parle, on trouve la solution en un mot, quoi.
0: Ouais.
1: Comme ça, c'est fini, on continue. Voilà, sinon, on ne peut pas dire qu'il n'y avait pas de problème. Plus de 40 ans dans le foyer.
0: Ah oui, impossible.
1: Non. Voilà.
0: Bien sûr.
1: Mais vraiment, on se comprenait bien, on s'écoutait, on s'aimait. Voilà, c'est ça notre force.
0: Ah oui, et qu'un vrai grand amour, ça mérite qu'on travaille dessus parfois et oui, qu'on fasse des efforts. Ça, c'est un beau message, Mariam, parce que c'est vrai que nous, on est dans une génération peut-être où on se sépare un peu vite, on divorce un peu vite dès qu'il y a un problème.
1: Voilà.
0: Mais
1: c'est pas comme avant, c'est pas comme nous. Nous, on n'est pas comme ça.
0: Ah ouais.
1: Sinon, il y a plein de gens qui voulaient qu'on nous séparer, mais on n'a pas écouté les on-dit.
0: Ouais.
1: Donc on s'aimait, on s'écoutait, on trouve la solution dans les problèmes, vraiment. Amadou, vraiment, là où je suis là, vraiment, c'est quelque chose que j'oublierai jamais de ma vie jusqu'à ma mort. Chaque fois, chaque jour, Amadou, ça vient dans ma tête. Et puis la façon qu'il est parti, vraiment, ça m'a beaucoup marqué en un mot, ça m'a beaucoup marqué. Chaque fois que je monte sur la scène, jusqu'à présent.
2: Je n'arrive pas à oublier ce côté-là,
0: bien
2: c'est
0: sûr,
2: normal parce que c'est plus de 40 ans sur scène. À chaque fois que sur la scène, tu vois avoir la place
1: de la place
2: personne.
1: De mon mari.
2: On a un beau public, si le public est accueillant, les musiciens ils sont super avec elle. Donc,
1: ça m'encourage.
2: Voilà.
1: Vraiment, les concerts que j'ai fait, vraiment, le public était chaud. J'étais aux États-Unis, on a fait 7 concerts là-bas, tout le monde était chaud. Ils ont dansé, ils ont applaudi beaucoup, comme d'hab. Bon, vraiment, c'était bien. C'était bien.
0: Ah ouais,
1: ça m'a beaucoup encouragé.
0: En France aussi, il y a eu un concert fabuleux. C'était à la Cité internationale de la langue française à Villers-Cotterêts.
1: Voilà, Villers-Cotterêts, c'était très bien. Les gens étaient chauds. Ils ont applaudi, vraiment, ils m'ont encouragé. Vraiment, c'était très bien. C'était très, très bien.
0: Ah ouais.
2: C'était un premier spectacle, c'était un peu dur. Il y avait beaucoup d'émotions.
0: Mais pour le public aussi, je pense qu'il y avait beaucoup d'émotions. Parce qu'on vous aime beaucoup, on aimait beaucoup Amadou. Et donc, je crois que tout le monde a besoin de se retrouver ensemble. Il y a évidemment votre deuil intime et familial. Mais après, je pense que pour le public qui vous aime depuis... Alors, j'ai compté, dites donc, on a 27 ans d'amour avec vous. Puisqu'en 1998, au Transmusical de Rennes, vous nous aviez chanté...
1: Un bon souvenir.
0: Je pense à toi.
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0: Ensuite, il y a eu évidemment le dimanche à Bamako. Et puis, on a continué à vous écouter en 2008 avec l'essentiel album Welcome to Mali et cette beauté, Sabali.
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0: moi, je me souviens très bien de ces transmusicales de Rennes en 98.
1: C'est ça qui nous a lancé. Hein. Mais oui. Qui nous a beaucoup lancé. Hein. On ne peut pas oublier ça. C'est un grand souvenir pour nous. Ah ouais. Je rappelle deux fois, à l'époque, j'étais vraiment stressée. À l'époque, on n'était pas connus ici, mais quand on a joué, je pense à toi, vraiment. Ils ont applaudissé, vraiment. C'était très, très bien.
0: C'était un coup de foudre.
1: Ah oui, ça nous a beaucoup encouragés.
0: Ah ouais. Vous étiez tout petit, Sam, en 98.
2: Oui, j'étais vraiment...
0: Vous avez des souvenirs de cette époque-là ou pas? Quand vos parents commencent à devenir des stars en France et vous vous dites, ah, on va beaucoup prendre l'avion.
2: Bien sûr, oui, parce que je voyais les clips à la télé, donc je pense à toi qui passais tout le temps sur des chaînes françaises, vraiment. Tout ça. Donc, et puis j'appelais les amis, donc les amis m'ont dit, ah, j'ai vu tes parents à la télé, j'ai vu tes parents. C'était génial ça.
0: Vous aimez bien ça, les festivals, parce que vous vous entendez toujours bien avec les autres artistes.
1: Oui, c'est vrai, j'aime beaucoup les festivals parce qu'il y a les rencontres avec des artistes et puis il y a beaucoup de gens, ils applaudissent. Vraiment, j'aime beaucoup les festivals.
0: Ah ouais, et puis faut dire que les amis d'Amadou et Mariam, il y a Blur, il y a Kezia Jones, il y a Coldplay.
1: On a travaillé avec eux, tout ça. On a fait la première partie de Coldplay. On a travaillé avec Diamond, Sabali, ça veut dire la patience. On a travaillé tout ce que vous avez dit.
0: Ah ouais, hein.
1: Cité les noms là. On a travaillé avec Otmo Kutuno, tout ça, tout le monde, vraiment.
0: Mathieu
1: Cégide. C'est la première personne qu'on a rencontrée quand on est venu en France. On a voyagé, on est parti en Angleterre. Donc, même maintenant, il veut que j'ai fait son concert, j'ai fait le concert avec lui à Bercy. Avec M. Il a connu au Mali, grâce à nous, on a fait le festival Paris-Bamako, il était là-bas, donc M est très gentil avec nous, vraiment.
0: Mais on a hâte d'entendre ce que vous nous réservez ensemble pour bientôt. Vous nous l'avez dit tout à l'heure, Mariam, toutes les nouvelles chansons de L'amour à la folie avaient été enregistrées avant la mort d'Amadou mois d'avril dernier. Si. Voilà, vous aviez tout fini.
1: On avait tout fini. Tout était fini.
0: Est-ce que vous avez de bons souvenirs de l'enregistrement de cet album? Est-ce que tout s'est passé au Mali, à Bamako? Est-ce que vous avez enregistré dans plusieurs endroits? Comment c'était?
1: L'enregistrement, on a fait ici. À Paris, ici.
0: Ah,
1: je
0: ne
1: me trompe pas. Oui, okay. On a fait ici. Le dernier enregistrement, c'était Fali Poupa. Oui. Et puis, on a fait un enregistrement aussi à... Dans la chanson de M.
0: Oui.
1: Voilà, quelques parties dans la chanson de M aussi. C'est des souvenirs comme ça. Voilà, après ça, on est parti au Mali.
0: Et vous, Sam, à ce moment-là, quand les chansons étaient en préparation, au moment des enregistrements, etc., est-ce que vous faisiez partie des oreilles qui avaient le droit d'écouter avant tout le monde les chansons qui allaient arriver?
2: Oui, en fait, il y avait quelques maquettes qui ont été faites devant moi.
0: Ouais.
2: Donc, j'ai même participé à faire le cœur d'une des chansons aussi dans l'album. Quel écho.
1: Fait au Mali.
2: Voilà, j'ai participé.
1: On a fait au Mali.
2: On a fait quatre chansons au Mali comme ça. J'étais là, c'était les derniers souvenirs.
1: Oui.
2: J'étais là avec le papa, avec tout le monde. Donc,
1: il a fait le cœur avec nous.
0: Voilà. Ah, c'est beau.
1: Si, c'est vrai.
0: Racontez-moi, Sam, comment ils travaillaient alors, vos parents? Vous dites que vous étiez là au moment des maquettes. Alors, est-ce qu'il y avait un chef ou est-ce que c'était la démocratie sur les morceaux entre Amadou et Mariam? Comment ça se fabriquait?
2: Bah, presque au studio, c'est trouvé qu'ils avaient déjà travaillé ensemble, les deux. Ils travaillent ensemble d'abord, après ils nous font écouter. Donc dans le studio, et chacun amène sa partie, et ils se complètent, quoi. Et ils sont comme ça. Et c'était vraiment naturel chez eux de faire la musique. C'est comme si, y a une chanson qui vient, ma mère, elle est très, très forte en improvisation comme ça.
0: Et en mélodie. C'est la reine de la mélodie, voilà. Mariam.
2: Ça coule naturellement. Et voilà, c'est comme ça.
1: Quand tu mets ta musique seulement, paf, moi je trouve quelque chose, j'improvise dedans.
0: Ouais.
1: Je suis comme ça.
0: Ça donne des chansons magnifiques que je vous recommande. L'album L'amour à la folie commence en vous souhaitant bienvenue à la maison.

0: travail incroyable sur les voix, sur les guitares. C'est évidemment pour les guitares la partie d'Amadou qui nous a quittés. Sam, vous êtes guitariste. Ce genre de beauté là, Sabadjougou, c'est vous qui allez jouer ça sur scène maintenant?
1: Ben, j'aimerais bien, parce ouais. que tout ce que le papa il faisait un travail énorme. Mm-hmm. La guitare, quand même plus de 40 ans de guitare, donc c'est vraiment
0: guitariste
1: un travail
0: ouais.
1: magnifique. Donc j'essaie d'interpréter des chansons, j'essaie d'apprendre ces lignes de guitare mm-hmm. pour pouvoir les jouer. Donc je pense à toi, je la joue sur scène déjà.
2: Ouais.
1: Voilà, donc... pourquoi pas en 2026 d'autres morceaux et je continuerai à apprendre ça, à les jouer.
0: Mmh.
1: Voilà quoi, c'est l'un des. Un amour pour moi de jouer les chansons du papa.
0: Il y a aussi On veut la paix, parce que depuis leur premier album international, ah oui. Amadou et Mariam, il y a toujours eu cette volonté de rassembler et de parler de la paix, oui.

0: C'est beau. Mariam, important, hein, la paix.
1: Ah oui.
0: Vous voulez toujours en parler de ça.
1: Notre message, toujours, Amadou et moi, toujours, c'est message d'amour, message de paix, message d'entente. Le monde en a besoin. Surtout en ce moment, c'est le monde est un peu mélangé, donc il y a des problèmes partout. Donc je veux que il y a la paix partout. On veut la paix dans le monde entier.
0: Je me souviens de la chanson C'est chaud déjà où vous racontiez hein, sur l'album d'avant. Eh ouais. Vous vous souvenez, hein, c'est chaud et on veut la paix.
1: C'est chaud partout.
0: C'est vrai. L'amour à la folie, un grand amour, Mariam, avec Amadou, qui a créé aussi une grande et belle musique. Et on voulait vous dire merci pour ça. Et aussi, merci d'avoir cette force et ce talent de continuer à porter ce flambeau, parce que on serait trop triste sans vous.
1: On vous remercie beaucoup, vous les journalistes, vous nous avez beaucoup soutenir. Continuez à soutenir Mariam et son fils, vraiment, ça nous encourage. Ça me soulage beaucoup. On vous remercie beaucoup. Vous avez beaucoup fait pour Amadou et Mariam aussi.
0: Merci Mariam, merci Sam.
2: Merci.
0: À bientôt.
1: À la prochaine, merci beaucoup.
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0: Bienvenue dans Décibel, bienvenue ici, c'est le nom de la radio, c'est aussi le nom de ce studio. Elena, bonne année.
7: Merci, à vous aussi.
0: Ah oui, qu'est-ce qu'on vous souhaite pour 2026? Parce que là, j'ai fait un petit résumé en disant, oui, sortie de la Starac il y a 2 ans, et bah, depuis, pas de vacances, rien du tout, le premier album, la tournée et tout. 2026, vous avez envie que ça ressemble à quoi?
7: J'ai envie que ça ressemble à beaucoup de joie et de bonheur, à la scène, à rendre le public qui vient me voir heureux et d'être heureuse moi aussi. C'est pas mal.
0: J'aime bien ce programme, j'ai envie de voter pour vous.
7: Merci.
0: Par exemple, ah non, vraiment, Elena, présidente. De toute façon, il nous faut un Belge à la tête de ce pays. Moi, ça fait plusieurs années que je le pense, mais là, voilà, elle vient de le confirmer. Elena, présidente, et les deux disques de platine, et les deux, la réédition. Je le disais, vous avez attendu un petit peu.
7: Oui.
0: Avant de sortir cet album, il faut dire qu'en sortant de la Starac, vous avez enchaîné une énorme tournée.
7: Oui.
0: Ah, vous n'avez pas gagné le programme, mais vous étiez sur la tournée, donc il y avait de toute façon un emploi du temps très chargé. Oui. Je sais, parce que je connais ce business, et vous aussi maintenant, qu'on a dû vous presser en vous disant « dépêche-toi ». Pourquoi avez-vous décidé de prendre le temps?
7: Parce que personne ne m'a pressé.
0: Ah, c'est vrai? Ah, vous avez une super équipe alors?
7: Oui, je suis bien tombée, et surtout, comme vous l'avez dit, je n'ai pas gagné.
0: Ouais.
7: Donc je pense qu'il y avait beaucoup d'attentes sur le gagnant.
0: C'est Pierre Garnier qui a gagné cette année-là. Et alors lui, oui, pour le coup, il a sorti son album plus rapidement et ça a cartonné.
7: Voilà, et du coup, j'ai été rapidement signée dans un label. Et j'ai été en studio, j'ai découvert en fait la particularité de moi et de ma non-expérience dans ce monde de la musique aussi. Il fallait que je sache ce que j'avais envie de faire et je le savais pas encore.
0: Ouais.
7: Donc il fallait que j'essaye avant de proposer quoi que ce soit. Je suis bien tombée aussi parce que je me suis retrouvée en studio avec Vinci, avec qui j'ai coécrit finalement toutes les chansons de l'album.
0: Et vous aviez écrit des chansons avant?
7: Jamais.
0: C'était la première fois.
7: C'est pour ça aussi,
0: c'est magique, ça.
7: Que le temps a été nécessaire, hein, parce que rien n'existait. Ouais. Et je savais pas c'est ce que je voulais faire, qui je voulais être en tant qu'artiste. Et prendre le temps, c'était important, même si je perdais peut-être des auditeurs.
0: Potentiel, oui, parce
7: voilà,
0: que... Ouais,
7: on dit, il faut battre le fer tant qu'il est encore chaud. J'étais en mode, ok, mais moi, je suis pas chaude, parce que...
0: Cette dame n'est pas un fer. Cette dame est une artiste, il fallait qu'elle prenne le temps.
7: Voilà, et j'ai bien fait, parce que je suis très fière de cet album, qui me représente à 100%. Et voilà, j'avais besoin de temps, et j'avais le droit de le prendre, donc je l'ai pris.
0: Et non seulement le public qui vous a attendu, celui qui vous avait repéré à la télé, mais là, vu le taux de remplissage des salles de concert et vu donc ce couronnement de l'album et les disques de platine, c'est sûr que voilà, vous avez fait les choses dans le bon ordre. Vous avez d'abord sorti quelques chansons, on se souvient de Summer Body.
7: Summer.

0: Et puis, comme il n'y a pas que le piano-voix dans la vie, vous avez cartonné avec ce premier gros tube.
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2: Quand vous étiez en studio en train de préparer ce premier album, est-ce que vous sentiez que cette chanson, Mauvais garçon, elle avait quelque chose de particulier, de spécial?
3: Elle avait quelque chose de particulier, oui, parce que c'était un projet musical, on va dire, je vais l'appeler comme ça, parce que c'était quelque chose que j'avais jamais fait auparavant et dans lequel je pensais pas me retrouver.
2: Vous parlez du style musical,
3: voilà,
2: un peu plus dansant,
3: de la prod, du côté presque électro et je trouvais ça trop chouette parce que je pensais que moi j'adore le piano. Si j'avais pu faire un album au piano, je l'aurais fait.
0: Vous êtes Adèle.
3: Voilà, j'adore ça et en fait il y a un moment où on a envie de tester de nouvelles choses et là pour le coup c'est ce qu'on a fait et même dans la manière dont on a écrit ce texte qui était un peu particulier hein, de personnifier comme ça le mauvais garçon et de dire tout ce qui faisait de mal. Il y avait un côté très exutoire aussi en écrivant cette chanson
2: et donc, très authentique aussi de dire mais moi je reste.
3: Évidemment.
2: Aussi, ça c'était chouette.
3: Et donc on sent que moi par exemple avant qu'elle sorte je disais cette chanson c'est mon ovni. Je sentais qu'elle était différente des autres, pas parce que elle allait avoir le succès qu'elle a eu, mais parce que c'était quelque chose que j'avais jamais fait et qui ne se retrouve pas dans l'album.
2: Ouais. Et finalement, c'est celle-là qui accroche le plus grand nombre d'auditeurs au départ. C'est celle-là qui se retrouve sur toutes les radios pendant des semaines, pendant des mois. Alors, est-ce que ça vous dit des choses de, justement, vous m'avez dit en sortant de la Starac, vous vous demandiez qui vous vouliez être comme artiste, etc. Est-ce que finalement, vous n'êtes pas une artiste un peu plus culottée que ce que vous imaginiez?
3: Je sais, peut-être. En tout cas, tout ce que j'ai compris, c'est que la chose que je préfère en tant qu'artiste et en tant que chanteuse, c'est de raconter des histoires et des textes et qui sont les miennes et qui sont du coup très authentiques parce que je raconte vraiment tout ce que je pense. C'est des messages et des chansons que j'écris à la base pour moi, pour me faire vraiment du bien et elles ont été touchées les gens d'une manière que j'aurais jamais pu imaginer. Et ça m'est revenu comme ça, ça a fait une boucle en fait. Et c'est là que je me suis dit, waouh, mais en fait, on peut vraiment se faire du bien tous ensemble quand j'écris une chanson. Et j'adore ça, j'adore cet échange et ce partage. Après, de témoignages aussi, parce que c'est hallucinant.
2: Les gens vous racontent leurs histoires.
3: Leurs histoires, d'avoir un impact sur la vie des gens dans leur quotidien de vie avec une chanson, j'ai trouvé ça étrange et en même temps énorme.
2: Ouais.
3: C'est hyper bizarre.
2: Et voilà comme on est un hymne, parce que oui, moi je pense que Mauvais Garçon, c'est vraiment devenu un hymne pour tout un tas de générations, de filles et de garçons. Oui, ça fait partie des rares chansons que je peux chanter à tue-tête. Moi, en adhérant à chaque mot, et ma fille de 11 ans, en adhérant à chaque mot aussi. La réédition de l'album d'Elena vous propose 5 chansons inédites, dont Piscine.

0: On écoute Elena. Pardon, j'ai pas entendu ce que vous avez dit. Non. Piscine. Alors, vous dites adieu à qui
1: dans la piscine?
2: À mon téléphone.
0: Ah, est-ce que c'est un gros sujet ça pour vous?
2: Oui.
0: Vous m'avez dit tout à l'heure, j'écris que des trucs authentiques sur ce qui m'arrive.
2: Donc, oui.
0: On a un petit problème d'addiction au téléphone.
2: On a un petit problème. Ouais, on a.
0: À quel point?
2: Franchement, au point que je crois que mon temps d'écran, il est de 9 heures par jour.
0: Waouh!
2: Aïe!
3: Non, mais c'est impressionnant. Ouais.
2: Oui, mais en même temps, je veux pas justifier, mais.
0: Si, allez-y.
2: Mais c'est, mon travail aussi est sur mon téléphone, je dois répondre souvent à des messages,
0: ouais,
2: etc. Donc, il y a mis du divertissement, mis du travail, mais. Okay. Mais je passe beaucoup trop de temps sur mon téléphone, je le sais.
0: Donc ça valait une chanson, c'était important. Nuages.

0: C'est marrant parce que... Enfin, c'est marrant, non, c'est pas une chanson marrante, c'est pas ça que je voulais dire. On sent déjà une évolution, non, dans votre écriture par rapport aux premières chansons Ellie, qui n'est pas un vieil album.
1: Mais oui.
0: Là, du coup, vous avez pu vous replonger dans l'écriture. J'imagine que ça, c'est pas une chanson que vous avez écrite au même moment que les premières.
1: Non, pas du tout. Et je suis assez d'accord avec vous là-dessus, parce que c'est vrai que quand j'écoute cette réédition, j'ai l'impression que c'est une version mature, un peu plus mature de moi. En même temps, chose plutôt logique, puisque je découvre encore que l'album, je l'ai construit l'année passée. La réédition, c'était cet été, par exemple. Donc,
0: À nouveau, pas de vacances.
1: Non.
0: C'est fini, les vacances, Elena.
1: Non, jamais. Et d'ailleurs, moi qui voulais parler que de mes histoires, sur la réédition, j'avais envie d'aller chercher dans l'imaginaire, j'avais vraiment envie d'explorer ce que c'est que d'écrire une chanson sur une histoire qu'on raconte, que l'on n'a pas vécue, et d'inventer un personnage et d'inventer une situation. Et c'est assez chouette à faire aussi, parce que on peut tout inventer. Alors que notre vie, on ne peut pas l'inventer, on prend les faits. Et là, je pouvais aller où je voulais, je pouvais vraiment créer quelqu'un. Et c'est pour ça que j'ai adoré écrire Nuages.
0: Après, il y a aussi la réalité qui vous rattrape toujours dans vos chansons, parce qu'on l'a compris, vous êtes une artiste authentique. Et Maman s'inquiète, ça c'est bien réel.
2: Coucou Chérique, j'espère que ça va. Écoute, je viens d'aller me promener avec papa et Rio sur la plage, c'était trop gai. Mais bon, voilà, tu me manques quand même un peu, hein, mon cœur. Allez, je t'aime.
3: Encore un appel manqué, faudra que je la rappelle.
0: Maman s'inquiète avec Brigitte.
1: Fit Brigitte.
0: Fit Brigitte, dans Fit sur l'album. C'est votre maman,
1: oui,
0: Brigitte, qui vous laisse des messages, donc comme ça, tout doux, des messages de maman qu'on adore. Et évidemment, vous lui manquez, mais elle doit être archi fière, parce qu'il me semble qu'elle est très fan de musique et que la personne avec qui vous avez découvert la musique et chanté à tue-tête toute votre enfance, c'est elle, c'est Brigitte.
1: Évidemment, elle est très fière, mais c'est vrai qu'elle s'est beaucoup inquiétée parce que j'étais en train de faire mes études il n'y a pas si longtemps que ça, et que le chemin musical n'était absolument pas prévu et qu'elle ne connaît pas ce monde et ce milieu. Mais je pense que c'est logique. Son inquiétude, elle est légitime, et quand elle a écouté cette chanson, elle m'a dit « Mais je m'inquiète plus, hein. Je m'inquiète plus, hein. Faut que t'arrêtes de dire que je m'inquiète plus. » Et j'ai dit « Ok, tu veux avoir ton droit de parole ? Ben vas-y, fais. »
0: Elle va faire la réponse.
1: Et du coup,
0: comme
1: c'est
0: dans
1: pour
0: un
1: ça,
0: clash de rap.
1: À la fin de la chanson, elle dit « Tu sais, les, je m'inquiète plus. » J'étais en mode « Vas-y, fais ton droit de parole, comme ça je le mettrai à la fin de la chanson. » Et mon premier feat de ma vie, avec ma mère.
0: C'est trop bien, j'adore. Bah, sur l'album d'Orelsan, il y avait bien sa grand-mère. Moi, je trouve ça super d'intégrer la famille à son art. Et à la fois, c'est vrai, vous l'avez dit, elle n'est pas une artiste, elle n'est pas de ce milieu-là. Est-ce que c'est facile de mélanger la vie d'avant, j'allais dire la vraie vie, et la vie d'artiste, ou est-ce que vous êtes obligée de compartimenter ?
1: J'essaye de compartimenter, parce que sinon on ne fait que de parler de ça.
0: Ah oui.
1: Et ça devient un peu épuisant à la fin, parce que je disais à mes parents, vous savez, c'est comme si moi, dès que vous rentrez du travail, je vous parlais que de votre travail. Et donc on essaye aussi de parler d'autre chose, mais c'est normal qu'on en parle. Et je réponds à leurs questions, et parfois aussi j'aime leur annoncer de chouettes nouvelles. Enfin voilà, je leur fais tout le temps écouter mes chansons, ils adorent. Donc oui, on essaye de compartimenter, mais c'est normal d'en parler, de parler de mon quotidien, de ma vie, sinon je sais pas quoi raconter non plus à mes parents.
0: Alors il y a un truc qu'on n'aime pas trop raconter à ses parents, mais qui arrive quand on est une jeune femme en 2025, en 1995, en 1975, un peu tout le temps en fait, c'est ce que vous racontez dans la chanson Capuche.
1: Capuche, qui est une chanson qui parle de l'harcèlement dans la rue que peuvent vivre les femmes, que j'ai mélangé aussi avec une part de célébrité. Et
0: vous, vous avez une double raison de mettre la capuche dans la rue, c'est que déjà vous êtes voilà, une jolie fille aux yeux bleus, donc quoi qu'il arrive, il va se passer des trucs. Mais en plus, elle est célèbre. Ouais, c'est vrai ça. Ah, j'avais pas vu le double.
1: Oui, c'est ça.
0: Message.
1: Le premier couplet, c'est vraiment quelque chose qui peut s'apparenter à tout ce que les femmes peuvent vivre au quotidien, malheureusement. Et le deuxième couplet, en fait, ce personnage aussi que j'ai inventé, mais où j'ai pris que des événements existants, se transforme en fait quelque quelqu'un qui me reconnaît et qui me demande une photo et que je refuse et qui me dit mais t'es une star, tu te prends pour qui? Donc voilà, j'ai mixé un peu.

0: très plaisant d'avoir comme ça des convictions et de pouvoir les transformer en art, en chanson, pouvoir les partager. Quels ont été les retours sur cette chanson, particulièrement sur Capuche ?
1: Les retours ont été plutôt positifs, dans le sens où souvent quand les gens entendent des chansons qui les touchent, ils sont heureux qu'elles existent.
0: Oui.
1: Et donc ils me remercient. Je l'ai eu pour Capuche, je l'ai eu pour Mauvais Garçon. Il y a des gens qui me disent aussi, j'aurais aimé l'entendre plus tôt, ou que voilà, elle ait existé à une période de ma vie où j'en avais besoin. Et ça, c'est des moments qui sont très forts pour moi. Et sur Capuche, c'est principalement ce qui est le plus ressorti. Juste merci. Et c'est fort pour moi d'écrire une chanson et que les gens me remercient de l'avoir écrite.
0: Oui, c'est classe. Bon, et alors, une bonne fois pour toutes, dites-nous, donnez-nous le mode d'emploi. Comment on fait pour demander une photo sans importuner l'artiste qu'on adore et qu'on n'a pas envie d'emmerder?
1: En soi, moi, on m'importune que quand c'est mal poli.
0: Ouais.
1: En fait, il y a une forme de politesse à avoir n'importe où et n'importe quand.
0: Et avec tout le monde.
1: Et avec tout le monde, oui. Et parce que je pense que la chose principale à avoir toujours en tête, c'est de se dire, oui, j'adore ces chansons, peut-être, je l'écoute beaucoup, je la regarde, mais je suis humaine. Je suis la même personne que la personne que j'ai en face de moi, en fait. Enfin,
0: ouais,
1: voilà.
0: C'est ça.
1: Et donc, ça me dérange jamais à partir du moment où quelqu'un vient me dire « Bonjour, désolé, je veux pas t'embêter, est-ce que tu voudrais bien ?» Merci, si tu veux pas, c'est ok. Et je vais jamais dire non.
0: Ouais, c'est ça. En fait, c'est juste une façon de se dire, c'est pas un dû, c'est pas quelqu'un qui se jette sur toi et qui prend un selfie, quoi. C'est juste, on parle deux secondes avant, quoi.
1: Voilà.
0: Et ouais, on se dit bonjour, quoi.
1: Parfois, les gens, vraiment, ils sont en mode photo. Et je dis bonjour. Et là, tout d'un coup, et ça se débloque en eux, parce que je peux peut-être essayer de comprendre qu'ils sont impressionnés, même si je ne comprends pas comment on est impressionné par moi, mais je me mets à leur place et avec quelqu'un que moi j'adore. Et en fait, d'un coup, ils disent « Oh pardon, excuse-moi, oui, bonjour, ça va ?» Enfin, y a, en fait, la politesse,
0: et voilà,
1: c'est la clé.
0: Elena, j'imagine, mais vous allez me dire, moi je n'ai jamais sorti un premier album à succès dans ma vingtaine, beaucoup de conneries dans ma vingtaine, mais non, ça non. Est-ce qu'on vous sollicite pour des trucs complètement lunaires? Est-ce qu'on vous dit, est-ce que vous recevez des propositions genre pour la télé, pour le cinéma, pour lancer, j'en sais rien, une marque de fringues, des pompes, des soutiens-gorge? Est-ce que vous êtes à un moment de votre carrière où vous recevez des trucs que vous n'imaginiez jamais recevoir?
1: Oui. J'essaie de trouver un bon exemple, mais en fait, que ce soit... c'est comme ça que ça fonctionne, en fait,
0: oui.
1: En fait maintenant. Quand une marque a envie de mettre en avant un produit et qui veut toucher une certaine cible et qui trouve que je serai la personne pour le faire correctement, bah, il me contacte. J'ai pas eu de trucs farfelus, en vrai.
0: Non, pas des trucs marrants
1: Non, j'ai pas eu de truc marrant, j'aurais bien aimé vous en dire.
0: J'aurais adoré. Genre une marque de toilettes japonaises. Elena, soyez l'égérie des toilettes japonaises.
1: Mais
0: j'en serais
1: un
0: truc fou.
1: Honnêtement, que ce genre de choses est plutôt filtré et qu'en fait, on n'en parle pas.
0: Mais oui, elle a une équipe.
1: Oui, j'aurais adoré tomber sur une marque de toilettes japonaises.
0: C'est drôle. Je sais pas pourquoi j'ai pensé à ça,
1: drôle.
0: Parce que ça n'a tellement rien à voir avec la musique. Et à la fois, enfin, je sais pas. Est-ce que vous avez des envies de, je mets d'énormes guillemets, diversification? Souvent, on dit que les chanteuses étant des interprètes, ça peut très facilement basculer dans la comédie, dans le cinéma. C'est des trucs que vous avez envie de faire ou bien vous êtes heureuse avec votre musique?
1: Pour être tout à fait honnête, j'ai passé un casting pour une voix dans un film.
0: Ah, excellent. Ah oui, une voix off.
1: Et j'ai trouvé ça absolument dur à faire. Je me suis dit, mais reste faire ce que tu sais faire. Enfin, pourquoi tu fais des trucs comme ça? chacun son métier, quoi. Si ce métier existe, c'est pas pour. Enfin, c'est pour une raison. Et donc j'ai pas été prise. Et j'étais en mode, mais tant mieux, c'était trop dur. Donc je vais rester à chanter. L'acting, c'est pas pour moi. Mais par contre, il y a quelque chose que j'adorerais faire, qui plus de mon domaine, du coup, ce serait de chanter une chanson dans un Disney.
0: Oh,
1: mon rêve.
0: Genre une princesse.
1: Oh, grave.
0: Ou une méchante.
1: Je sais pas si je ferais la méchante.
0: Non, vous êtes

0: 100% princesse.
1: Pour moi, vous êtes la gentille du film, c'est sûr.
0: Ah là là, vous chantiez les chansons des princesses Disney quand vous étiez petite.
2: Ouais, je les connais par cœur.
0: C'est qui votre préférée?
2: Princesse, moi c'est Jasmine.
0: Oh, ce rêve bleu.
2: Ah ouais, de ouf.
0: Je n'y crois pas, c'est merveilleux.
2: Oui. J'aimerais trop.
0: Ah bah oui, oui, oui. En plus, Disney, pour le coup, très régulièrement, ils sollicitent des artistes pour parfois réenregistrer. Genre, s'il y avait un live action d'Aladdin.
2: Ah ouais.
0: Ce serait fou.
2: Ah ouais, j'aimerais trop.
0: Que vous chantiez le rôle de Jasmine.
2: Oui.
0: Allô, Mickey, tu m'entends? Elena est dispo. Enfin non, elle n'est pas dispo. Elle a une année énorme, mais elle va se rendre dispo.
2: Oui, complètement.
0: Si c'est pour faire Jasmine, elle est dispo. Ah, ça, ce serait super de vous entendre là-dedans. Mm-hmm. Ah oui, quelle bonne idée. On parlait de la réédition de votre album et des nouvelles chansons. Il y en a une qui cartonne en ce moment. Elle s'appelle « Tout a changé », mais entre parenthèses, rien n'a changé.
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0: c'est la même fille, mais c'est plus la même vie. C'est ça qu'elle dit, cette chanson.
1: Exactement. C'est moi, je n'ai foncièrement pas changé en tant qu'être humain, mais c'est vrai que mon quotidien et ma vie ressemblent plus du tout à ce que j'ai pu vivre avant. Mais tout ce que je souhaite, c'est que mes amis, ma famille et les gens que j'aime et qui me sont chers à mon cœur soient toujours avec moi et que surtout ils me disent si jamais quelque chose a changé, parce que je veux les garder à tout jamais.
0: Ça vous rend heureuse quand même ce changement, même si ça bouscule tout, même si ça change beaucoup de choses. C'est un bonheur d'être dans cette dynamique aujourd'hui pour vous.
1: Oui, moi aujourd'hui je me vois pas ailleurs que ici.
0: Meilleure pub pour la radio. Écoutez, on va arrêter l'émission, on fera pas mieux. Elle est trop forte, Elena.
1: Et non, évidemment, je suis hyper heureuse parce que je pense que c'est une chance et je pense à tous les artistes qui méritent aujourd'hui qu'on les écoute plus parce que je suis pas artiste parce qu'on m'écoute. J'ai juste beaucoup de chance d'avoir des gens qui sont présents et qui sont là pour moi et qui suivent mon actualité, etc. Mais je suis juste trop heureuse de pouvoir vivre ça. Et mon quotidien, il a changé, mais il est hyper diversifié. Enfin, je veux dire, je suis pas tous les jours en train de faire la même chose parce que je fais le parallèle, évidemment, avec les études que je faisais et que j'adorais.
0: C'était quoi, vos études ?
1: J'étais en orthophonie, j'ai fini ma licence. Et aujourd'hui, je me vois pas dans un bureau à travailler, même si je pensais que j'adorerais ça. Et ouais. En soi, j'en suis sûre. Mais aujourd'hui, maintenant, je peux plus retourner en arrière. C'est pas possible.
0: Elena, on va se quitter avec la chanson d'amour de votre réédition. Elle s'appelle « Loin de toi ». Jamais les chansons romantiques, les chansons d'amour, au fond, c'est ça que vous préférez.
1: C'est le plus dur pour moi à écrire, mais une fois qu'elles sont écrites, après c'est celle que je préfère.
0: Alors on va la déguster ensemble. Elena, merci d'être venue nous voir.
1: Merci à vous.
0: Merci d'être passée par ici. Et à la prochaine.

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1: Révélé par The Voice Kids, Timéo Béas est un jeune chanteur originaire de Cran. 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
1: Pour l'un de ses enregistrements, il rend hommage à Michel Delpech.
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3: Ici dans le Nord, vous le savez, on aime le ballon. Mais parfois, le ballon a une forme qu'on n'attendait pas.
4: Je m'appelle Perrine Aberstich et je suis directrice générale de la Ligue des Hauts-de-France de rugby.
3: Et vous avez découvert le rugby comment?
4: C'était à l'Olympique Marquois Rugby quand j'étais en master à l'Université de Lille. Et je cherchais une alternance et je l'ai trouvée à l'OMR. Je pense que ça a été accentué quand même par le fait que, en même temps que dans le rugby, je suis tombée dans le Nord. Le film avait raison, hein, quand on vient, on n'a plus envie de partir.
3: Alors c'est d'autant plus fort qu'on dit que le Nord n'est pas forcément une terre de rugby. C'est vrai?
4: Bah, c'est en train de le devenir. Aujourd'hui, on le voit sur la métropole lilloise, on a de plus en plus de clubs. Leurs écoles de rugby sont pleines, les sections baby rugby ne désemplissent pas. C'est également le cas dans le Nord et dans l'ensemble des Hauts-de-France où on a beaucoup de nouvelles sections. Aujourd'hui, le rugby se développe aussi parce qu'on a une pratique pour tous et partout. Du rugby adapté, du rugby santé, du rugby à 5. On invite tout le monde, c'est mixte, c'est intergénérationnel et je pense que c'est ça qui fait que ça marche dans les Hauts-de-France.
3: Est-ce qu'il faut avoir joué au rugby pour être directrice du rugby?
4: Pas du tout, je suis basketteuse de formation. Maintenant, malheureusement, j'entends encore parfois dans les tribunes des gens dire « j'aime pas voir des femmes jouer au rugby » ou « c'est un sport d'hommes ». Donc on est aussi là pour faire changer les mentalités. Aujourd'hui, je gère surtout les équipes. À la Ligue, on est 17 salariés au service du rugby, donc 11 plutôt sur le côté sportif et 6 sur l'administratif.
3: On entend souvent les joueuses et les joueurs de rugby parler de valeurs, mais quelles sont ces valeurs?
4: Les grandes valeurs du rugby, c'est le respect, la solidarité, l'engagement. C'est ce qu'on essaie de transmettre tous les jours et c'est à nous aussi les adultes, encadrement, la ligue, les éducateurs, de les transmettre. Aujourd'hui, nous on parle toujours d'éducateurs et pas d'entraîneurs parce qu'on n'est pas seulement là pour faire des joueurs et des joueuses, mais aussi les hommes et les femmes de demain. Moi, c'est ici, au service des clubs, au service du développement du rugby, que je m'épanouis.
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5: La nature.
6: Aux gens qui habitent à côté.
7: Bah moi, je sais pas, mais il y a monsieur le maire. Dans son prénom, il y a le maire. Bah, il y a la mère... Du coup, bah moi, du coup, je pense que c'est Ali.
8: Ah, tu penses que monsieur le maire est le propriétaire de la mer?
7: Oui.
8: Et comment on appelle les habitants de la mer?
7: C'est ceux qui habitent dans les îles.
8: Et est-ce que vous savez combien elle mesure, la mer? Est-ce que vous savez jusqu'où ça peut descendre?
7: 60 mètres? 3 kilomètres?
6: 100 mètres?
8: Quels sont les animaux qui vivent tout dans le fond, tout dans le fond, tout dans le fond de la mer?
7: Une raie? Une pieuvre? Une tortue? Les étoiles de mer, les corails, les requins, les poissons.
9: Et avec ceci,
10: oui.
9: Ce sera tout.
10: Non.
9: Ce sera tout.
10: Non.
9: Ce sera tout.
10: Non.
9: Ce sera tout.
10: Non.
8: Comment ils font pour voir?
7: Ils ont une vision plus adaptée dans l'eau.
6: Ils ont des gros yeux.
8: Mais des fois, il fait vraiment très nuit. Hein. Vous avez vu des images des fois?
7: Parce qu'en fait, il y a des poissons qu'ils ont une antenne où il y a une petite boule qui fait de la lumière.
8: Mais ils n'en ont pas tous. Alors comment ils font les autres, ceux qui n'ont pas de lampe?
7: Ils s'approchent d'eux et du coup ils voient.
8: Tu penses qu'en fait, il y en a qui ont des lampes et ceux qui veulent voir, bah, ils suivent ceux qui ont des lampes?
7: Ouais.
8: Et quel est le plus gros des animaux selon vous qui vit sous l'eau, tout dans le fond de l'eau?
7: Une pieuvre, des grosses pieuvres,
6: des baleines,
7: une grosse baleine,
6: un requin,
7: la barrière des corails.
8: Quoi, la barrière de corail?
7: Bah, ça permet pour pas que les requins aillent manger ceux qui sont après la barrière.
8: C'est comme une clôture en fait?
7: Un peu. C'est comme un filet dans l'eau et c'est pour que les gens ils se baignent dedans et pour pas que les requins ils mangent les gens qui se baignent.
8: Parce que les requins, ça mange les gens?
6: Les requins, c'est méchant, donc moi, je pense que oui.
11: Des fois, je regarde des vidéos de requins et du coup, et ben, je vois où des fois, ils en mangent les gens. Et je pense que c'est très, très, très méchant.
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8: À
0: la menuiserie Pelé, fondée en 1926. Elle est située à Montenay, le long de la route Laval-Ernée. Quand on arrive sur place dans le hall d'entrée, on passe d'ailleurs devant une machine qui, elle aussi, a 100 ans. Elle était utilisée au début de l'entreprise. Et je rejoins Laurent Pelé, le directeur. Il représente la troisième génération de la famille. Et dans son bureau, justement, il y a quelques portraits de famille.
5: Là, vous êtes devant les photos de mon grand-père et de mon père qui sont dans l'atelier à Montenay, derrière l'église, ce qui est l'origine de l'entreprise.
0: Oui, parce qu'évidemment, elle a changé d'endroit, même si on est toujours à Montenay, mais vous avez déménagé il y a combien de temps ?
5: Il y a un peu plus de 20 ans, c'était janvier 2005.
0: On va s'avancer, Laurent, on va quitter votre bureau. Alors, je vois qu'il y a l'atelier sur la droite, mais là, d'abord, on est dans une autre pièce.
5: Donc là, vous êtes au bureau d'études, où vous avez trois personnes qui y travaillent, où on prépare tout ce qui va être fabriqué en atelier.
0: Alors, justement, vous intervenez sur quel type de chantier tout au long de l'année ?
5: Donc, nous avons gardé les particuliers, qui représentent à peu près 20% de notre chiffre d'affaires. Et autrement, nous travaillons aussi sur des chantiers publics et des marchés privés.
0: Parmi les très gros chantiers réalisés par l'entreprise Pelé, on peut citer la conception et la pose de toutes les menuiseries du 40, le conservatoire de Laval. En ce moment, Pelé travaille sur la future médiathèque de Lassay-les-Châteaux. Et une grosse partie du boulot s'effectue dans l'atelier.
5: On va aller vers l'atelier, il y aura un petit peu de bruit.
0: Il y a combien de personnes d'ailleurs qui travaillent chez vous maintenant, Laurent Pelé ?
5: Alors, on est plus de 30 aujourd'hui, compris des alternants, des jeunes en formation, du CAP jusqu'à la licence.
0: J'adore parce que, alors évidemment, on entend le bruit des machines, mais il y a cette odeur du bois qui en fait est assez agréable d'ailleurs.
5: Ah oui, on a la chance d'avoir vraiment un très beau métier. On travaille le bois, c'est une matière très noble, donc toutes les essences du chêne, du hêtre, du châtaignier, du frêne.
0: Je vois plein de machines, il y en a une à ma droite, il y en a une à ma gauche qui est assez impressionnante. Qu'est-ce qu'elle fait là, la machine qui est sur notre gauche et on s'en rapproche ?
5: Donc ça c'est un centre d'usinage numérique qui nous permet d'usiner un peu tout ce qui peut être fait en menuiserie. Elle est à 5 axes, donc on peut faire un ballon de foot en deux fois sur ce genre de machine. Mais elle ne sert pas à ça évidemment, elle sert surtout à fabriquer toutes nos portes, tous nos châssis, tous nos agencements.
0: Et alors, quand on s'avance dans votre atelier, on voit qu'il y a eu différentes constructions de cet atelier. Là, j'ai l'impression qu'on est dans une partie très récente.
5: Oui, donc l'atelier a été construit en 2004. On l'a agrandi 3 ans après, en 2008. Et puis, il y a 2 ans maintenant, on a agrandi 600 mètres carrés et on a mis du photovoltaïque sur le toit.
0: Bon, alors ça se trouve, si je reviens dans 100 ans pour les 200 ans, je suis pas sûr que ce soit possible, mais ce sera 2 fois plus long, alors l'atelier.
5: Voilà. On sera dans le champ à côté.
0: Alors Laurent Pelé nous a dit que l'une de ces machines pilotées par ordinateur est capable de fabriquer un ballon de foot. Il en a d'ailleurs un exemplaire dans son bureau. J'ai essayé de faire des jongles avec, alors je me suis fait mais très très mal. Je vous raconte pas l'état de mon pied, c'est une catastrophe.
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1: Louis Hachette, fondateur de l'un des plus grands groupes d'édition au monde. Mais saviez-vous que tout a commencé à Rethel? Louis, dès son plus jeune âge, se tourne vers la lecture. Un amour, d'ailleurs, qu'il ne quittera jamais. À peine adolescent, il quitte sa ville natale avec sa famille pour Paris, où sa mère travaille comme lingère dans un grand lycée. Et c'est à la capitale qu'il va faire ses études, notamment en droit. Mais c'est un autre domaine qui va capter son attention, l'édition. À 26 ans seulement, il fonde sa propre maison d'édition. Très vite, elle prend une ampleur considérable et en quelques années, elle devient le premier groupe d'édition en France. Et qu'est-ce qui explique un tel succès? Eh bien, c'est surtout son modèle commercial novateur. Louis Hachette comprend que pour toucher un large public, il faut adapter les livres aux besoins du public. Qu'il s'agisse de manuels scolaires, de dictionnaires ou d'ouvrages destinés aux jeunes lecteurs, son intuition est de créer des ouvrages pédagogiques, accessibles à tous à des prix raisonnables. Et le pari est réussi, car ses livres se retrouvent dans toutes les écoles et contribuent à l'émergence d'une véritable culture populaire. Loin de se cantonner à l'édition scolaire, il diversifie rapidement son catalogue en publiant des romans, des biographies, des récits de voyage ou des ouvrages scientifiques. Et c'est là toute la force de sa vision. Il parvient à offrir à la fois des livres éducatifs, mais aussi des œuvres littéraires qui font de sa maison un acteur incontournable du paysage éditorial français. Un autre point marquant du génie commercial de Louis Hachette, la distribution des livres. Il innove en installant des points de vente dans des gares, là où le public est nombreux. Des points de vente qui s'appellent aujourd'hui Relais. Louis Hachette s'éteint à 64 ans, mais son nom et son œuvre perdurent toujours à travers l'énorme empire qu'il a créé. Le 9 février 1953, Henri Philippe Key, des éditions Hachette, publie les premiers titres d'une collection appelée « Un grand avenir, le livre de poche », un format qui séduit un public jeune car le prix est plus raisonnable. Aujourd'hui, les éditions Hachette sont parmi les plus grandes maisons d'édition au monde, mais tout a commencé à Rethel, grâce à ce jeune homme passionné par les livres et déterminé à démocratiser la culture. Louis Hachette, véritable pionnier de l'édition, c'est l'un des trésors de Champagne-Ardenne.
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2: Perpignan abrite un petit bijou souvent méconnu des visiteurs, le musée Puitsch, dédié aux monnaies et aux médailles. Installé dans la belle villa des Tilleuls, ce musée offre un voyage dans l'histoire de la numismatique.
3: Alors, on est à la villa des Tilleuls, avenue de Grande-Bretagne, au 42. C'est une villa qui abrite actuellement une bibliothèque, mais surtout un musée très méconnu des Perpignanais, malheureusement.
2: Et vous, Sabine, vous êtes la directrice de ce fameux musée, qui est le musée dit Puitsch.
3: Le musée des monnaies et médailles Joseph Puitsch. Alors Joseph Puitsch était un Perpignanais d'origine qui a trouvé sa première monnaie à l'âge de 14 ans, ce qui a déclenché une immense passion pour la numismatique qui a tout légué à la ville de Perpignan pour faire ce musée-là.
2: Il faut dire que cette villa, elle est majestueuse et elle est magnifique.
3: Tout à fait. Alors c'est une villa Petersen, donc construite en 1907.
2: Ce monsieur Puitsch, il faisait quoi?
3: Il était mercier. Il était mercier, il a fait fortune à Paris. Il a eu la chance aussi d'épouser une femme très riche, donc ça aide.
2: Une catalane?
3: Une catalane de Saint-Laurent de la Salanque. Dans toute sa vie, il a collectionné des monnaies.
2: On va rentrer dans le musée?
3: Allez, on rentre.
2: Alors Sabine, nous voici à l'intérieur du musée, au deuxième étage de cette villa des Tilleuls.
3: Alors ici, vous êtes vraiment au cœur du musée, avec un couloir pour les expos temporaires et une salle d'exposition permanente.
2: Et depuis cette salle d'exposition permanente, on a vu sur la fameuse avenue Grande-Bretagne.
3: C'est ça.
2: Alors, nous avons devant nous, sous vitrine, ces fameuses pièces de collection.
3: Petite partie, puisqu'il y a moins de 1% qui est exposé, sachant que la collection actuellement se compose à peu près de 50 000 monnaies et médailles.
2: C'est, paraît-il, le troisième musée de monnaie de France ici.
3: Oui, après Paris, donc deux grandes collections à Paris, celle du cabinet des médailles et celle de la monnaie de Paris.
2: Quelles sont les premières pièces que vous montrez en général lors des visites?
3: Alors, on commence par la naissance de la monnaie, comme ça, qui ne dira rien à personne. Mais si je vous parle de Crésus, ça vous dit quelque chose?
2: Ah, c'est une expression bien connue, hein, riche oui, comme Crésus.
3: Oui, oui. Donc, nous avons cette première monnaie, qui est une monnaie de Crésus.
2: Elle est où?
3: Là-bas, voilà.
2: Ah, c'est ce petit bout de métal.
3: Ce petit bout de métal, oui, de l'argent, qui représente un lion et un taureau affrontés.
2: Et ça, ça date de quand?
3: 6e siècle avant Jésus-Christ.
2: Ça a été retrouvé où?
3: Alors, on ne sait pas. Malheureusement, on ne sait pas. Puitsch a dû l'acheter.
2: Et de Crésus, On peut passer peut-être aux monnaies catalanes.
3: Allez, aux monnaies catalanes. Avec en particulier la première monnaie qu'a trouvée Joseph Puig. Alors, c'est une toute petite monnaie qui est celle-là.
2: Quelle est la caractéristique de cette monnaie?
3: Alors, cette monnaie est une monnaie catalane, frappée à Barcelone par le roi. Voilà, c'est une des premières monnaies catalanes, vraiment.
2: Et elle a été trouvée où, cette monnaie?
3: Alors, elle a été trouvée dans une vigne sur la route de Canet.
2: Sabine, est-ce qu'il y a eu une monnaie ici, dans les Pyrénées-Orientales?
3: Toutes ces monnaies-là, que vous avez exposées ici, ont été frappées à Perpignan.
2: C'est-à-dire qu'il y avait une fabrique ici de monnaie?
3: Oui, un atelier monétaire. Même plusieurs, il y en a eu. Il y a des rues qui portent encore la trace de ces ateliers. Rue Petite la Monnaie, rue Grande de la Monnaie. Donc c'était le lieu où on fabriquait les monnaies à Perpignan.
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4: Nous sommes avec une des dernières et la plus ancienne fabrique de pâtes de fruits en Auvergne. Avec Anthony Vallat, qui est le directeur général. Merci de nous recevoir, Anthony. Nous sommes face à une vieille photo qui montre, je pense, le tout début de cette maison Cruzy, c'est ça?
5: C'est pas le début historique, hein, puisque la maison Cruzy a été fondée en 1880, mais c'est effectivement une photo du site de fabrication ici, sur la zone du Brézé, telle qu'il était en 1956, au moment où la maison Cruzy a déménagé du centre de Clermont pour venir s'installer sur la zone du Brézé.
4: De l'usine Goffredi à Mijan-Mermoz sur le champ d'Angélique. Et on aperçoit des angéliques,
5: oui,
4: sur ce champ.
5: Et l'angélique étant un des produits un petit peu signature des confiseurs et de la confiserie. Et donc c'est un beau clin d'œil de l'histoire que de penser que voilà, notre site de fabrication ici est basé sur un ancien, oui, champ d'angélique. Voilà.
4: L'angélique, ces petits bâtonnets de couleur verte, hein, c'est
5: exactement
4: ça, je ne dis pas de bêtises.
5: Il y a beaucoup de particuliers qui ont aussi de l'angélique à la maison. Voilà.
4: C'est la tige.
5: On confie la tige, tout à fait.
4: D'accord, oui. Ok. Et aujourd'hui, vous en faites toujours? Vous avez toujours des producteurs d'angélique qui bossent avec vous?
5: Oui, tout à fait. C'est un agriculteur qui vient nous livrer en tracteur chaque année. C'est au mois d'août, quand la récolte est prête. On se met d'accord avec lui l'année d'avance sur les quantités dont on aura besoin. Et puis il vient nous livrer. On la travaille, on la prépare. Et puis après, on va la faire confire. Donc c'est un produit auquel on tient beaucoup.
4: Il y a toujours une grosse tradition autour de ça. Enfin, en Auvergne, on offrait des pâtes de fruits. C'était un incontournable.
5: Effectivement, la création de la pâte de fruits a été faite en Auvergne. Hein. À la base, la pâte de fruits s'appelait la pâte d'Auvergne. Et c'était vraiment une spécialité, on va dire, régionale. Ce qui a fait que l'Auvergne était une terre de fruits confits, c'est que, on va dire que la noblesse venait, descendait de Paris dans le 16e, 17e siècle et venait dans les cures, à Roya ou autre. Ils découvraient, ils dégustaient les fruits d'Auvergne. Et la méthode de conservation à l'époque, hein, puisqu'on n'avait pas toute la pasteurisation, etc., c'était de confire les fruits. Ce qui faisait que, du coup, les confiseurs auvergnats ont prospéré sur la base des gens qui venaient en cure et qui ramenaient leurs fruits à Paris en général. C'est comme ça que la confiserie et le métier de confiseur a démarré en Auvergne.

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1: Salut Thomas Aubry.
2: Salut Quentin, bonjour à tous.
1: Ouvrons une nouvelle page de ton livre.
2: C'est parti. Les
1: raisons.
2: La raison 616, la plaine du Var. Alors c'est un terme que l'on utilise pour désigner l'immense vallée creusée par le fleuve Var, juste avant qu'il ne se jette dans la Méditerranée. Et vous allez voir que ce fleuve est fascinant. En fait, il prend sa source au nord-ouest du département, à Estaing, à 1800 mètres d'altitude. Pour arriver jusqu'à la mer, il traverse une centaine de communes, dont 87 dans les Alpes-Maritimes.
1: Mais alors Tom, je ne pense pas être le seul à m'être posé la question. Pourquoi est-ce qu'on a un fleuve entre Saint-Laurent-du-Var et Nice qui porte le nom d'un département voisin?
2: Alors tout d'abord, on doit le nom de ce fleuve à l'astronome antique Ptolémée. L'ouvrage des hommes et un fleuve nous dit que ce cours d'eau est capricieux et qu'il peut vite sortir de son lit, pas comme moi le matin tout. Alors c'est pour ça qu'il tire son nom du verbe latin var iare, qui veut dire changer.
1: Voilà, et pendant des siècles, le Var était en fait une frontière.
2: Et oui, ce fleuve était une barrière naturelle entre le royaume de France et le comté de Nice. Mais en 1790, lorsque l'on crée les départements français, on va assembler dans le sud-est de la France des villes comme Toulon, Grasse, Cannes et Saint-Laurent-du-Var. Mais Nice n'en fait pas partie. Et ce nouveau département, on va lui donner le nom du fleuve qui marque la limite du territoire national. Le Var.
1: Bon, jusque-là, ça a l'air logique, c'est normal.
2: Oui, mais sauf que lorsque Nice devient française, définitivement française en 1860, le comté est rattaché à l'arrondissement de Grasse pour former les Alpes-Maritimes. Le Var ne borde plus le département auquel il a donné son nom, ce qui en fait un cas unique en France.
1: Ah, et donc ce fleuve va rythmer quand même la vie des habitants locaux pendant des siècles?
2: Alors, pas vraiment. Jusqu'au XVIIe siècle, la plaine du Var, c'était surtout un endroit où l'on promenait son troupeau. Et pendant très longtemps, si l'on voulait traverser le fleuve, eh bien on devait le faire à pied. En 1792, on construit le premier pont en bois, mais comme le fleuve est capricieux, les structures sont souvent endommagées.
1: Est-ce que le Var a souvent été en crue ?
2: Eh oui, au cours de son histoire, ce fleuve a débordé un bon nombre de fois. En 1857, une digue est emportée au niveau du vallon de Saint-Isidore. En 1930, le quartier Saint-Augustin et la promenade des Anglais sont sous l'eau. Et plus proche de nous, on se rappelle de la violente crue de 1994. L'aéroport de Nice et la préfecture des Alpes-Maritimes étaient complètement inondés. Cette crue, elle avait causé des dégâts estimés à 1 milliard de francs, soit 187 millions d'euros aujourd'hui.
1: Et on pense aujourd'hui aux dernières tempêtes aussi qui ont frappé le département.
2: Et oui, le Var et sa plaine sont donc des lieux que l'on doit aborder avec une grande humilité. Si pendant des siècles, personne ne construisait ici, c'est bien pour une raison. Alors gardons en tête que l'homme ne fait pas ce qu'il veut avec la nature, et ce fleuve capricieux, millénaire et parfois féroce nous le rappelle.
1: Et c'est aussi une bonne raison d'aimer la Côte d'Azur.
2: En plein dans le mille.
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3: Laetitia Ribeiro est biographe familiale. Pourriez-vous l'accueillir chez vous et lui raconter votre vie? Laetitia Ribeiro, légende ici.
4: Bonjour, je m'appelle Laetitia Ribeiro, j'ai 50 ans, je suis née au Mans et j'ai grandi à Parigné-l'Évêque. Ma particularité, je suis biographe familiale, j'écris des récits de vie pour les personnes qui souhaitent laisser une trace, et donc je suis biographe à Encre d'Humanité.
5: Écoutez-moi.
4: Qu'est-ce qu'être biographe familiale? Eh bien, c'est raconter des histoires de vie, accompagner des personnes en fait qui ont le souhait de laisser une trace, de témoigner de leur histoire, soit pour eux, soit pour leurs enfants, en fait léguer un petit peu leur récit de façon à ce qu'il se perpétue dans les générations à venir. Comment est-ce que je procède? Donc la plupart du temps, je me rends au domicile des personnes. C'est avant tout une rencontre humaine et mon travail, c'est à la fois de les guider dans le récit de leur vie, mais aussi de comprendre et de percevoir les émotions, les silences, pour pouvoir écrire tout cela. Qu'est-ce que l'écriture permet? Alors, au-delà effectivement du récit, l'écriture, elle permet parfois de s'alléger. Hein. J'ai aussi cette particularité d'être biographe accompagnante. L'écriture permet parfois de témoigner, mais aussi de s'alléger. L'écriture, elle permet de revisiter son histoire, faire un peu parfois le bilan ou l'avancée. Elle peut permettre une avancée, en tout cas, sur ce qui a été vécu. Si j'ai fait pleurer des gens, ce n'est pas moi qui fais pleurer les gens. Ce sont souvent leur histoire et l'émotion que ça peut dégager effectivement de raconter son histoire, mais c'est souvent aussi à la lecture de ce que j'ai pu écrire, en fait. Les gens disent souvent que c'est particulier de se relire, de se voir écrire, et que c'est une expérience qui est à la fois extrêmement émouvante et à la fois, c'est singulier. Les personnes, à la fois, ont l'impression d'avoir écrit leur récit, puisque l'idée, c'est vraiment de les rencontrer et de pouvoir effectivement écrire au plus près de ce qu'ils sont. Donc ça, chaque fois, en fait, les gens me disent que c'est un cadeau émouvant, mais un cadeau réciproque surtout.
5: C'est ma vie, c'est ma vie.
4: Est-ce qu'on est bien en Sarthe? Je suis revenue sur mes terres natales, donc c'est que c'était important et qu'on y vit bien. Pour moi, c'est important, que ce soit dans la biographie ou au fond d'être revenue en Sarthe. Pour moi, il y a quelque chose de l'histoire de ses racines, de savoir d'où on vient, de savoir où l'on va. Oui, on y vit bien en Sarthe. Voilà, c'était Laetitia Ribeiro, biographe à Encre d'Humanité. J'ai été très heureuse de vous parler de la biographie, de la découverte de la biographie. Et comme j'ai coutume de dire, il faut écrire son histoire, puisque chaque histoire mérite son encre.
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6: Complètement gaga.
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7: Bonjour Olivier, on parle donc de cuisine aujourd'hui?
6: Tout à fait, et on fait un viron du côté du nord du département. Bonjour les amis, petit tour du côté du pays rouennais aujourd'hui. Comme on y dit là-bas, la gastronomie c'est très important à Rouen, vous en avez peut-être écouté parler. Sur le plan linguistique, le Y pronom neutre, on y aime bien dans le nord du département. Et je vous rappelle que le verbe entendre n'existe quasiment pas. À Rouen, on écoute. Donc vous avez peut-être écouté parler de l'importance de la gastronomie là-bas. Alors la figure tutélaire, c'est la maison Trois Gros, 3 étoiles au guide Michelin. Le restaurant tenu à partir de 1930 à Rouen par Jean-Baptiste Trois Gros et son épouse Marie, puis par leurs fils Jean et Pierre, et enfin par leur petit-fils Michel, qui s'est installé depuis quelques années à Ouche près de Rouen, et maintenant son fils César. Vous avez remarqué comment je dis Rouen en une syllabe plutôt que Rouen en deux syllabes? C'est comme ça qu'on y dit dans la région. Donc vous l'avez compris, la gastronomie c'est important, c'est number one. Les gens aiment bien les douceurs aussi, hein. La région rouennaise, c'est la terre où l'on a fait la vraie papillote, celle qui est faite chez Révillon en Coteau. Ça va être de saison. Et puis, nous avons la praluline, une brioche au beurre et aux pralines roses, créée par Auguste Pralu en 1955. Au fait, la pâtisserie et chocolaterie Pralu, c'est bien d'origine rouennaise, même si on en trouve un peu partout aujourd'hui, et même si les Lyonnais tentent de se l'approprier. Non, les Gones, Pralu, c'est rouennais. Les pralulines, ils en font tellement qu'il faut qu'ils prennent très tôt le matin. Prendre, ça peut vouloir dire embaucher, commencer le travail dans le parler rouennais. Alors, attention quand même avec les papillotes et les pralulines, hein, si vous avez une chemise blanche, parce que vous pouvez vous faire une catole, c'est-à-dire une tache. Par contre, après avoir mangé, vous aurez la caisse. À d'autres termes, vous serez en forme. Les ch'tis, ils adorent. Oui, à Rouen, on parle volontiers de ch'tis pour désigner les enfants. Ne pas confondre avec le ch'timi du Schnorr. Un événement incontournable de la région rouennaise, c'est Rouen Table Ouverte, RTO pour les intimes, dans lequel gastronomie et spectacle vivant se rencontrent pour le plaisir des papilles, des yeux et des oreilles. Un autre grand rendez-vous, c'est le Salon de la Gastronomie, organisé par le comité des fêtes au Coteau et qui se tient depuis quelques années dans la grande salle du Scarabée à Riorges. On y propose le meilleur de la production d'une centaine d'exposants et leur savoir-faire. Et même si ça pleut, et si la pluie vous y craignez, comme on dit volontiers à Rouen, c'est-à-dire si vous n'aimez pas ça, vous serez bien à l'abri au Scarabée. Au Scarabée, on peut s'étendre, mot du patois rouennais qui veut dire se réchauffer. Voili voilou.
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1: À Brassimpouille, au cœur de la Chalosse, un témoignage de la préhistoire, le musée de la Dame. Des grottes, un archéoparc, un musée, un site exceptionnel. Notre guide, son directeur Benoît Ducam.
2: À Brassimpouille, tout commence avec la reprise des fouilles en 1981, ce qui va en fait amener la création du premier espace muséographique. Donc là, on est en 1980, hein, c'est vraiment le tout début du début. Quelques bonnes années après, en fait, à partir de 2002, que va être créer la Maison de la Dame, qui va être en fait le nouvel espace muséographique du site de Brassimpouille, autour duquel va se greffer l'archéoparc, qui est la partie extérieure du site sur laquelle ont lieu les ateliers, les animations, en ce moment notamment beaucoup d'ateliers avec des scolaires. Et depuis 2 ans maintenant, s'est rajouté à ce complexe le site archéologique des Grottes du Pape, qui se visite également sur Brassimpouille.
1: Si on remonte aux origines, quand a-t-on commencé les recherches ?
2: Le site de Brassimpouille, en fait, il a été découvert en 1880, c'est-à-dire 100 ans avant finalement ce qui a lancé le musée aujourd'hui, avec à l'époque non pas des archéologues au sens où on l'entend aujourd'hui, mais plutôt des amateurs ou des érudits, puisqu'on est au tout début de l'archéologie, qui vont s'intéresser au site de Brassimpouille. Parmi eux, entre autres, Édouard Piette, qui découvrira en 1894 la Dame de Brassimpouille.
1: Cette fameuse Dame de Brassimpouille, c'est une statuette.
2: Alors voilà, la Dame de Brassimpouille, c'est une petite statuette en ivoire de mammouth qui est considérée aujourd'hui comme le plus vieux visage représenté de l'histoire de l'humanité. Et c'est une statuette qui a été, qui est datée, estimée. Alors, on est toujours en permanence en train de préciser les datations. Elle aurait été sculptée à peu près il y a 29 000 ans.
1: Est-ce dire que nous avions des peuplades qui vivaient là, à Brassimpouille, dans la préhistoire ?
2: Brassimpouille, finalement, on a la chance d'avoir des grottes qui se sont créées naturellement il y a plusieurs dizaines de milliers d'années. Et finalement, les hommes préhistoriques qui passaient dans la région, puisqu'on est toujours sur des tribus nomades, vont profiter l'opportunité de cette petite cavité, vont s'installer dedans, et pendant plus de 20 000 ans, des tribus vont passer et agglomérer en fait des restes de leur activité, qui ont été découvertes du coup à partir des années 1880 et jusqu'à aujourd'hui encore, puisque on est toujours sur un chantier de fouilles à Brassimpouille.
1: C'est la communauté de communes Coteau et Vallée du Leuil qui gère le site, ouvert toute l'année, sauf en hiver, à part pour les groupes et sur réservation. Renseignements préhistoire-brassimpouille.fr. 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
3: Patrice, 69 ans,
4: vous avez créé des meringues tatin, la confiture tatin et même un torchon qui raconte l'histoire de la tatin.
3: Ah oui, c'est une vraie passion la tarte tatin. Dans ma jeunesse, j'ai toujours été passionné de cuisine, notamment de pâtisserie.
4: Quand on est seul oignon, on en mange combien des tartes tatin à la semaine ?
3: Oh bah de temps en temps, non, c'est pas régulier, mais seulement quand on a du monde, des invités, oui, on fait une tarte tatin, c'est obligé.
4: Vous faites partie des ambassadeurs de la tarte tatin de la mode Beuvron. Oh. Vous avez un record mondial.
3: En 2019, oui, on a réalisé la plus grande tatin du monde, qui faisait 308 kilos et 3 mètres de diamètre. On a épluché, donc avec les bénévoles, plus de 500 kilos de pommes.
4: Et au niveau de la pâte, ça devait être une dinguerie.
3: Alors la pâte nous a été offerte par le Festival des Pins. Oui, il y avait quelques kilos de pâte. Oui, 40 kilos de pâte de mémoire.
4: Ça représente quoi pour vous, la pâtisserie ou la cuisine ?
3: Moi, je me lève le matin, je pense qu'à une chose, c'est cuisiner.
4: Et je reviens sur la meringue tatin. Vous rajoutez du caramel dans les blancs d'œufs ?
3: Je ne rajoute pas du caramel, je rajoute de la pomme confite.
4: Elle est venue comment, cette idée ?
3: Genre, en réfléchissant, il fallait que je trouve quelque chose.
4: Pour vous occuper ?
3: C'est ça, j'avais rien à faire, donc j'ai dit, je vais faire des meringues. Et par contre, ça beaucoup de succès. Depuis la création des ambassadeurs, en pot de confiture, on en a fait plus de 1500. On est présent, par exemple, à Musée du Braconnage à Chon. On est à la Maison des Étangs aussi à Saint-Viat.
4: Il y en a combien des ambassadeurs de la tarte tatin du côté de la mode Beuvron ?
3: Alors, au niveau du bureau, nous sommes 8 et nous avons une trentaine d'adhérents.
4: Okay. Ça va être quoi votre prochain défi culinaire, hein, Patrice ? Maintenant que vous êtes recordman du monde de tatin.
3: Et ben on attend que quelqu'un nous pique la vedette pour recommencer, on attend que ça.
4: Ah ouais, et c'est quoi le record à battre déjà ?
3: Alors c'est 308 kilos.
4: Et vous, vous pensez que vous pouvez aller jusqu'à combien au maximum?
3: Oh bah là, je pense qu'on peut aller à 400, ça c'est sûr.
4: Il va y avoir assez de pommes en Sologne?
3: Ah oui, oui, il y a ce qu'il faut. Non, non, on a des mains, on a tout ce qu'il faut. Non, non, là, il n'y a aucun problème. On est prêt à relever le défi sans souci. Par contre, il va falloir qu'ils se dépêchent parce que la pendule tourne. Alors, l'origine de la tarte tatin, donc, c'est bien la Motte Beuvron. Et d'ailleurs, les sœurs tatin sont enterrées au cimetière de la Motte Beuvron.
4: Ah oui. Donc, oui, parce qu'il y a les Normands qui ont essayé de vous prendre
3: Les Normands, bah, disons qu'ils ont le beurre et les pommes, donc ils se sont un peu appropriés la tarte tatin.
4: Le mot tarte tatin, il n'est pas déposé?
3: Alors, le mot tatin n'est pas déposé, donc aujourd'hui, tout le monde peut se l'approprier. Et c'est vrai qu'aujourd'hui, on trouve des tartes tatin aux pommes et maintenant des sucrés, des salés, aux poires, aux endives, aux aubergines.
4: Et ça, est-ce que ça vous révolte?
3: Oh, après, il y a de la place pour tout le monde. Hein. On peut faire tout ce qu'on veut du moment qu'elle est retournée. C'est une tarte tatin.
4: Et après, on caramélise tout ça, les endives.
3: Vous mettez un peu de sucre. Ah oui, alors, tatin d'endives, c'est délicieux. Pour avoir essayé, c'est délicieux.
4: Ah ouais,
3: vous mettez du sucre dans le fond de les endives, ça demande un petit peu de sucre. Pareil, du beurre, hop, au four, une pâte par-dessus, on tourne, ça fait une super tatin d'endive.
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5: Oh, j'en peux arrêter de beuvracher.
6: En Berrichon dans le texte.
5: Beuvracher, c'est boire des petits canons. Mais à force d'en mettre derrière la cravate, vous pourriez ben avoir le gerlet, puis devenir causant. Puis si vous continuez à beuvrailler,

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3: La politique et l'amour ne font pas bon ménage. Dans cette nouvelle histoire, on plonge dans le quotidien du premier président du Parlement de Bourgogne. Voici la légende de Giroux le Fou et Marie Baillet. Extrait de votre ouvrage, Sandra Amani, Amour et passion d'antan en pays bourguignon, aux éditions de l'Escargot Savant. Bonjour Sandra.
4: Bonjour Charlotte.
3: Nous voici en l'an de grâce 1634, sous le règne de Louis XIII. Pierre Giroux vit à Dijon et aime beaucoup les femmes.
5: Notre président a 30 ans. Il est marié à une femme de la haute société, Mademoiselle Legout de la Berchère. C'est grâce à son épouse que Pierre a si bien réussi en politique. Même s'il ne l'aime pas, pour sa carrière, il ne peut pas s'en séparer. Après plusieurs aventures sans lendemain avec des prostituées beaunoises, Pierre Giroux tombe éperdument amoureux de la femme de son cousin, Marie Baillet. Et cet amour est réciproque.
6: Grand Dieu, dire que cette femme n'est même pas jolie. Pourquoi l'amour est-il si capricieux?
5: Quelques mois après leur coup de foudre, les amoureux ont de plus en plus de mal à dissimuler leur relation extra-conjugale. Lors des réceptions, ils s'isolent dans les petits salons où ils échangent des baisers passionnés. Ils ne peuvent plus se passer l'un de l'autre. Un soir, après une étreinte fugace dans un placard, Pierre n'en peut plus.
6: Si seulement nos deux minables conjoints étaient morts, ma tendre Marie, nous pourrions alors arrêter de nous cacher. Je te fais la promesse qu'on sera un jour réunis. Je vais d'abord m'occuper de mon cousin.
5: Aussitôt, Giroux dépêche Denis Cartaud, l'un de ses fidèles amis, et lui demande, moyennant 20 pistoles, d'éliminer l'encombrant cousin Baillet dans les bois du Val-Suzon. La première tentative échoue. Tout comme la deuxième dans la forêt de Bressay-sur-Tille. Le président est furieux.
6: Bande d'incapables ! Il va donc falloir que je me débarrasse moi-même de cette vermine. Mais en attendant le bon moment, occupons-nous de l'autre idiote. Je ne peux plus supporter sa présence chez moi. Je la déteste.
5: Justement, l'occasion est belle. Madame Giroux ne se sent pas très bien ces derniers temps. Elle se plaint de la tête, du ventre, elle vomit sans cesse. Pierre fait donc appel au docteur Rodeau. Le fameux praticien s'installe chez les Giroux pour suivre au plus près l'évolution de la santé de madame. Nuit et jour, le médecin reste au chevet de sa patiente. Il lui donne des potions, non pour guérir son mal, mais pour la faire mourir à petit feu. 10 jours plus tard, l'épouse décède d'une maladie incurable, impossible à combattre. Le docteur Rodeau sera grassement rémunéré.
6: Maintenant, c'est au tour de l'autre imbécile.
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3: Jusqu'où iriez-vous par amour ? En septembre 1638, Pierre Giroux, le premier président du Parlement de Bourgogne, devient complètement fou. Vous écoutez l'histoire de Sandra Amani, extraite de l'ouvrage « amour et passion d'antan en pays bourguignon,

0: aux éditions de l'Escargot Savant. Pierre Giroux et la femme de son cousin, Marie Baillet, sont amants. Après avoir éliminé sa propre épouse en l'empoisonnant, un dernier obstacle se dresse devant ce couple sordide.
1: Ce soir de septembre 1638, le cousin Baillet se rend gaiement chez Pierre Giroux. Il est en compagnie de sa femme, Marie.
2: Mon cher cousin, quel plaisir de vous recevoir. Prenez donc place à cette table, juste à l'endroit où s'asseyait ma tendre épouse. Oh, elle me manque terriblement, vous savez. Un peu de compagnie sera salutaire pour moi. La solitude où m'a plongée sa mort me désole.
1: Le vin coule à flot, et surtout dans le verre du cousin. Bientôt complètement ivre, le cousin Baillet perd la raison. Pierre rit avec lui mais ne boit pas. Marie tremble à mesure que s'écoule le repas. Elle est déjà prise de remords. Lorsque Baillet s'apprête à prendre congé, Giroux s'empare d'un immense couteau à viande. Le cousin, complètement saoul, ne réagit même pas. Quand le couteau le frappe en plein cœur, Baillet pousse un cri horrible. Un cri de bête qu'on éventre. Il meurt estomaqué. Le cousin Baillet, après une soirée fort arrosée, aurait perdu la tête et a mystérieusement disparu. Les jours suivants, Giroux s'assure que personne ne le dénoncera. Il commence par éliminer ses complices. On n'est jamais trop prudent. 12 personnes sont ainsi victimes de la folie du tueur.
2: Mince, j'ai oublié l'avocat. Humbert doit mourir, sinon il ira clamer au juge que je l'ai consulté sur des questions d'héritage.
1: 2 années passent. Les corps des victimes, bien dissimulés, ne sont jamais retrouvés. Les 2 amants restent discrets et continuent de se voir en secret pour ne pas éveiller les soupçons. Mais la vieille mère du cousin Baillet ne peut croire en la disparition de son fils si talentueux. Sa belle-fille, Marie, lui suggère de porter plainte contre X sur les conseils du diabolique Pierre Giroux. Les premiers à être interrogés sont les domestiques du président. Ils cèdent après des nuits de torture et avouent l'impensable. Le corps de Baillet a été mis dans un sac et caché dans un hôtel particulier de Dijon. Le 6 mai 1643, Pierre Giroux est enfermé dans les cellules du château de Dijon. Le tribunal ne tarde pas à donner son verdict.
3: Qu'on lui coupe la tête !
1: Marie, qui a quitté la ville de Dijon avant la mise à mort de son amant, est arrêtée quelques temps plus tard et condamnée à mort. Un ami du roi sauve sa tête et obtient l'annulation de la condamnation. Marie peut alors se remarier.
0: En espérant que sa prochaine union sera moins mortelle.
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5: Salut Brésil.
6: Est-ce que par hasard vous ne seriez pas la petite Manon?
5: Je m'appelle Manon.
6: Faut bien te regarder pour te reconnaître.
5: J'ai 22 ans, bientôt 23.
7: L'appareil est un peu plus que son âge. Elle fait au moins 18 ans. Qu'est-ce que tu fais?
5: Je suis vendeuse de carrelage et je suis dans les petits bonheurs.
6: Mais pourquoi, hein? Pourquoi?
7: Parce qu'elle est belle. Parce que je suis d'accord.
8: Elle vient d'où cette fille?
5: J'habite à Quimper. Je ne suis pas originaire d'ici. J'habite à Cancale de base, ville de cœur, la meilleure ville de Bretagne.
9: Le symbole de la nation bretonne.
5: Moi, Cancale, j'aime Cancale parce que c'est une petite ville avec un petit port. Magnifique, tout le monde se connaît, il y a la joie de vivre, il y a les huîtres, il y a le vin blanc, il y a les bars, il y a tout ce qu'il faut pour avoir une belle vie en fait.
10: Et sinon, les huîtres?
11: Il y a encore eu une marée noire en Bretagne.
10: Putain, une marée noire, c'est de l'encre de sèche.
12: Alors, où est-elle ton île?
5: Si je devais finir mes vieux jours sur une île bretonne, je dirais Groix. Franchement, ça a été le coup de cœur de mon été là, dernier. J'ai pas été sur beaucoup d'îles, parce que les Glénans, bon, c'est vu et revu, mais Groix, franchement...
10: Non mais franchement, qu'est-ce que tu lui trouves, hein?
5: En fait, c'est un mini Cancale.
13: Oh non, mais c'est pas vrai. Vous croyez pas que vous poussez?
14: Un méga tube.
5: Ma chanson préférée, c'est Je te promets.
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5: C'est vraiment la chanson que je pourrais sortir à toutes sortes de soirées. Et je n'ai pas honte de le dire. Mamie, une love de Johnny, a vu tous ses concerts, elle a le tatouage sur le bras, elle a fait tous ses concerts. Ses premiers concerts, là, dans la fosse, comme ça, mamie, génial. Ah, je te promets, c'est vraiment la meilleure musique que j'aime.
17: Ta grand-mère, elle a enterré Michael Jackson, David Bowie, Johnny, Prince, même le gars de Koh-Lanta, Miskel.
10: Changement d'époque en cours.
5: Si je pouvais voyager dans le temps, j'irais à l'époque baroque. Parce que j'aurais aimé porter les tenues des femmes.
17: C'est quoi cette tenue ?
5: Les belles robes, les belles coiffures. J'aurais aimé ça, mais j'aurais aimé vivre dans les années 80. Enfin, rien qu'une époque sans téléphone.
8: Ah, non mais allô quoi. Je sais pas, vous me recevez ?
18: Oh, j'ai plus de bar. J'ai plus d'unité. Pourtant, je suis chez Orange. Il devrait pas y avoir de pépins.
5: Allez, salut, c'était Manon.
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19: Une main dans le pop-corn, le ticket dans l'autre, vous entrez dans l'une des salles du Sénéchal. Mais avant d'être le cinéma de Guéret, c'était quoi ?
20: Daniel Domecq, je suis passionné de cinéma. À l'origine, c'était un bâtiment qui était en déshérence depuis un certain nombre d'années et qui était une école. C'était l'école Jean de Sessac, un grand bâtiment qui n'avait plus de fonction et dont il a été décidé de le transformer en cinéma à la demande d'un groupe qui s'appelait le groupe Raymond, qui est plus connu aujourd'hui sous le nom du CGR. Donc il y a des salles un petit peu partout en France et c'est donc cette société-là qui a réalisé les travaux avant 1983 puisque le Sénéchal sur cet endroit ouvre fin décembre 1983. À Guéret, on a du cinéma depuis 1897, première séance 23 mai 1897 et la première salle fixe, puisque avant il a été porté par des itinérants, première salle fixe qui ouvre en 1919 à un endroit qui maintenant est complètement détruit. Je veux parler de ce qu'on appelle l'îlot Carnot et c'est là qu'était le premier cinéma de Guéret. Le Café Continental possédait une salle des fêtes à l'opposé d'un grand jardin. Dans cette salle-là ont eu lieu des séances de cinéma et le propriétaire qui a acheté tout ça en 1919 en a fait un cinéma, un grand cinéma de 350 places avec balcon qui va fonctionner de 1919 à 1934. Si on a beaucoup d'autres façons de regarder des films, ce qui est tout à fait louable et respectable, je crois vraiment que la dimension lieu de rencontre et de convivialité et la qualité surtout des images projetées et du son que l'on entend sont à mes yeux irremplaçables.
21: Bonjour.
22: Guillaume, je suis directeur du cinéma Le Sénéchal. J'ai grandi avec ce cinéma dès mes 7 ou 8 ans, on va dire.
21: Est-ce que ça fait maintenant d'en être le directeur ?
22: Waouh ! Un choc ! Non, ça fait bizarre et en même temps, il y a une sorte de logique quelque part.
21: Si vous pouviez dire quelque chose au Guillaume qui a 7 ans ?
22: Je pourrais lui dire, tu vas voir, il va y avoir plein de nouvelles choses excitantes dans le cinéma et plein de choses auxquelles tu ne pensais pas encore qui vont arriver et qui vont émerveiller tout le monde.
19: Maintenant, vous pourrez plus vous faire de films sur ce qu'était le Sénéchal avant. C'était une école.
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0: Stéphanie Hackett, Amour charnel, un coup de cœur ici au Serre.
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2: Bonjour à toutes et tous, bienvenue dans Affaires classées, le podcast. On vous parle beaucoup de Notre-Dame de Bétarame actuellement. Figurez-vous qu'en 1840, il y a de cela bientôt deux siècles, un enseignant de l'établissement qui se destinait à une vie au service de Dieu va soudain passer à la rubrique des faits divers. Vincent Elisabide, officiellement enseignant dans le vénérable collège, va assassiner une jeune mère de famille et ses deux enfants. Comment ce trentenaire émérite a-t-il soudain vendu son âme au diable ? Réponse dans un instant.
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2: Vincent Elisabide vient au monde le 15 juin 1810 à Mauléon, capitale de la Soule. Son père, bien que modeste, est si fier de ce fils aîné qu'il ne recule devant aucun sacrifice pour lui offrir la meilleure éducation. Premier de sa classe, le garçon fait l'admiration des enseignants qui le décrivent précoce et fort intelligent. Vincent affiche très tôt une vocation pour le sacerdoce. Le dimanche, il sert la messe et ne rate jamais une occasion d'échanger avec le curé du village de Gotin. Elisabide a 14 ans lorsqu'un matin, son père le conduit au séminaire d'Oloron-Sainte-Marie. Il réussit l'examen d'entrée si brillamment que l'évêque de Bayonne, Monseigneur d'Astros, se déplace pour le féliciter. Le fils prodige décide qu'il consacrera sa vie au service de Dieu. Dans les campagnes pauvres de ce Béarn et de ce Pays basque si fervent, l'Église offre ainsi le moyen